0: Vivre. Et puis on revient dans ce journal sur la victoire du Paris Saint-Germain qualifié pour la finale de la Ligue des Champions. La France propose de participer à la désescalade dans le détroit d'Ormuz. Paris et Londres à l'initiative d'une mission internationale de sécurisation du détroit. Initiative censée débuter une fois la guerre terminée, rejointe par une quarantaine de pays. Ce mercredi, la France, qui déploie son porte-avions dans la région, a fait part de ses demandes pour mettre sur pied cette mission. Nicolas Falaise.
1: Aux Iraniens, la France demande de s'engager dans la négociation avec les États-Unis. Et aux États-Unis, la France demande la levée de leur blocus du détroit d'Ormuz. Ce que Paris propose en outre à Téhéran comme à Washington, c'est de traiter la question du détroit séparément de tout autre sujet de négociation. Car la navigation dans cette voie maritime est d'intérêt commun, explique-t-on dans l'entourage du président français Emmanuel Macron. Au même moment, on apprend que le porte-avions français Charles de Gaulle fait actuellement route vers le Moyen-Orient. Le bâtiment militaire a franchi le canal de Suez. De sources diplomatiques françaises, on assure qu'il s'agit d'un signal. Signal que les pays engagés dans la coalition lancée le mois dernier sont prêts à sécuriser le détroit et qu'ils en sont capables. Pour ses promoteurs, cette initiative est essentielle pour rassurer les armateurs et les assureurs des bateaux naviguant dans le détroit d'Ormuz. Pour la France, il s'agit sans doute aussi de se chercher un rôle, alors qu'elle n'a jusqu'à présent pas été en mesure de peser dans cette crise.
0: Les négociations, on l'évoquait, vont-elles reprendre alors que Donald Trump, qui a suspendu l'escorte des bateaux dans le détroit, brandit à nouveau la menace de bombardement sur l'Iran. Téhéran examine toujours le plan et la proposition américaine. La Libye réclame 10 millions d'euros de dommages et intérêts à Nicolas Sarkozy et 5 de ses co-prévenus. Demande portée ce mercredi par la défense des autorités libyennes au procès en appel sur les soupçons de financement libyen de la campagne présidentielle de 2007. Dans le détail, elle demande 5 millions d'euros de préjudice moral, 5 autres pour le préjudice matériel, ce qui correspond à 2 virements du Trésor et des services de renseignement libyens en 2006 sur un compte de l'intermédiaire franco-libanais Ziad Takieddine. L'accusation est convaincue qu'il s'agissait de fonds publics détournés destinés au financement occulte de cette campagne dans le cadre d'un pacte de corruption. Nicolas Sarkozy déjà condamné dans 2 autres affaires, l'affaire Big Malion notamment pour le financement illégal de son autre campagne, celle de 2012. L'ancien président a obtenu l'aménagement de sa peine. Il ne portera donc pas de bracelet électronique comme prévu à partir de ce jeudi, raison invoquée par la justice, son âge, 71 ans. Une décision rendue mardi qui doit prendre effet ce jeudi. La justice française qui va à nouveau juger l'ancienne première dame rwandaise Agathe Habyarimana. Décision prise ce mercredi par la cour d'appel de Paris qui est revenue sur le non-lieu prononcé l'an dernier. Elle est visée depuis 2007 par une plainte pour complicité de génocide et de crimes contre l'humanité. L'instruction va donc se poursuivre, Lisa Fabian.
2: La décision a été rendue en quelques minutes à peine, transmise aux avocats au seuil de la salle d'audience. L'avocat de la FIDH, Patrick Baudouin, salue une victoire pour la vérité, pour la justice et contre l'impunité, près de 20 ans après le début de cette affaire.
3: Le déroulement de l'instruction s'est heurté à de multiples obstacles et chacun sait qu'en réalité, les considérations politiques ont été omniprésentes dans ce dossier, au nom de ce qu'a été la politique française vis-à-vis du régime d'Habyarimana. Donc on en est arrivé à cette décision en 2025 qui concluait par un non-lieu et qui présentait presque Madame Habyarimana comme étant une victime et non pas une potentielle coupable. Ce qui était vraiment hallucinant, c'est une décision incompréhensible, injustifiée et qui fort heureusement vient d'être infirmée.
2: Les parties civiles espèrent maintenant que des actes complémentaires vont être accomplis par les magistrats instructeurs. Pourtant, l'avocat de la défense, Philippe Meillac, voit mal comment leur vision de l'affaire pourrait évoluer.
4: Je suis curieux d'avoir la motivation de cette décision, tant ce dossier est vide, comme d'ailleurs l'avaient parfaitement mis en avant les juges d'instruction qui se sont succédés, parce qu'il y a eu quasiment une dizaine qui, précédemment, n'avaient pas mis en examen, estimé qu'il n'y avait pas d'éléments. Et c'est donc incompréhensible qu'on puisse poursuivre l'information.
2: Agathe Habyarimana n'a jamais obtenu le statut de réfugiée en France, où elle réside toujours. Devant la justice, elle reste témoin assistée et non pas mise en examen, rappelle son avocat.
0: Félix Tshisekedi ouvert un troisième mandat. Le président de République démocratique du Congo tenait une conférence de presse ce mercredi pendant laquelle il a déclaré ne pas avoir sollicité ce mandat mais indiqué qu'il l'accepterait si le peuple le souhaite. Il s'est dit ouvert à la modification par référendum de la Constitution qui place la limite à deux mandats. Le président a aussi déclaré que l'élection présidentielle de 2028 ne pourra pas être organisée si la guerre dans l'Est n'est pas terminée. En Côte d'Ivoire, le gouvernement a dissous mercredi la commission électorale indépendante, organe chargé d'organiser les élections très critiquées par l'opposition. L'annonce a été faite après le Conseil des ministres ce mercredi sans précision sur ce qui la remplacera. Une décision quelques mois après les élections présidentielles et législatives. Le bateau de croisière avec à son bord des malades de l'antavirus fait route du Cap-Vert vers les Canaries. Plusieurs passagers ont été évacués. Certains cas suspects ont atterri aux Pays-Bas. Les autres le seront à partir de lundi. Quant à l'origine de la contamination, l'Argentine est en train de retracer l'itinéraire des deux passagers néerlandais décédés de la maladie. Et des experts ont été envoyés à Ushuaïa, d'où le bateau avait appareillé pour capturer d'éventuels rongeurs porteurs. Lui a inventé l'information en continu. Ted Turner, le fondateur de la chaîne américaine CNN, est mort ce mercredi à l'âge de 87 ans. Et c'est lui qui, dans les années 80, a donc lancé l'idée d'une information en direct, 24 heures sur 24, pour le meilleur et pour le pire. Vincent Souriau, il a bouleversé le journalisme.
5: L'appétit pour le breaking news, cet événement qui vient de se produire et que l'on va tout de suite traiter à l'antenne, c'est lui, Ted Turner. Il ne connaissait rien au journalisme, mais il était très riche, héritier à 24 ans de l'entreprise de son père. Il a fait de cette société un empire des médias grâce au pari fou de CNN, lancé le 1er juin 1980. CNN est devenue une évidence pendant la guerre du Golfe. Pour la première fois, le grand public découvrait en temps réel une guerre se dérouler sous ses yeux. Les bombes, les cris, les hélicoptères, c'était du jamais vu. Et d'une certaine manière, comme le dit l'un de ses biographes, Turner a été le père du monde médiatique dans lequel on vit maintenant. C'était aussi un personnage conservateur, provocateur, flambeur. Trois mariages, dont un avec l'actrice Jane Fonda. Fan de sport, navigateur émérite, il avait gagné en tant que skipper la Coupe de l'América en 1977. Il a aussi œuvré pour la préservation de la faune et de la flore, fait campagne contre la prolifération nucléaire et donné $1 milliard pour financer les projets des Nations Unies. Il a fini par succomber à une maladie neurodégénérative à son domicile en Floride. Vincent Souriau, Washington RFI.
0: Et voilà un événement que vous avez peut-être vécu en direct tout à l'heure sur RFI. La qualification du Paris Saint-Germain en finale de la Ligue des Champions. Rebelote donc pour les Parisiens qui vont défendre leur titre. Ils ont concédé le nul face au Bayern Munich, un partout, mais ils se qualifient pour la finale. Je vous propose d'écouter à présent Désiré Doué, l'ailier du club de la capitale, qui loue une attitude de champion dans les deux matchs, aller et retour. On l'écoute.
6: On est très fiers de notre chemin, qu'est-ce qu'on a fait ici, qu'est-ce qu'on a fait pendant la Champions League. On fait la fête et je pense que c'est un moment de célébrer et d'être avec notre groupe, notre famille, tout le monde qui nous a aidés pour arriver ici. Jouer contre Bayern Munich, c'est toujours difficile. Ils jouent très bien, ils sont une grande équipe. On sait souffrir aussi et comme ça, je pense qu'on est prêt pour que nous arrive.
0: C'était Juan Neves, le milieu des Parisiens que nous écoutions, non pas Désiré Doué. Et puis en bref, l'équipe féminine de Manchester City qui a elle été sacrée championne d'Angleterre ce mercredi pour la deuxième fois de son histoire. C'est la fin de ce journal, merci à vous de l'avoir suivi. La suite des programmes tout de suite sur RFI.
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10: Allez, on débute cette émission avec le duo qui a remporté la flamme du featuring de l'année, c'est Gazo et la Rafleuse. Pour nous mettre bien en jambe avec ce titre-là, 4, oui, monte le son, Arthur Bon. C'est ça.

rafleuse nous envoie littéralement une décharge électrique avec 4. Et d'ailleurs, la rafleuse aurait pu remporter la révélation de l'année aux flammes 2026. Mais ce titre lui a été ravi par le groupe L2B. Mais il peut se consoler avec un autre trophée, puisque son premier album, Numéro d'écrou, a été certifié disque d'or en à peine un mois. Bravo, messieurs. Allez, on enchaîne avec la nouveauté de la semaine qui est une alliance entre Boujou et SARS. Voici leur titre imparable, Back Outside. Allez tout le monde, on se retrouve dehors, les beaux jours arrivent. Et Arthur Bon, il monte le son.

0: toujours l'homme au refrain d'or et SARS en duo sur Back Out Sound. C'est un hymne à la liberté retrouvée et au retour des jours de vacances où on peut chiller sans se prendre la tête. Et c'est pas moi qui le dis, c'est la chanson. Et malgré les obstacles, Boujou est toujours là au sommet de son art. Avant de recevoir notre invité Karès Fotso qui s'est enjaillé sur cette musique prenant la direction d'Abidjan où le FEMUA démarre ce mardi 28 avril avec comme pays invité d'honneur cette année, le Gabon. Et pour en parler, on retrouve au téléphone Slam Master No qui fait partie de la délégation venue très nombreuse. Alors finalement, tu es parti en Côte d'Ivoire sous quelle casquette, mon cher No?
1: Bah en fait, y a beaucoup de personnes qui me... Il disait, ouais, mais ça fait un moment, tu es directeur de festival, directeur d'entreprise, mais tu oublies ta carrière de slammer. Et donc, j'ai essayé de concocter quelque chose pour me représenter dans un premier temps, mais surtout pour représenter, en fait, le slam gabonais et la culture gabonaise à travers le slam. Donc, ce sont des textes qui présentent le Gabon dans son tout, dans sa forêt, dans sa gastronomie, dans sa réalité sociale du Gabonais au quotidien, dans son envie de se surpasser, le Gabonais entrepreneur. Et donc, globalement, j'ai écrit des textes pour venir présenter le Gabon à l'opinion internationale. C'est ça.
0: Tu es au FEMUA actuellement parce que tu accompagnes aussi une légende de la musique gabonaise.
1: Ah oui. Là, je me présente un peu comme le petit piroguier parce qu'en fait, je vais accompagner aussi celui qu'on appelle le piroguier par excellence, celui qu'on appelle le PCA. Pierre Claver Akenenge, qui notre sujet de collaboration a été qu'il était le dernier parrain de mon festival, donc la 6e édition du festival Black History Art. Et donc on a passé du temps ensemble, j'ai appris de lui et puis il a souhaité que je sois là aux côtés de lui. Donc je remercie aussi pour la force qu'il donne à ma carrière.
0: En plus, tu as évoqué ta casquette de directeur de festival et c'est le Black History Month à Libreville.
1: En fait, comme ça se déroule le même mois, comme c'est sous inspiration du Black History Month, le mois de l'histoire des Noirs, on a été inspiré par ça et puis on a décidé de mener un mouvement par des artistes, pour des artistes. Du coup, on a appelé ce festival Black History Art, qui est un festival pluridisciplinaire qui a une durée de un mois et qui vient d'abattre sa 6e édition. L'événement a commencé sous une forme locale et puis progressivement, il commence à s'internationaliser. On a pu avoir dans cette 6e édition des acteurs comme Freddy Massamba, comme Anifor Bachililise, qui est ma mère. Mais surtout, en fait, le point d'accroche que je fais avec le FEMUA, c'est parce que j'arrive aussi ici en tant que directeur de festival. J'ai pu rencontrer le directeur donc du festival FEMUA à Salfo. Donc on a pu discuter non seulement en tant qu'artiste, mais aussi en tant que directeur de festival au final. Et donc je viens aussi en tant que directeur de festival apprendre du fonctionnement d'un festival tel que le FEMUA. Et puis voilà, c'est pour ça que je suis là.
0: Eh bien, c'est une bonne chose. On va suivre tout ça de près. Déjà, ce qui va se passer au FEMUA, la 2026 avec le Gabon en tant que invité d'honneur cette année et la 7e édition, donc l'année prochaine, du Black History Art, dont on a déjà beaucoup parlé ici dans l'Afro Club. Je te remercie, No.
1: C'est moi qui te remercie pour l'appel.

La légende Pierre Akelenge, que vous avez d'ailleurs pu écouter en concert sur les antennes de RFI, un événement présenté excellemment par Vladimir Cagnolari. Et oui, il faut savoir brosser le patron dans le sens du poil. Et vous pouvez réécouter ce concert sur RFI.fr. À l'instant, c'était la chanson Kéré de Pierre Claver Akelenge, dont le nom baptise dorénavant la salle de spectacle de l'Institut français du Gabon. Allez, à présent, place à notre invité du jour, une artiste qui n'a pas besoin d'artifice pour faire vibrer les âmes. Une voix, une guitare et une présence scénique qui impose le respect. Voici l'ambassadrice de la culture Bamileke, Caresse Fotso, avec son titre bouleversant, Gewo.

0: Go, un morceau organique puissant, extrait de l'album Gua de la reine Caresse Fotso. Bonsoir Caresse.
1: Bonsoir.
0: Et bienvenue chez toi.
1: Merci.
0: Oui, tu es une artiste maison, on ne le dira jamais assez. Et tu es de retour.
1: Je suis à la maison, voilà. Et très contente.
0: Avec un nouvel album.
1: Oui.
0: Gua, le cinquième déjà.
1: Le cinquième.
0: Ouais. C'est plus qu'un album, c'est un acte militant.
1: Oui, je porte des voix de femmes qui avaient envie de transmettre un message. Je suis la passerelle, je suis le messager.
0: Oui, c'est ça.
1: Oui, celui qui porte le message.
0: Oh oui. Voilà. Tu es le messager et oui. La messagère. Gua, c'est une parole libérée.
1: Oui.
0: Et à quel moment est-ce que tu te dis que cet album est nécessaire, il doit exister?
1: À partir du moment où pendant des années, ces trois dernières années, il y a eu beaucoup de féminicides dans mon pays. J'ai voulu comprendre. Et ma référence a été ma mère. Elle m'a dit, oui, à l'époque, il y avait aussi des violences, mais difficilement on parlait des féminicides. Et dans ma curiosité, j'ai voulu comprendre. Alors, comment se menaient les combats à cette époque-là? Elle m'a dit, il y avait un sec de femmes, un espace où la parole se libérait. Un espace traditionnel, mais aussi un espace de transmission, de lutte, de force. Et j'avais besoin de dire oui, il faut que je recrée le Gua et qu'on voit comment les luttes d'antan peuvent inspirer les luttes d'aujourd'hui.
0: Le Gua, c'est donc cet espace,
1: oui,
0: dédié aux femmes,
1: oui,
0: où la parole se libère.
1: Oui. Mais j'ai utilisé les outils actuels pour créer le Gua.
0: D'accord.
1: J'ai créé sur ma page Facebook un groupe qui aujourd'hui a 30 000 membres. Et les femmes, j'ai compris tout de suite qu'elles avaient besoin d'un espace d'écoute. J'ai dit, voilà un lieu que je vous donne libérer la parole. C'est comme ça que j'ai reçu des centaines de témoignages. Et je ne pouvais pas laisser ces témoignages pourrir dans les placards. Il fallait que je fasse entendre ces voix à travers le monde. Et la meilleure des choses que j'ai, c'est ma guitare et ma voix.
0: Et dans la culture Bamileke, ce cercle de femmes a un pouvoir sur la tradition et même les hommes?
1: Bien évidemment, d'antan, il y a un peu plus d'un siècle, lorsque les femmes étaient victimes de violences, elles se retrouvaient dans ce cercle-là pour dénoncer et aussi faire une thérapie commune. Et petit à petit, grâce à ce cercle, elles ont pu mener les combats et faire reculer la violence en cette époque-là.
0: Ok. Est-ce que tu peux dire que cet album est donc ton projet le plus intime?
1: Oui, et aussi le plus militant.
0: Mmh.
1: Oui.
0: Un album inspiré de témoignages réels, donc, de femmes victimes de violences, transformées en chansons.
1: Oui.
0: Et tu ne l'as pas conçu toute seule, puisqu'il y a avec toi Monsieur
1: Blik Bassi
0: et Romain Jouvion.
1: Jouvion.
0: Voilà.
1: Oui, oui.
0: Alors, Romain Jouvion, je ne connaissais pas. C'est un compositeur.
1: Si, qui travaille avec Blik Bassi. Donc c'est Blik Bassi qui emmène Romain Jouvion dans le projet.
0: Ok.
1: Oui.
0: Et la touche Blik Bassi se retrouve dans cet album.
1: Ah,
0: la,
1: oui?
0: la guitare particulièrement, parce que Blik Bassi,
1: oui,
0: c'est un guitariste hors pair. Comment vous avez construit cet album en studio? Est-ce que vous avez dit on va le faire pour le live, pour la scène, donc,
1: oui,
0: ou on le fait vraiment pour l'ambiance studio intimiste qu'on écoute avec le casque sur les oreilles, cet album?

0: L'histoire de l'album a tout entraîné. Il fallait raconter des histoires tristes, des histoires fortes, poignantes. Et avec Blic, on s'est dit, il n'y a que le blues qui a cette profondeur, qui a cette force. On n'a pas pensé uniquement studio, mais on s'est dit, il faut que lorsqu'on écoute, que les gens ressentent les émotions traduites, que les gens ressentent la force qu'on veut traduire. J'ai présenté l'album sur scène le 17 à Bruxelles. Ça avait la même force que quand on l'écoute. Moi, je suis plus une artiste de la scène, d'ailleurs. J'écume les scènes du monde, c'est ce que je sais mieux faire.
1: J'ai envie de dire, tu es née sur scène.
0: J'ai l'impression.
1: Voilà. En 2009, au Liban, voilà. Lors des Jeux de la francophonie. Mm-hmm. Et ensuite, en tant que finaliste du prix Découverte RFI, oui. On découvre Caresse Fotso, mm-hmm. qui n'est pas une caresse, contrairement à ce que son nom indique.
0: Non, je suis un peu les deux. Mon prénom est un prénom de douceur et mon nom est un nom de feu. C'est ce qui fait ma personnalité.
1: Exactement.
0: Et même dans mon chant, je peux à la fois être une force et être en même temps une douceur. Donc, je suis ces deux personnes-là.
1: Tu as dit tout à l'heure que tu te sers des outils actuels pour...
0: Oui.
1: En tout cas, tu t'en es servi pour créer le goût.
0: Oui.
1: Et est-ce que tu refuses volontairement la surproduction actuelle là, des musiques, ces compositions afrobeat super léchées avec beaucoup d'instruments?
0: Je ne sais pas si je refuse ou pas, je pense que la musique, elle se ressent et chacun offre ce qu'il a à l'intérieur de lui. Ma musique, c'est moi. C'est mon moi intérieur que j'essaie d'extérioriser. Je ne peux pas offrir ce que je ne suis pas. Donc ma musique représente mon âme, ma personnalité et ce que j'ai envie de transmettre.
1: Je te demande ça parce que je me dis, on a beaucoup d'acoustique quand même dans tes compositions. Ça veut dire que pour toi, l'acoustique, c'est une forme de vérité?
0: C'est ma vérité à moi.
1: C'est ta vérité à toi?
0: Oui.
1: Ouais. J'aime beaucoup cette réponse. D'autant plus que toi, tu joues de la guitare,
0: bien
1: tu
0: sûr,
1: joues des percussions, du sanza aussi.
0: Oui.
1: Tu construis vraiment...
0: L'onkoul, c'est une espèce de arbre creusé. Mm-hmm. Ça a plusieurs noms. Au Congo, on dit le collé en... Chez les Bamileke, on dit le du. Chez les Béti, chez nous au Cameroun, on va dire l'onkoul. Donc,
1: l'onkoul.
0: C'est tous les instruments que je joue.
1: Ok. Et tous ces instruments-là, ça forme du folk, soul, traditionnel.
0: Blues,
1: voilà,
0: ouais.
1: Et blues.
0: Ouais.
1: Exactement. Mm. Est-ce que c'est ce qu'on retrouve dans ce morceau Gewo qu'on a écouté pour
0: introduire? Oui, Gewo, c'est du blues pur avec un peu de... Presque... Je dirais même... Un zeste de... On est allé très loin dans Gewo. Ça s'arrête pas. Il y a un soupçon de pop. Mm-hmm. Et même de rock dans la guitare.
1: Ouais, moi j'ai l'impression que c'est une guitare rock.
0: Oui.
1: Au début qu'on entend.
0: Oui.
1: Je dirais que Gewo, c'est une porte d'entrée, moi, dans l'univers émotionnel du projet. Et donc,
0: oui.
1: De Caresse Fotso.
0: C'est... Un témoignage réel d'une femme qui, Gewo, ça veut dire je me sauve. Elle m'avait raconté son histoire parce que elle vivait des violences conjugales. Et lorsqu'elle s'est plainte dans sa famille, on lui a dit, il faut supporter. C'est ça le mariage. Chez nous, la femme forte, la meilleure épouse, c'est celle qui peut supporter les infidélités, les violences physiques, psychologiques qu'on peut... Et quand tu supportes tout ça, on estime que tu es la meilleure femme du monde. Un moment, elle n'en avait plus, elle n'en pouvait plus. Elle avait tout le monde contre elle. Et elle a décidé un matin que l'amour pour elle est au-dessus de l'amour pour les autres. Elle ne peut mieux s'aimer que par elle-même, quoi. Elle ne doit pas regarder son amour dans les yeux des autres.
1: Et quand tu dis qu'elle avait tout le monde contre
0: partir,
1: elle,
0: oui.
1: c'est qui tout le monde?
0: Tout le monde, c'était toute la société, les jugements. Quel est le regard qu'on pose sur la femme divorcée en Afrique?
1: Mm-hmm.
0: Quel est le regard qu'on pose sur la femme qui se plaint, qui ose prendre la parole, qui essaye de rompre le silence, qui pleure parce qu'on n'a même pas le droit de pleurer?
1: C'est donc la blessure de ta maman que tu guéris à travers ces chansons?
0: Les blessures de toutes ces femmes. Le début, c'est ma mère. Mais ma mère, elle a été un précurseur de liberté. Alors qu'elle était forcée à se marier comme cinquième épouse, elle a fugué avec mon père par amour et ils sont partis. Donc moi, j'estime souvent que je ne suis pas tombée du ciel, que je suis la continuité de ma mère. À cette époque-là, il y a 60 ans, quand elle épousait mon père, oser le faire, je trouve que... Je dis souvent à ma mère, où est-ce que tu prenais cette force ? militaire, je dis souvent, c'est un précurseur des libertés.
1: On va garder ce mot précurseur de liberté et ça peut servir à beaucoup de jeunes filles qui nous écoutent aujourd'hui. Dans cet album Gua, il y a 11 titres, enfin on va dire 10 titres et un interlude qui finalement l'interlude est un titre parce que j'ai écouté et je me suis dit mais en fait pourquoi l'avoir appelé interlude, c'est un titre.
0: L'histoire de cette chanson est extraordinaire parce qu'on avait fini d'enregistrer et puis Blick tout le temps, quand j'étais inspirée, je prenais juste mon téléphone, je chantais, je dis, hey, coucou, écoute un peu ça, je lui envoie. Et on avait fini l'album, je pense qu'il n'avait pas pensé à écouter. Il recevait tellement de chansons, et un jour il a écouté, on avait déjà fini le travail au studio, et il envoie l'ingé son, il lui dit, voilà, elle a fait avec sa voix, la guitare, elle a piqué avec le téléphone. Et l'ingénieur son a dit, on la met dans l'album, et c'est l'interlude, donc c'est une prise téléphone et voix.
1: D'accord.
0: Ah oui.
1: Ouais.
0: Dont cette chanson a été piquée au téléphone.
1: Ça mérite qu'on l'écoute un peu plus.

0: Alors, les auditeurs l'ont pas vu, mais moi, cette chanson, cette interlude me met les poils, comme on dit. Il y a un truc vraiment puissant là-dedans. C'est pour moi, c'est un moment de vérité, en fait.
1: Oui.
0: Surtout que tu l'as fait au téléphone, maintenant que tu nous racontes l'histoire.
1: Ah oui, c'est fou. Donc, c'est, comme on dit, sans artifice, c'est moi, ça, qui peut prendre une guitare, un téléphone, chanter. Et accepter qu'on mette ça dans un album, il faut oser. Hein.
0: Ouais.
1: Sans se dire, je veux qu'on traficote ma voix. J'ai dit, non, allez. Blake m'a dit, c'est potable, Caresse. On y va. J'ai dit, on y va.
0: C'est bien plus que potable. Hein.
1: Voilà.
0: C'est plus qu'une pause narrative aussi.
1: Ouais.
0: Merci pour cette interlude qui arrive donc dans l'album. Le dernier titre donc à être arrivé dans l'album.
1: Oui.
0: Et il est en quatrième position.
1: Exactement.
0: Parce que juste avant, je voulais te parler de la chanson Power.
1: Oui.
0: Qui est clairement une chanson de résilience.
1: Exactement.
0: Et je pense que ce titre-là, c'était vraiment pour redonner du pouvoir aux femmes.
1: Aux femmes,
0: ouais. Oui. Après tout ce que tu m'as raconté, maintenant je le comprends mieux.
1: Oui.
0: Et tu l'as vraiment écrit dans ce sens-là.
1: Oui. Même l'énergie que je mets dans le son, dans la chanson.
0: Mm-hmm.
1: Voir que c'est la seule chanson où ma voix est explosive.
0: Oui, j'ai trouvé qu'elle était plus haute que toutes les autres chansons.
1: Ouais. Oui.
0: Donc il y avait vraiment une intention.
1: Exactement.
0: Et tu chantes en quelle langue là?
1: Ça c'est le Womala. Mm-hmm. C'est parlé au Cameroun, à l'ouest du Cameroun.
0: Oui, parce que j'ai vu que tu parlais tellement de langues finalement. Oui. Tu chantes en tellement de langues.
1: Oui.
0: Et j'allais te demander quelle est la langue pour toi la plus facile à écrire.
1: La langue la plus facile à écrire pour moi, je dirais mes deux langues que j'ai. C'est les deux langues dans lesquelles j'ai baigné. Je dis facile pour moi.
0: Mm-hmm.
1: C'est le Womala et le Wondo. Parce que c'est les deux langues que je maîtrise au Cameroun.
0: Les Wondo.
1: Oui.
0: Ok. On retrouve aussi les Wondo, je crois, dans la frontière sud du Cameroun. Mais c'est pas sous le même nom, je crois. C'est au Gabon, par exemple, ce sont les Fans.
1: Oui, mais avec des petites nuances. Mm-hmm. Hein. Donc, je veux dire, ça, la même souche. Mm-hmm. Je pense que la souche linguistique, c'est Béti.
0: Béti,
1: ils
0: ouais.
1: sont tous Béti. Mm-hmm. Et maintenant, à l'intérieur, il y a les Boulous, les Ewondo, les mm-hmm. Fans, les Etones, mais à la base, je pense qu'ils sont tous petits.
0: Je posais la question à ton frère, ton petit frère ténor
1: oui.
0: du Cameroun,
1: oui.
0: et je lui ai demandé, mais qu'est-ce que tu penses de ce que fait Caresse Fosso? Il m'a juste répondu, ce sont les esprits et Kang Beti. Donc, tu fais ce que tu veux de cette information, mais je pense qu'il y a des esprits qui t'accompagnent lorsque tu composes.
1: Bien ouais. évidemment, ouais. je suis un enfant qui vient de quelque part, qui a des repères et qui est inspiré par la musique de ses pères. Je suis portée par cette énergie et ça me va ravir. Et je suis contente d'être ce courroie de transmission entre les générations, de porter la vérité de l'art de chez nous et aujourd'hui de porter la parole des femmes victimes de violences à travers un album.
0: Est-ce que tu te sens parfois en résistance face aux tendances du moment?
1: Non, moi je suis pas en résistance. Je veux dire, je fais juste ma musique. Je calcule pas. Je ne me dis pas, il faut que... Non, moi les projets arrivent et je laisse mon âme, parce que moi la musique ça vient de l'intérieur, de la profondeur. Je laisse mon âme faire ses choix. Je n'écris pas mes musiques en disant je vais aller vers telle tendance, je vais. Même le blues dans cet album s'est imposé. Ça s'est imposé tout seul. Les chansons sont venues bluesy et on s'est dit que mais c'est magnifique parce qu'il n'y avait que le blues pour mieux traduire toute cette force intérieure. Pardon, tous les messages que ces femmes avaient à passer.
0: Il s'est passé un certain temps entre Aneya et Gua.
1: Oui.
0: 2019, c'était ton dernier album en date.
1: Oui.
0: Est-ce que tu penses que l'album Aneya t'a préparé à Gua?
1: L'album Aneya, c'était une rencontre. C'était une rencontre entre un saxophoniste allemand et moi. C'était une autre histoire. C'était un peu... J'ai fait des voyages dans le monde, j'ai fait des rencontres artistiques. Et Aneya... C'est un peu la somme de toutes ces rencontres, les énergies, les musiques, les positivités que j'ai rencontrées ailleurs. Et j'ai dit, amenez-moi ça, je vais ajouter ça comme un peu de sel et de piment dans ma tradition et voir ce que ça donne. Donc c'est un peu ça, Aneya.
0: D'accord.
1: La continuité, non, c'est une autre histoire.
0: C'est une autre histoire.
1: Oui.
0: Donc 2019-2026, oui. Si j'ai bien calculé, ça fait 7 ans.
1: Oui.
0: Pour revenir, évidemment, tu as défendu ton album Anuia sur scène.
1: Oui.
0: Et là, avec Gwa qui vient de sortir le 18 avril
1: oui.
0: 2026, je suppose qu'il y a des projets de tournée en préparation.
1: Bien évidemment, on a déjà commencé avec la première date de présentation. C'était à Bruxelles, vendredi
0: oui.
1: le 17.
0: Le 17, oui.
1: Ça s'est super bien passé. Actuellement, ma boîte est en train de peaufiner les tournées pour la présentation de l'album à travers plein de scènes pour 2025.
0: À travers le monde.
1: Oui.
0: Tu nous as manqué.
1: Il y aura déjà beaucoup de bribes de concerts cette année, mais ça va pas être des tournées construites. La belle tournée se prépare pour 2027.
0: Ouais, on sera prêt pour 2027.
1: Oui.
0: Tu nous as manqué au Massa.
1: J'espère que j'y serai au prochain.
0: Oui. Ouais. Bah, en tout cas, tu as intérêt à y être avec un tel album.
1: Ah, oui.
0: Il faut pas cacher les pépites comme ça.
1: Oui, j'espère que j'y serai.
0: Là, j'ai parlé de ton album Anuia en 2019. On va faire un petit retour en arrière, un petit plongeon dans le rétro, comme j'aime en faire souvent. L'album Mulatto qui est sorti en 2009. Il y avait, c'est ton premier album.
1: Ah
0: hein,
1: oui.
0: Déjà,
1: donc, c'est d'ailleurs le bébé chéri,
0: le bébé chéri.
1: Premier.
0: Il y a une particularité dans cet album, alors que je recherche ma question. Voilà, la chanson Maïolé.
1: Oui.
0: Elle revient dans l'album suivant. Il y a la,
1: oui.
0: C'est sorti dans Mulatto en 2009.
1: Sûr.
0: Et c'est sorti dans l'album Queenie en 2010.
1: Oui.
0: Comment ça se fait?
1: Ça se fait que Maïolé, c'est la toute première chanson que j'ai pu jouer toute seule à la guitare.
0: D'accord.
1: Et c'est elle qui m'a porté à découverte RFI. Pour moi, c'était important pour un album solo, parce que l'album Queenie est un album solo. Je suis seule à la guitare, aux percussions, je joue tous les instruments.
0: Wow.
1: Alors Maïolé ne pouvait pas manquer, parce que pour moi, Maïolé, c'est la graine qui a poussé pour générer toutes les autres. Voilà.
0: Okay.
1: C'était important que Maïolé soit là pour raconter le début de l'histoire.
0: Écoute...
1: Et c'était aussi, pour ne pas oublier, mon premier album international sous un label.
0: D'accord.
1: Voilà.
0: Ok. On se rappelle un petit peu.

0: Bon, pendant longtemps, cette chanson a été pour moi la plus belle que tu as faite. Je l'ai saigné, comme on disait à l'époque. J'ai rayé le disque.
1: Oui.
0: Et je me suis demandé, est-ce que tu imaginais que ta voix allait porter un message aussi profond à cette époque-là?
1: J'imaginais pas. Et je dois avouer que tout arrive au moment où je désespérais déjà. J'avais abandonné mes études universitaires. J'étais à un moment de ma vie où j'avais l'impression que mes parents avaient raison, parce que mes parents n'ont jamais, ma mère particulièrement, elle n'a jamais voulu que je fasse la musique. Elle avait un autre rêve pour sa fille. J'étais plutôt brillante à l'école, j'étais en faculté, je faisais biochimie. Et elle voyait un rêve mourir comme ça, le regard de la société, ta fille n'est qu'une artiste, comme elle me disait. Elle voulait que je sois médecin, avocate, des métiers, comme ils disent.
0: Les vrais métiers.
1: Les vrais métiers. Et rien ne se passait. J'étais choriste dans un groupe, tous les artistes étaient partis, tout le monde s'était expatrié, j'étais restée seule au Cameroun et... Chaque fois que j'étais à la maison, j'avais l'impression que ma mère me regardait, même si elle ne disait pas les mots, et qu'elle me disait, tu vois que j'avais raison. Et puis un matin, je suis appelée dans une création au théâtre par un metteur en scène, et puis il y avait un écrivain, Kofi Kwaole, qui est arrivé au Cameroun, Yayam Bili à la mise en scène. Il y avait une danseuse, chorégraphe, qui m'a entendu chanter dans la pièce, qui m'a dit, mais t'as une voix magnifique. Elle pensait pas que j'étais vraiment chanteuse, puisqu'elle me découvre au théâtre. Et c'est elle qui me parle de visa pour la création, de l'Institut français. J'avoue que j'y croyais vraiment pas. Et puis, il y avait des problèmes d'Internet. J'essaie de postuler, je vais jamais oublier cette date. Je pense que c'était un 17 octobre, quelque chose comme ça, 2008. Le réseau, mon frère.
0: Ah, il n'y avait pas encore la 5G.
1: À cette époque,
0: hein.
1: Ça buguait toute la soirée. On essayait de faire partir rien. Et puis, le lendemain, je pense que c'était plutôt fin du mois d'octobre, si mes souvenirs... Je dis à ma sœur qui maîtrisait un peu les outils internet, je lui dis malheureusement, c'est pas parti. Et la chorégraphe le lendemain, pardon, à la répétition, elle me dit, c'est pas grave, envoie quand même. Ce n'est qu'un jour de plus. Et puis c'est comme ça que je vais quand même envoyer. Grande est ma surprise, je reçois accusé de réception. Votre dossier a bien été reçu.
0: Waouh!
1: Je pense que c'est le déclic et après j'ai eu visa pour la création, après le prix découverte et RFI est arrivé, après j'étais médaillée d'argent, j'étais la francophonie. En 2009, tout s'est accumulé, tout s'est passé. Donc c'est pour ça que je dis, Mayolé, c'est le déclencheur. C'est le déclencheur.
0: Le déclencheur, et moi je dirais même que c'est l'accélérateur.
1: L'accélérateur.
0: On a donc eu l'album Kwenye qui est en 2010. Il y a eu l'album Mokte en 2014 avec une chanson que tout le monde connaît maintenant.
1: Oui.
0: Ndolo, comment ça va? Alors là, c'est vraiment le carton inattendu. Tu t'adressais à qui, Ndolo, comment ça va?
1: Je m'adressais à mon homme. Je me mettais à la place de toutes ces femmes qui sont obligées de partir tout le temps, laissant époux et enfants à la maison. Un hommage à tous ces hommes que j'appelle des rois, qui savent nous comprendre, nous porter dans nos métiers, sans nous juger, sans nous rabaisser, mais plutôt nous tenir par la main et nous accompagner.
0: Le roi Arthur, on monte le son.

0: Incroyable, ça voyait comme dans le CD, hein. À l'époque, ces caresses, photos, Ndolo, comment ça va, souvenir de l'année 2014. Je t'annonce, caresse, oui. Peut-être que tu le sais déjà, que Ndolo, comment ça va, est ton titre le plus écouté, le plus streamé.
1: Wow.
0: Parce que dans l'Info Club, nous, on va toujours regarder les chiffres.
1: Ah oui.
0: Et donc, je suis allé vérifier et c'est vraiment le titre le plus écouté de toute ta discographie.
1: Ah mais dis donc, moi, j'apprends des choses. J'avoue que nous, les artistes, on donne et puis on s'en va.
0: Vous laissez faire.
1: Voilà.
0: Ben, je pense que voilà, c'est un signe que tu dois chanter beaucoup cette chanson sur scène. Et rien que pour moi, tu dois chanter le titre Mayolé. Mais ça, on en reparlera.
1: On en reparlera.
0: On revient donc au présent et à cet album Goa qui est dans les bacs depuis le 18 avril 2026. Et il y a une chanson qui m'a particulièrement touché.
1: Ouais.
0: C'est le titre Motemo.
1: Ouais.
0: Un titre qui touche selon moi à l'émotion pure. Est-ce que tu écris parfois en pleurant? Je me suis posé la question parce que là, je sens les larmes dans cette chanson.
1: J'ai écouté les témoignages en pleurant, oui. La chanson que j'ai chantée au studio en pleurant, c'est Jogo. Elle, j'ai pleuré. Et moi, quand on écoute la chanson, on sent que je pleurais en chantant.
0: Mmh.
1: Et à la fin, j'ai pas chanté deux fois. J'ai dit, gardez-la telle qu'elle est.
0: Oui. Et tu arrives à la chanter sur scène, cette chanson, tu penses?
1: La présentation à Bruxelles, tout le monde m'a dit, en moment, on a senti que tu voulais pleurer.
0: Mmh.
1: Oui.
0: C'est fou d'écrire un album aussi triste, fort et douloureux,
1: oui.
0: Et d'aller ensuite le défendre sur scène.
1: C'est l'album que je défendrai le plus, parce qu'il n'est pas le mien. Je porte un message. J'ai une responsabilité de dire, il est temps de ne plus se taire. Et pour porter ce message, il faut que je sois forte. J'ai été envoyée et je dois assumer. J'ai accepté de porter ce message, alors je dois le porter avec fierté, avec courage et force. C'est ce que j'essaye de faire. Ce n'est pas facile. Pendant la cellule d'écoute, les témoignages que je recevais, j'ai pris un coup moi aussi. Parce que tous les jours, écouter la souffrance humaine, ça nous assomme, ça nous afflige. Un moment, j'ai pris du recul, je ne voulais plus écouter. Et après, j'ai dû revenir en me disant, c'est ma mission, je dois la porter. Et de plus en plus, les femmes mouraient dans mon pays. J'entendais des femmes qui tombaient sous les coups. Il fallait faire quelque chose.
0: Mmh.
1: Ouais.
0: Écoutez, tant de douleurs, c'est vrai qu'on se remplit comme un vase de tous ces pleurs.
1: Ouais.
0: Qui au final sont même des larmes de sang.
1: Mmh.
0: Comme tu disais, beaucoup de femmes mouraient. Et la musique, donc, était finalement un exutoire pour toi.
1: Exactement. Il fallait trouver comment transformer ces chants, ces douleurs en chansons, les cris en émotions, et surtout aller à l'intérieur de toute cette souffrance, créer de la poésie, pour alléger un peu, faire passer le message. Voilà.
0: Et justement, il y a beaucoup de poésie dans cet album.
1: Oui.
0: Et l'art ou l'intervention de Blik Bassi, moi j'ai toujours envie de dire Monsieur Blik Bassi,
1: oui.
0: Parce que je sais qu'il est tellement talentueux, ça a aidé quand même à atténuer un petit peu la souffrance.
1: Exactement. Mm-hmm. Je veux préciser une chose, c'est moi qui suis allée chercher Blik.
0: Oui.
1: Parce que quand j'ai eu tous ces témoignages, je savais qu'il n'y a que lui qui allait savoir toucher chaque note, mettre les accords où il faut, placer les notes où il fallait, pour qu'une note ne soit pas plus forte que l'émotion, que le message qu'on doit transmettre. Et je ne me suis pas trompée. À la fin, le jour où on a fini tout ça, je suis assez émotive, j'étais en larmes, parce que je me suis dit, c'est exactement ce que je voulais. Il m'a compris et il m'a donné exactement ce que je voulais.
0: Je veux parler de la pochette de l'album Goa. Tu n'es pas toute seule dessus. Il y a un certain nombre de femmes qui sont à tes côtés, derrière toi. Moi, je vous ai vu comme des Amazones, comme des Agodiers, comme des femmes battantes de nos continents. Et qui sont ces femmes? Est-ce que c'était les vraies personnes qui ont témoigné ou alors c'était des figurantes?
1: Il y a eu 5 figurantes. Le reste, c'est des vraies histoires. C'est des femmes réelles victimes. Et moi, partout où je passe ces jours-ci, j'ai envie de saluer ces femmes. Parce que 4 ans plus tôt, elles ne voulaient même pas qu'on entende leur voix. Elles me faisaient des confidences en anonyme. parce qu'elles avaient peur que la société les réprimande, que le mari reconnaisse leur voix, que la famille découvre qu'elles ont parlé. Petit à petit, le travail s'est fait. Elles ont commencé à accepter que je publie leurs témoignages. Et puis le jour où je devais faire la pochette, j'ai parlé avec elles. Je leur ai dit, écoutez, il faut que la peur change de camp. C'est pas mon histoire. C'est vous les victimes. Vous pouvez pas être victime et avoir peur. Mais non, il faut qu'on change cette perception de nos sociétés qui accusent, qui jugent toutes les femmes victimes. Qu'on arrête de dire, mais qu'est-ce que tu as fait pour qu'il te tape? Mais qu'est-ce que tu as fait pour qu'il te harcèle? Aucune violence. Je sais pas, on ne trouve de raison à aucune violence. Et petit à petit, une a dit, je serai sur la pochette. Deux a dit, trois, quatre pour moi. Cette pochette, c'est ma victoire. Et la victoire de ces femmes. C'est incroyable. Et pour accompagner tout cela, il fallait que je fasse venir quelqu'un qui est ma continuité, ma fille, pour qu'elle continue à porter le message de ma mère que je porte aujourd'hui. Sur cette pochette, il y a deux invités, ma fille et moi.
0: Ok, il faut que je regarde mieux la pochette. Bon, là, j'ai pas le temps tout de suite parce qu'on est en pleine émission, mais je vais le faire juste après. Là, tu as attisé ma curiosité. Mais j'ai une question parce qu'en t'entendant parler, je sens à quel point tu es impliqué dans l'histoire et j'ai envie de savoir sans forcément entrer dans les détails.
1: Ouais.
0: Est-ce que ta voix t'a déjà sauvé de ce type de relation?
1: Est-ce que ma voix m'a sauvé de ce type de relation? Ma mère m'a sauvée. Je pense que ma mère est ma force et ma boussole. Quand je pense souvent à elle, au combat qu'elle a pu mener et gagner, elle n'avait pas le droit de se scolariser. Elle s'est battue pour le faire. Chaque liberté que ma mère a eue, elle s'est battue pour l'obtenir. Même l'homme qu'elle aimait s'est battue pour partir avec lui, alors qu'elle était déjà mariée comme cinquième femme. Donc c'est elle qui est mon éclaireur, c'est elle ma lumière. Chaque fois que je veux céder, chaque fois que je veux fléchir, chaque fois que je veux être faible, je pense à ma mère. C'est elle mon énergie. C'est elle qui crée la barrière entre moi et toute cette négativité, en fait.
0: Ok. Je me retrouve dans ce que tu dis. Parce que ma mère, de son vivant, ben, je ressentais tout ça pour elle.
1: Oui.
0: Et du coup, ça m'émeut et ça me touche particulièrement. Oui. Tu vois, je vais écouter cet album différemment.
1: Exactement.
0: Il nous reste que très peu de temps, ma chère Caresse Fotso. Oui. Et il va falloir que tu choisisses un titre qu'on va écouter pour se quitter. Mais avant, j'aimerais quand même faire la foire aux questions. Ça, c'est la signature de l'Afro Club. Ce sont des questions courtes et tu donnes des réponses courtes.
1: D'accord.
0: Ok. Oui. Allez, c'est parti. On y va. Foire aux questions. Tu te souviens de ta première scène?
1: Lycée de Soa.
0: Ok. Est-ce que tu te souviens d'un pays qui t'a marqué en tournée?
1: Haïti.
0: Haïti, c'est fort. Tu es plutôt guitare ou voix quand tu enregistres?
1: Voix.
0: Ton titre préféré d'Angoa?
1: Oula, waouh. Les histoires ne se ressemblent pas d'Angoa.
0: Mm-hmm.
1: Je ne peux pas préférer une histoire parce que c'est des témoignages réels. Et je ne pourrais jamais minimiser la souffrance de l'une et l'autre. Donc pour moi, toutes les histoires portées par l'énergie de cette musique, elles se valent.
0: D'accord.
1: Ouais.
0: On n'a plus le temps pour une autre question. Du coup, ma chère Caresse, tu vas devoir choisir un titre qu'on va écouter pour se quitter. Tu as le choix entre Pate Doudou, Zougolo, Pedui, Somo, Femme.
1: Somo.
0: Somo?
1: Oui.
0: Ouais, j'ai envie de juste savoir pourquoi ce choix.
1: Parce que c'est une dédicace à mon amie qui m'accompagne ce soir.
0: D'accord, qui s'appelle?
1: Monique.
0: Salut Monique, dédicace spéciale pour toi.

0: Je n'ai pas de mots plus forts que merci pour Caresse Fotso et son album Goua. Merci d'être venu dans l'Afro Club. Et tu reviendras évidemment peut-être avec Monsieur Big Bassi.
1: Il faut que je l'amène.
0: Ouais, c'est important. Mm-hmm. Ouais, en tout cas, on l'a reconnu dans chaque note, chaque souffle et même chaque mélodie. Moi, j'ai envie de dire, c'est la beauté camerounaise à l'état pur.
1: Ah ouais. Merci.
0: Merci, ma chère Caresse.
1: Merci, RFI. Merci, Afro Club.
0: Et c'est ainsi que l'Info Club referme ses portes aujourd'hui. Arthur Bon et Yasmine Boulan m'ont aidé à préparer cette émission. Restez bien à l'écoute de RFI. Le journal revient dans une minute. On se retrouve demain, peut-être. Prenez soin de vous. Salut.

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5: À l'écoute de RFI, il est 3 heures à Pretoria, Paris et Munich, 1 heure en temps universel. Tout de suite le journal.
6: Lisa Vili.
5: À la une, le tableau de la finale de la Ligue des Champions désormais connu. C'est le PSG qui fera face à Arsenal le 30 mai. Après le nul ce mercredi entre les Parisiens et le Bayern Munich, reportage auprès des supporters parisiens dans quelques instants. L'Organisation mondiale de la santé veut rassurer face aux similitudes avec le scénario du début du Covid-19. Les cas d'antivirus ne sont pas comparables, on y revient. En RDC, Félix Tshisekedi ouvert à un troisième mandat et à la modification par référendum de la Constitution. Il l'a dit ce mercredi pendant une conférence de presse. Et puis en Afrique du Sud, le porte-parole de la présidence rejette les accusations de xénophobie après des manifestations anti-immigration ces dernières semaines. Des actions qui visent notamment des migrants africains. Explication à suivre. Le Paris Saint-Germain en finale de Ligue des Champions face à Arsenal. La demi-finale retour contre Munich se jouait en terre bavaroise. Un match nul, 1-1 et un match bien moins spectaculaire que le précédent. Mais les supporters parisiens ont laissé éclater leur joie, comme l'a constaté Tanita Fall, les reportages dans les rues de Paris.
7: À peine quelques minutes après le coup de sifflet final, la fête dans les rues du 18e arrondissement de Paris. Yanis sort du bar où il a visionné le match avec ses amis.
8: Merveilleux le match, un match retour de ouf, trop sympa.
9: Vous avez bien dormi ?
8: Claire.
9: Et vous êtes heureuse ?
10: Mais moi je suis grave heureuse. Finale, on casse tout en fait, c'est ça le but.
7: À quelques mètres de là, ce supporter porte fièrement son maillot, même si...
11: Un peu stress au début, mais on a vite vu que même quand ça commençait à être de plus en plus compliqué, on arrive à gérer même sous pression.
7: Désormais, objectif la finale, mais pour le responsable du bar, il faut rester lucide.
12: Les gens ils vont dire que Arsenal, on va les manger, mais ça reste une finale, ils jouent bien, ils sont solides, ils ont un grand entraîneur. Donc c'est pas gagné, mais déjà... Faire deux finales de suite, c'est exceptionnel. Et si on la gagne, Paris va s'en souvenir.
7: Tous ont la deuxième étoile dans les yeux.
11: On va prendre la deuxième.
13: Une deuxième LDC.
12: J'ai pas pleuré devant Bambi, mais si on la gagne une deuxième fois, je veux pleurer.
7: Et l'enjeu est grand, car si le PSG s'impose face à Arsenal le 30 mai, ce sera le premier club français à gagner deux Ligues des Champions.
14: Allez Paris, directement.
11: C'est pour tout.
5: Des scènes de joie émaillées de quelques débordements. 6 personnes ont été interpellées selon la préfecture de police et 2 autres brûlées aux mains en lançant des feux d'artifice. Un antivirus transmis par des animaux sauvages à l'homme. 3 morts et plusieurs personnes contaminées ou soupçonnées de l'être. Bientôt rapatriées dans leur pays d'origine, la situation à bord du bateau de croisière MV Ondius rappelle forcément les débuts du Covid. De nombreuses incertitudes demeurent sur l'épidémie. Selon le Centre européen de prévention et de contrôle des maladies, pas de risque majeur pour le grand public, répond l'Organisation mondiale de la santé qui tout de même suit la situation de très près, Jérémy Lanche.
15: Si les infections à hantavirus sont connues, celle qui s'est déclarée à bord du MV Ondius est un peu plus rare. Les hôpitaux universitaires de Genève ont séquencé le virus qui a infecté un croisiériste aujourd'hui hospitalisé à Zurich. Et ils sont formels, il s'agit bien de la souche dite des Andes. Le seul antivirus connu qui se transmet entre êtres humains. Mais pas de quoi provoquer une fermeture des frontières, précise l'OMS. On est très loin de ce qui s'est passé au début du Covid, explique la directrice du département des épidémies, la docteure Maria Van Kerkhove.
14: On sait que certains passagers ont été en contact étroit sur le bateau. Mais il faut rappeler une chose, c'est que ce n'est pas comme ça que la plupart des antivirus se propagent. On ne les attrape pas aussi facilement que la grippe ou le Covid, c'est très différent.
15: Le risque pour la population générale est considéré comme faible. La vigilance aujourd'hui vaut surtout pour les passagers du bateau, bien sûr, mais aussi ceux des vols qui ont servi à évacuer les croisiéristes malades et dont on ignorait alors la nature de l'infection. L'OMS et les pays concernés tentent de mettre en place le traçage des contacts. Jérémy Lange, Genève, RFI.
5: Et l'Argentine a annoncé l'envoi d'experts à Ushuaia en Terre de Feu, d'où est parti le navire le 1er avril pour capturer et analyser des rongeurs en quête d'une possible présence du virus. Donald Trump pense que la guerre avec l'Iran sera réglée rapidement. Téhéran assure de son côté étudier une proposition d'accord américaine, à même, selon des sources, de mettre formellement fin à la guerre sans pour autant régler dans l'immédiat les questions de la réouverture du détroit d'Ormuz et du programme nucléaire iranien sur lesquels les deux belligérants n'arrivent pas à se mettre d'accord. En parallèle, Israël poursuit sa guerre au Liban et a notamment mené une attaque contre la banlieue sud de Beyrouth qui a tué le commandant d'une unité du Hezbollah. En Ukraine, les attaques russes se sont poursuivies hier mercredi alors que Kiev demandait que le cessez-le-feu déclaré par la Russie pour la fête nationale vendredi et samedi commence dès ce mercredi comme preuve de bonne foi. Mais si l'Ukraine attaque la Russie ce week-end, Moscou promet des représailles et a dans cette perspective prévenu les ambassades étrangères à Kiev d'évacuer leur personnel et leurs ressortissants. En Afrique du Sud, le porte-parole de la présidence rejette les accusations de xénophobie. Ces dernières semaines, des manifestations anti-immigration ont eu lieu dans plusieurs grandes villes, entraînant parfois des violences. Des actions visant des migrants africains qui ont poussé plusieurs pays du continent et l'ONU à réagir. Joséphine Kloppner.
16: Pour le porte-parole de la présidence, Vincent Magwenya, les accusations de xénophobie sont infondées. L'Afrique du Sud est un pays accueillant, dit-il, et les manifestations des dernières semaines, encadrées par la police, elles sont selon lui liées aux problématiques complexes de criminalité et de migration.
17: South Africa is not xenophobic.
18: L'Afrique du Sud n'est pas xénophobe. Les Sud-Africains ne sont pas xénophobes. Ce qu'il se passe, c'est que nous avons plusieurs foyers de protestation, ce qui est autorisé dans le cadre de notre Constitution. Il faut également prendre en compte le fait que la question de l'immigration est un sujet de tension.
16: Depuis plusieurs semaines, les manifestations parfois violentes ont entraîné une réaction de plusieurs pays africains. Le Ghana, le Mozambique et le Nigeria ont exprimé leur inquiétude. Le Nigeria a notamment annoncé organiser le rapatriement de ressortissants qui se sentiraient en danger, tandis que certains de ses parlementaires réclament des sanctions économiques contre l'Afrique du Sud.
18: Les condamnations que nous avons reçues de différents pays du continent ne devraient pas se limiter à des condamnations, mais devraient également s'accompagner d'une volonté d'échanger de manière constructive sur les problèmes et les facteurs qui poussent les gens à quitter leur pays natal.
16: Vincent Magwenya appelle à un dialogue entre les pays du continent sur ce sujet de l'immigration. Selon l'Institut des statistiques nationales, l'Afrique du Sud compte plus de 3 millions d'immigrés. Joséphine Kloppner, Johannesburg, RFI.
5: Au Tchad, 3 jours de deuil national décrété après une nouvelle attaque de Boko Haram qui, selon l'AFP, a fait au moins 2 morts dans l'armée. Selon des sources locales, l'attaque a eu lieu dans l'après-midi dans la zone de Tchoukou Alami dans la nuit de lundi à mardi. Déjà, une attaque sur la base de Barka Tolorom attribuée à Boko Haram a fait plus de 20 morts. En France, le plastique doit disparaître progressivement des rayons des supermarchés d'ici 2040. Mais on n'en prend pas le chemin loin de là, comme l'ont constaté 2 associations, Que Choisir et Nos Plastiques in My Sea. Bouteilles d'eau, fruits et légumes emballés, recul du vrac, le plastique reste omniprésent dans les supermarchés. Et surtout au rayon boissons, Juliette Pietraszewski.
19: Elle représente 40% des plastiques à usage unique dans les grandes surfaces. Les eaux et boissons en bouteille connaissent même une augmentation de leurs ventes, plus 3% l'an dernier. Et pourtant, la loi anti-gaspillage pour une économie circulaire, promulguée en 2020, impose la fin progressive des plastiques à usage unique d'ici 2040. L'objectif de réduction de 20% prévu fin 2025 n'a donc pas été atteint. Inacceptable, explique Camille Wolf de No Plastic in My Sea. Il appelle les grandes surfaces à respecter la loi, mais pas seulement.
20: On leur demande aussi d'arrêter toutes ces pratiques complètement aberrantes de plastique à outrance qui envoient des messages complètement contradictoires aux consommateurs, à qui on répète sans cesse qu'il faut moins consommer de plastique tout en lui proposant des produits qui en regorgent. On voit qu'on n'est pas du tout sur la bonne trajectoire.
19: Le rapport déplore aussi la persistance de mauvaises pratiques de suremballage et le recours encore embryonnaire au réemploi des plastiques, alors que ces derniers restent un problème multiple, rappelle Camille Wolf.
20: On a un problème climatique au départ avec le plastique parce que c'est du pétrole. Donc d'ailleurs, on a des questions qui se posent avec le blocage du détroit d'Ormuz qui risque de faire augmenter les coûts. C'est polluant, c'est aussi un risque sanitaire. On les retrouve dispersés dans l'environnement, ils se désagrègent, ils vont diminuer la fertilité des sols, contaminer les animaux qu'on retrouve ensuite dans nos assiettes.
19: Que choisir ensemble et No Plastic in My Sea demandent à l'État de contrôler la bonne application de la loi sur la réduction du plastique.
5: Juliette Pietraszewski qui referme ce journal. Il est 1h10 en temps universel. Vous retrouvez tout de suite Caroline Paré pour Priorité Santé.
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24: Bonjour à toutes et à tous. Ravi de vous retrouver à Lausanne pour cette deuxième émission enregistrée dans la cité suisse à l'occasion de la conférence internationale francophone Afravi. Après avoir évoqué avec des spécialistes du Sénégal, du Burkina Faso et du Cameroun les liens entre VIH et santé mentale, nous vous proposons aujourd'hui d'entendre d'autres spécialistes du VIH pour aborder les défis dans cette lutte à l'heure où les financements régressent et que les traitements innovants font naître de nouveaux espoirs. On garde en tête l'objectif que s'était fixé l'ONU-SIDA pour 2030 dans le sillage des progrès des dernières décennies, plus de diagnostics, plus de traitements, plus de contrôle de la charge virale et un recul, d'où l'espoir d'élimination du SIDA à l'horizon 2030. Entre 2010 et 2024, les nouvelles infections avaient diminué de 40%. Mais après cette embellie et malgré les nouveaux médicaments, les entraves se multiplient. La baisse des budgets qui menace emploi et projet, la stigmatisation de la maladie et des patients et le durcissement des lois, les différentes formes de désinformation favorisées par des facteurs culturels et puis un risque sanitaire de moins en moins médiatisé et donc moins pris en compte par les populations et les politiques publiques. Des éléments qui combinés peuvent faire légitimement craindre une reprise de l'épidémie. Et c'est bien de ces défis dans la lutte contre le sida, défis au pluriel, dont nous allons parler aujourd'hui avec nos trois invités issus de trois pays et qui portent chacun, chacune, des problématiques particulières derrière une ambition commune, mieux lutter contre le VIH. Du Mali, on vous retrouve, docteur Bintou Dembélé, bonjour.
25: Bonjour.
24: Vous êtes médecin directrice d'Arcade Sida, la première association malienne de lutte contre le sida. Du Cameroun, Jaurès Primo Metambou, bonjour.
26: Bonjour.
24: Responsable suivi évaluation au ministère de la Santé publique du Cameroun pour le compte de l'unité de coordination des subventions du Fonds mondial. Notre dernière invitée, c'est vous, Annie Cézeran, bonjour.
27: Bonjour Caroline.
24: De la Côte d'Ivoire, vous êtes docteur en histoire de la santé, enseignant, chercheur à l'université Alassane Ouattara de Boaké et spécialiste des maladies infectieuses.
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24: Alors, en ce qui concerne les multiples défis dans cette lutte contre le VIH, il y a le contexte général, il y a des sujets que vous portez, sur lesquels vous avez travaillé à titre personnel. Et pour notre entrée en matière, un premier tour de table pour prendre en quelque sorte la température pour vous aujourd'hui. Docteur Bintou Dembélé, qu'est-ce que pour vous est particulièrement préoccupant et inspirant, parce qu'on va pas être simplement dans le négatif, on parle de défis, ça peut être le plus comme le moins. Qu'est-ce qui vous inquiète, qu'est-ce qui vous inspire, vous qui menez ce combat contre le sida depuis des dizaines d'années, chez vous, au Mali? L'inquiétude d'abord, la grande inquiétude, c'est quoi?
0: La grande inquiétude, c'est que les financements sont partis, sont diminués de façon drastique, et ça a des conséquences sur nous, des organisations de la société civile que nous sommes, sur notre pays, parce que notre pays dépend beaucoup de financements extérieurs de la lutte contre le sida.
24: Et l'espoir?
0: L'espoir, c'est qu'aujourd'hui, les traitements se sont améliorés. Il y a la PrEP, l'Enacapavir, qui peut arrêter l'épidémie.
24: Vous allez nous expliquer tout, parce que pour pas mal d'auditeurs, PrEP, l'Enacapavir, ça mérite explication, même si on entend parler dans les journaux de RFI, il faut encore préciser ça. Vous êtes la médecin autour de cette table. Tout à l'heure, je vais vous poser toutes les questions qu'il faut. Je me tourne vers vous, Jaurès Primo Metambou. On va être surtout sur ces deux jambes hein, du défi. Qu'est-ce qui vous inquiète aujourd'hui dans ce qui se passe par rapport au VIH-SIDA?
1: Je pense que le plus alarmant, c'est d'abord la baisse des financements et surtout une appropriation des communautés concernant la thématique, parce que actuellement nous souhaiterons voir cette présence forte des communautaires pour pouvoir maîtriser certaines dimensions de la stigmatisation dans un environnement où les financements sont en train de réduire. Il est question pour soit les pairs, soit les différents communautaires de s'approprier d'un certain nombre de choses pour réduire l'auto-stigmatisation, la stigmatisation interpersonnelle. Et autre chose, ça c'est comme un levier pour pouvoir agir, pour que les différentes personnes vivantes avec le VIH aient davantage confiance en elles. Et plus elles ont confiance en elles, bon, la transmission sera aussi réduite.
24: Et quand vous dites père, je m'excuse de vous interrompre, ça veut dire les personnes qui vivent avec le VIH et qui sont au cœur de la communauté. Exactement. Pour faire comprendre qu'on vit bien avec le VIH. Exactement. Quand on prend son traitement.
1: Exact.
24: Ce qui vous inquiète, on l'a entendu, ce qui vous donne de l'espoir,
1: c'est justement cette appropriation forte là avec le community led monitoring qui permet justement aux personnes vivantes avec le VIH soit de dénoncer ce dont elles sont victimes pour pouvoir améliorer leurs conditions de vie au quotidien. C'est ça justement l'espoir.
24: Le suivi pour que tout ça reste totalement adapté au réel et au vécu des personnes de la communauté. Même question pour vous, Annie Cézeron, Côte d'Ivoire, espoir, entrave?
2: Oui, tout à fait. Je pense que, comme les précédents intervenants, cette question est transversale. La question de l'impact de la suspension de l'aide sur le travail des communautés. Et parce qu'il faut préciser que les communautés, quand même, portent à bout de bras, je dirais pas peut-être à bout de bras, mais sont un levier très important, un pilier très important de la réponse à l'épidémie, dans la question de la stigmatisation, du suivi, de tout ce que vous pouvez imaginer qui rentre en ligne de compte. Donc, c'est quand même un peu difficile de voir les communautés aujourd'hui contrariées avec un lendemain incertain dans l'atteinte de leurs objectifs. Ce qui donne espoir, peut-être, du côté de la Côte d'Ivoire, c'est pour moi la réaction du gouvernement qui a tout de suite augmenté le budget du programme national de lutte contre le sida, donc qui a pris bien conscience que on ne peut pas ruiner les efforts qui ont été des acquis depuis des années. Vous savez, la Côte d'Ivoire est passée de 2010 à 2025 de 4% à 1,5% de taux de prévalence. Ce sont des efforts quand même qui sont considérables, et donc à partir de ce moment, il y a une réaction et qui va aller crescendo, parce que déjà il y a des niches fiscales qui sont visées pour essayer de combler le manque à gagner, mais bien entendu dans l'optique d'atteindre les objectifs fixés pour 2030.
24: Et c'est très important ce que vous venez de dire, Annie Cézeron. Je me tourne vers le médecin autour de cette table, Dr Bintou Dembélé. S'il y a des inquiétudes, c'est aussi parce que il y avait eu des progrès. Donc quand on est dans une courbe de l'amélioration, on a envie que ça continue. On a parlé de ce fameux objectif de l'élimination du sida. C'était pas simplement un vœu pieux. Les gens y croyaient parce qu'il y avait des données scientifiques, des données épidémiologiques, le nombre des patients qui diminuait et puis surtout des personnes qui avaient le VIH mais qui ne pouvaient plus contaminer puisqu'elles étaient bien soignées. Et tout ça, c'est vraiment un coup de froid, cette baisse des financements. Si vous dites on est très inquiet à cause de la baisse des financements, c'est pas pour rien.
0: Oui. Parce que grâce à ces leviers de financement, la séroprévalence a baissé dans la plupart des pays. Les nouvelles infections ont considérablement diminué. Les traitements sont accessibles et efficaces, puisque les traitements sont gratuits dans la plupart des pays. Donc, ce sont les leviers qui ont permis d'obtenir des résultats probants. Et ces résultats probants-là, on peut encore les améliorer aujourd'hui grâce à des thérapies nouvelles. Aujourd'hui, la prévention n'est pas que le préservatif, c'est aussi des traitements qui permettent à la personne de ne pas s'infecter. Lorsqu'on arrête les nouvelles infections, on arrête l'épidémie. Donc, on y est presque. Mais cette question de rupture des financements est quelque chose qui pourrait être une entrave considérable, des freins pour l'atteinte des objectifs de 2030.
3: Forcément, parce que si les traitements sont gratuits, c'est bien parce qu'ils étaient financés par quelqu'un, et ce quelqu'un, c'était l'aide internationale. Yes. Ça l'est encore, mais dans une moindre mesure. Jaurès Primo-Metambou, votre intervention lors de cette conférence à Fravi, elle porte en particulier sur la stigmatisation des personnes qui vivent avec le VIH. Le tout est étayé bien sûr par des chiffres. Situation au Cameroun, c'est quoi pour vous l'enseignement principal de votre étude ?
1: Alors, l'enseignement de notre étude sur la stigmatisation des personnes vivantes avec le VIH et ses différentes dimensions, déjà nous permet de constater que la stigmatisation aussi est de 13%, 13,8% au Cameroun pour les personnes vivantes avec le VIH, et elle met en évidence trois différentes dimensions qui sont préoccupantes. L'autostigmatisation avec la plus grande prévalence de la stigmatisation, c'est-à-dire la stigmatisation intériorisée.
3: Ça veut dire quoi? Les gens n'osent pas parler, sont plus repliés sur elles-mêmes. Qu'est-ce que ça veut dire cette autostigmatisation?
1: L'autostigmatisation, c'est un peu ce sentiment de honte par soi-même. Ça veut dire que ils se rejettent, ils ont moins confiance en eux, ils ne peuvent plus du moins se réfugier, ils sentent cette honte internalisée.
3: Est-ce que ça a des conséquences directes sur leur santé? On peut imaginer, quand vous m'expliquez ça, je vois très bien sur la santé mentale, mais sur la santé physique aussi.
1: Exactement, ça peut conduire certaines personnes vivantes avec le VIH à recourir à d'autres pratiques, d'autres arrivent au suicide, d'autres contaminent, d'autres de façon expressément, parce qu'elles n'en peuvent plus, et puis c'est...
3: Vous êtes arrivé à ces chiffres de dire, par exemple, que les personnes vivant avec le VIH sont deux fois plus stigmatisées que les autres. Comment? Vous avez fait passer des sortes de questionnaires, des entretiens en face à face. Comment est-ce que vous obtenez ces données pour comprendre le ressenti des patients?
1: Actuellement, les données que nous avons exposées dans le cadre de ces recherches viennent de l'enquête Indestigma. Stigma 2.0, qui est une opération qui est organisée par le réseau des personnes vivantes avec le VIH et avec l'appui d'ONU-SIDA. Et elle prescrit justement que l'opération doit être faite par les personnes vivantes avec le VIH de façon générale. Ce sont elles qui conduisent le questionnaire. C'est au Cameroun, par exemple, c'est le réseau des personnes vivant avec le VIH qui a eu à conduire l'enquête avec l'assistance technique de l'ONU-SIDA et de CARE

0: plein. Le vote de la loi il y a quelques semaines qui double les peines de prison pour homosexualité au Sénégal et qui sanctionne aussi, ça ouvrait les guillemets, sa promotion, ce qui pousse, y compris les experts en santé, les universitaires, les médecins même, à garder une certaine réserve pour leur sécurité, et on le comprend tout à fait, mais ces entraves de cet ordre-là, elles sont bien réelles. Dans les esprits, on en parle ici à Lausanne. Est-ce que c'est quelque chose que vous percevez? Est-ce qu'aujourd'hui, il y a des sujets en 2026 dont on a beaucoup plus de mal à parler? Bien évidemment, quand on l'évoque, il faut penser à sa propre sécurité quand on rentre chez soi. Les temps ont changé et c'est quelque chose qui se ressent, y compris quand on est spécialiste, y compris quand on est scientifique. Annie Cézeran, est-ce que c'est quelque chose que vous ressentez aujourd'hui dans un climat général?
1: Ressenti, oui, effectivement, on entend parler, on en parle à la conférence, mais à la différence, peut-être à la décharge de la Côte d'Ivoire, il n'y a pas de loi qui criminalise dans ce sens. Et bien entendu, dans l'accès aux soins, dans les programmes d'accès aux soins, il n'y a pas de discrimination de façon flagrante en Côte d'Ivoire sur l'accès aux soins de personnes homosexuelles, ou bien entendu, la stigmatisation est quelque chose de toujours réel. Stigmatisation qui est aussi valable pour les femmes qui sont dépistées, on entend souvent des discours sur la sexualité qui seraient dissolues. Donc, il y a toujours cette stigmatisation-là des groupes particuliers qui existent d'une manière ou d'une autre. Mais comme je le disais, à la décharge de la Côte d'Ivoire, il n'y a pas de loi qui criminalise en fait cette question. Donc on ne la vit pas comme peut-être certains pourraient le vivre dans d'autres pays.
0: Des obstacles qui viennent percuter des sources d'espoir, parce qu'il y en a aussi de l'espoir. C'est vrai que les financements internationaux sont en recul, hein, on l'a déjà évoqué depuis le début de l'émission avec le démantèlement de l'USAID, le gel du financement du PEPFAR, ce programme américain qui finançait 60% de la lutte en Haïti. C'était le principal contributeur d'un pays comme le vôtre, hein, la Côte d'Ivoire. Ce désengagement américain, la baisse de la contribution européenne aussi, il faut bien le dire, 58% de moins pour la France, pour le Fonds mondial. Et puis, de l'autre côté, il y a un vrai besoin de financement. Pourquoi ? Parce qu'il faut toujours dépister, parce qu'il faut suivre les traitements, mais aussi pour ces fameux traitements innovants dont vous avez parlé tout à l'heure rapidement, et on va y revenir tout de suite. Je me tourne encore une fois vers le médecin, Dr Bintou Dembélé. On a entendu parler notamment du lenacapavir. Qu'est-ce qu'il y a derrière ces syllabes ? Pourquoi un tel espoir derrière cette nouvelle molécule ?
2: Lenacapavir est un traitement antirétroviral qui sert à faire la prévention de l'infection par le VIH, qui est destinée aux personnes qui prennent des risques, donc aux personnes vulnérables. Ce sont des traitements injectables que la personne peut avoir et qui pourraient le préserver de l'infection par le VIH. Ça, c'est des études qui l'ont prouvé. Et nous avons l'espoir que si ces traitements arrivent dans mon pays, dans la plupart des pays africains, ça va réduire considérablement le taux des nouvelles infections. S'il n'y a pas de nouvelles infections, l'épidémie va s'épuiser. Donc, nous avons l'espoir que sur la subvention actuelle, la prochaine subvention du Fonds mondial, et que cette donne-là sera prise en compte pour que ce traitement-là puisse être accessible dans la plupart de nos pays. Et c'est un traitement qui pourrait changer le cours de l'épidémie.
0: Et c'est vrai que c'est un espoir énorme. Qu'est-ce qui manque aujourd'hui? Est-ce qu'il y a, par exemple, suffisamment de doses qui pourraient être allouées aux pays en développement, aux pays qui ont besoin de subventions? Est-ce qu'aujourd'hui, le laboratoire qui fabrique ce médicament est en capacité de vous fournir?
2: Aujourd'hui, ce traitement, c'est de l'espoir dans mon pays. Pour l'instant, ce n'est pas encore arrivé.
0: Ouais, on n'y est pas, hein?
2: On n'y est pas. Mais nous avons l'espoir que ça va arriver. Et nous avons aussi l'espoir que les pays qui ne peuvent pas l'acheter pourraient l'avoir suffisamment pour endiguer l'épidémie. Parce que l'épidémie dynamique, c'est dans nos pays, c'est auprès des populations les plus vulnérables. Et justement, l'accès de ces populations vulnérables à cette nouvelle molécule nécessite une forte implication, une décision politique, mais aussi une forte implication des communautés infectées elles-mêmes qui s'impliquent, qui sont des clés pour entrer dans leur communauté et fournir cette prestation-là.
0: Parce qu'il faut encore souligner qu'aujourd'hui, parmi les entraves au bon suivi des personnes et surtout à la façon de bien prendre ces médicaments, c'est que c'est compliqué de prendre un traitement tous les jours. C'est une charge matérielle parce qu'il faut y penser, mais aussi parce que dans son esprit, on est toujours là encore à prendre ce médicament, alors que si on a un traitement préventif, j'imagine que pour vous, médecin, quand vous avez découvert ce médicament, le lenacapavir, vous avez dit « enfin ». Il arrive.
2: Le rêve. Parce que le rêve du médecin, c'est la prévention. Oui. Que les personnes ne soient pas malades. pour qu'ils n'arrivent pas au médecin.

0: matin. Et aujourd'hui, ce rêve-là est possible.
1: Et on a un exemple géant qui est en train de se passer, parce qu'il y a un pays d'Afrique australe, hein, les Swatini, qui a déployé à grande échelle ce médicament, alors que dans ce pays d'Afrique, donc de la région du Sud, un quart des adultes sont porteurs du VIH. On peut dire que ce pays, c'est véritablement un fléau, le VIH dans le pays. Et là, on va voir dans quelques années si ça a vraiment une répercussion en termes de contamination. Donc là, on est vraiment dans l'espoir.
0: Oui. Et il y aura une répercussion dans les nouvelles infections.
1: Alors,
0: l'épidémie va baisser.
1: Vous y croyez dur comme fer?
0: Dur comme fer.
1: Et c'est pas que de la foi, là, c'est aussi, c'est la scientifique qui parle. Traitement innovant, on insiste sur l'importance de maintenir ces financements pour éviter aussi, aujourd'hui, là on parle d'aujourd'hui, pour les médicaments qui existent, les ruptures dans le traitement antirétroviral. Ça passe aussi par la disponibilité des médicaments, mais de tout ce qu'il y a autour. On l'a dit tout à l'heure, c'est pas que les gélules, c'est aussi l'accompagnement psychosocial avec un risque dont on parle beaucoup moins, et c'est l'objet de votre présentation ici à Nice-Ezeran, à Lausanne, la promotion des remèdes, entre guillemets, miracles, en particulier pour les infections émergentes. Alors ça vaut pour le VIH-Sida, ça vaut aussi pour Ebola, et puis quand il y a eu la pandémie de Covid, là, on peut dire aussi que c'est un défi au sens où ces remèdes sont populaires, hélas, pas, voire pas du tout efficaces.
2: Alors, merci. Et je pense que l'objet de mon intervention, peut-être moi je suis pas spécialiste pharmacien ou médecin, donc ce n'est pas de juger l'efficacité de ces produits,
1: mais
2: c'est
1: mais de la popularité.
2: Comprendre la popularité de ces produits. Et bien entendu, à la suite de Dr Dembélé, ce que je pourrais dire, c'est ça. C'est qu'on se retrouve exactement dans la situation d'avant 1997, et ça nous rappelle le discours du président Chirac en Côte d'Ivoire à l'occasion de la 10e conférence internationale sur le sida et les maladies associées. Alors, il avait dit, c'était un discours qui est resté historique, les malades sont au sud et les médicaments sont au nord. Donc avec ces nouvelles thérapies, si on se retrouve dans cette situation où les malades sont au sud et les thérapies les plus efficaces au nord, on ne peut pas s'étonner qu'il y ait un plébiscite, en fait, des remèdes miracles. Le plébiscite des remèdes miracles, il fonctionne sur plusieurs pieds. Le premier pied, c'est d'abord la conception culturelle de la maladie pour les Africains. Quand on parle de maladie incurable, c'est quelque chose que dans la tradition africaine, on ne comprend pas, parce qu'il ne saurait exister une maladie incurable. Il y a un mécanisme de traitement. Donc, la santé n'a pas de prix. La santé n'a pas de prix. Quand on écoute parfois dans certains discours, dans un sens, c'est comme s'il faut mettre le prix fort. Mais pour l'Africain, la santé n'a pas de prix parce qu'on ne devrait pas payer la santé au prix fort. La santé devait être un bien commun, partagé. Ça doit être le symbole de la générosité humaine. Donc, bien entendu, quand vous regardez ces remèdes miracles qui sont promus, le prix est modique, c'est accessible à tout le monde, pas très contraignant en termes de mécanisme, tout ça. Donc, ça, c'est le premier levier qui permet de créer de l'engouement autour. Le deuxième levier, c'est quand même ce réveil africain. Donc, cette posture géopolitique, je dirais même idéologique, des Africains qui ont envie de dire un mot sur dans le domaine scientifique international, qui estiment que toutes les recherches et tous les remèdes qui sont mis au point au nord ne sont pas immédiatement disponibles, mais les Africains ont la capacité, eux, de mettre au point des remèdes qui pourraient être efficaces.
1: C'est une réappropriation de leur santé.
2: C'est une réappropriation tout à fait de la santé. Et ce discours-là, il fait mouche.
1: Il est porteur en ce
2: moment. Il est porteur. Les populations sont sensibles à ce discours, d'autant plus qu'il est accompagné quand même de mesures. On a vu avec le Covid organique à l'occasion de l'épidémie.
1: C'était justement une boisson qui était censée guérir les symptômes, qui a été très en vogue en plein cœur de la pandémie. On était en 2020-2021 à peu près.
2: Tout à fait.
1: Et qui a été porté, y compris par des dirigeants africains.
2: Pas des dirigeants, bien entendu. Et donc, tout le débat, au fond, n'était pas tant que l'efficacité soit avérée, mais c'était aussi le fait que c'est un produit africain qui est mis au point par des chercheurs africains. Rappelons-le, la plupart des remèdes que je qualifie de remèdes miracles, ce ne sont pas des remèdes qui proviennent forcément, uniquement des tradis patriciens. C'est également des produits qui sont mis au point parfois par des médecins, par des professeurs qui soutiennent ces produits, des professeurs en médecine. Et donc, à partir de ce moment, ce sont des autorités en matière scientifique. Et à partir de ce moment, vous ne pouvez pas considérer que ça n'envoie pas un message. Ça envoie un message quand des médecins eux-mêmes mettent au point des produits et estiment que le coût peut permettre d'être plus accessible aux populations du continent. C'est une réponse, en fait, au fait que l'Afrique peut-être estime qu'elle se trouve à la périphérie de la recherche sur les épidémies émergentes et que sa voix n'est pas suffisamment entendue.
1: Qu'est-ce qui se passe pour celles et ceux qui vont critiquer certains risques qui peuvent être associés aux remèdes? Ça veut dire, on ne parle pas forcément de pratiques néfastes, parce que ça fait partie de la vie de tous les jours. Il ne faut pas se heurter à l'environnement culturel, mais malgré tout, comment est-ce qu'on réussit à faire la promotion en même temps de médicaments scientifiquement éprouvés sans heurter les susceptibilités locales et culturelles?
2: Oui, alors pour le cas ivoirien, je sais que le débat il est ouvert et bien entendu, il y a quand même des spécialistes, il y a des voies autorisées, par exemple des voies du gouvernement, bien entendu il y a des campagnes de sensibilisation qui expliquent les risques liés à certains produits. Mais il y a aussi le fait que le gouvernement n'est pas fermé, si vous voulez. Il y a un programme national de promotion de la médecine traditionnelle. Donc, le gouvernement travaille avec la médecine traditionnelle, ce qui fait que c'est responsable de la médecine traditionnelle également qui porte ce discours sur... il y a une prise en compte de la médecine traditionnelle dans le traitement des populations, mais il faut faire attention, il faut pas prendre tout et n'importe quoi. Et après, le débat, il est public. Vous avez des universitaires, des sociologues, des médecins. Tout le monde intervient dans le débat pour faire comprendre parfois que c'est très bien quand même de s'intéresser à ces trucs de produits pour voir qu'est-ce qu'il en est, mais il faut faire très attention parce que l'efficacité n'est pas prouvée. Et donc, voilà.
1: C'est une coopération raisonnée, on va dire.
2: Tout à fait.
1: Docteur Bintou Dembélé, Annie Cézeran, Jaurès Primo, Métambou, on va poursuivre cet échange. Priorité Santé revient juste après ce titre de Danista avec Jaro Vandal, Wrong Thing sur RFI.

0: Priorité santé. Nous sommes toujours à Lausanne, deuxième partie de notre émission. À l'occasion de l'AFRAVIE, nous abordons avec nos trois invités les défis dans la lutte contre le VIH. Elle est clinicienne et militante. Ils sont historiens et économistes de la santé. Moyens financiers qui baissent, traitements innovants qui émergent, stigmatisation toujours bien réelle. Jaurès Primo-Mettembou, vous avez évoqué plusieurs aspects de la stigmatisation pour les patients pris en charge chez vous au Cameroun. Vous êtes responsable suivi et évaluation au ministère de la Santé publique pour la coordination des subventions du Fonds mondial. Alors, la stigmatisation, c'est ce que vous avez pu constater dans l'étude que vous présentez ici à Lausanne. Elle peut se matérialiser jusqu'à l'intérieur des structures de santé où certaines mauvaises pratiques sont toujours bien présentes.
1: La stigmatisation institutionnelle, parce qu'on peut l'appeler comme ça, elle fait partie de l'une des trois dimensions dont nous sommes intéressés dans le cadre de cette étude, bien qu'elle apparaît avec une faible prévalence comme domaine de stigmatisation. Les inégalités au sein des structures de soins entre, disons, les populations clés et les autres personnes vivant avec le VIH, disons, de la population générale, on observe que les populations clés sont, disons, plus de deux fois plus stigmatisées que les autres personnes vivant avec le VIH.
0: Ça se traduit comment, très concrètement?
1: Bon, avec le, entre guillemets, soit le refus de soins, le refus de services, par exemple, et soit la discrimination lors de l'offre de services, le rejet, et peut-être la façon avec laquelle ils sont traités, ça ne les arrange pas. Bon, ça peut arriver que une personne vivante avec le VIH puisse peut-être payer de façon induite un service qu'il n'était pas peut-être censé payer. Il peut souvent avoir un manquement peut-être aussi au niveau des prestataires de soins. Par moment, ça peut être que c'est soit ils n'ont pas connaissance du moins du document qui demande, qui stipule de pouvoir appliquer cela. Et malheureusement, maintenant, une personne vivant le VIH peut être peut-être au mauvais endroit, au mauvais moment.
0: Tomber sur la mauvaise personne.
1: Justement, et ça peut donc arriver qu'il y ait ce phénomène donc de stigmatisation institutionnelle.
0: Annie Cézeron, culture et pratique de santé, vous êtes docteur en histoire de la santé en Côte d'Ivoire. Vous constatez aussi certaines pratiques néfastes, vous le disiez tout à l'heure, qui sont cautionnées par des médecins de la place. Alors, vous ne parlez pas forcément de pratiques néfastes, on parle de remèdes qui peuvent, dans certains contextes, avoir toute leur place. Est-ce que vous diriez que derrière tout ça, il va y avoir un problème de crédibilité globale de la médecine ou ce n'est pas l'enjeu?
2: Non, ce n'est pas l'enjeu. Je pense que ce n'est pas l'enjeu, d'autant plus qu'on est bien conscient des progrès enregistrés en Côte d'Ivoire. Je le dis parce que dans les débuts du VIH-Sida, il faut rappeler que la Côte d'Ivoire était le pays le plus touché en Afrique subsaharienne, qui était quand même la région la moins impactée par l'épidémie en Afrique subsaharienne.
0: En Afrique de l'Ouest, c'était le pays le plus touché.
2: C'était le pays le plus touché. Et les premières estimations étaient autour de 10%. Et finalement, aujourd'hui, nous sommes aujourd'hui à 1%. C'est bien entendu parce qu'il y a eu des efforts considérables, mais bien entendu au niveau de la médecine, et des mesures qui ont été prises depuis 2008, je crois, oui, 2008, il y a eu l'arrêté sur la gratuité du traitement antirétroviral en Côte d'Ivoire depuis 2008. Et bien entendu, avant, il y a eu un certain nombre de décisions. Je rappelle qu'au sorti de la déclaration d'Abuja en 2001, la Côte d'Ivoire est le pays qui avait créé un ministère spécial dédié à la lutte contre le VIH-Sida. C'était une première mondiale, je vais le dire, un ministère dédié à la lutte contre le sida. Donc c'est un problème qui depuis, même si on n'avait pas atteint les 15% de budget qui avait été
0: conseillé lors de cette réunion au Nigeria.
2: Mais il y a eu des efforts considérables qui ont été mis à un ministère de la lutte contre le sida, un comité national de lutte contre le sida.
0: Ça a été sanctuarisé.
2: Le comité est présidé, le comité a été mis en place, je ne dis pas n'importe quoi, autour de 2004-2005. Il était présidé par, et jusqu'à ce jour, présidé par le président de la République lui-même. Donc il y a eu quand même des efforts et les communautés ont joué un rôle très important. Sur, bien entendu, ces questions de stigmatisation dont on est en train de parler. Je pense que quand des personnes se retrouvaient dans le cadre de prise en charge par la communauté, elles se sentaient aussi protégées. On a des centres spécialisés, bien entendu, même s'il y a eu des débats sur la stigmatisation des centres spécialisés, parce que ça a quand même existé, des personnes qui vont prendre leur remède dans les centres spécialisés, au sein des structures qui peuvent être des centres hospitaliers universitaires, sont peut-être pointées du doigt. On estime que telle personne vue dans tel pavillon, il va forcément pour des questions liées au VIH. Donc, il y a cette ambiance de stigmatisation qu'il avait. Mais ça n'a pas décrédibilisé la médecine, d'autant plus que les résultats sont là, sont probants.
0: Voilà. On a vu les gens qui avançaient en âge. C'est vrai qu'hier, on a fait cette émission sur les personnes de grand âge vivant avec le VIH. Ça veut dire que c'était, le diagnostic n'était plus égal à une condamnation, loin de là. Docteur Bintou Dembélé, on a parlé des obstacles financiers parce que, on l'a dit, l'aide internationale a baissé, voire a été carrément coupé. Est-ce que vous pouvez en donner des exemples concrets de ces conséquences de l'aide chez vous au Mali? Est-ce que vous avez vu justement des projets abandonnés, des choses s'arrêter?
3: Ces conséquences-là existent. Et ces conséquences-là, je vais prendre l'exemple sur mon association Arcatante Plus. Nous avons perdu 30% de nos financements. 30% de nos financements, c'est fermer 5 centres communautaires qui s'occupent de la prise en charge des personnes vivant avec le VIH et des communautés les plus vulnérables. C'est licencier environ 50 personnes qui s'occupaient de ces personnes-là. C'est ne pas donner le préservatif, ne pas donner des moyens de prévention à moins 2000 personnes qui prenaient la PrEP, ne prennent plus la PrEP. C'est des personnes qui sont sensibilisées, qui sont informés, qui sont aiguillés vers le dépistage, c'est plus de 5000 personnes. C'est ce que ça veut dire pour nous.
0: Et ça veut dire aussi, vous avez parlé de cette file de 2000 personnes, c'est conséquent. Pour vous, d'un point de vue personnel, ça doit être un crève-cœur d'arrêter de traiter toutes ces personnes, d'arrêter de suivre toutes ces personnes. Vous y avez mis non seulement votre savoir-faire médical, mais vous y avez mis aussi vos tripes. Ça doit être vraiment quelque chose d'épouvantable.
3: Épouvantable, vous avez trouvé le mot. C'était pas acceptable pour nous. Ça a suscité la révolte. Comment on peut construire pendant des années, pendant des décennies, pierre par pierre, cette réponse-là, communautaire, qui a su infléchir l'épidémie, comment on peut regarder tout ça disparaître du jour au lendemain parce qu'il n'y a pas de financement?
0: Vous êtes particulièrement intéressé avec des chercheurs maliens et français à un groupe de population particulièrement fragilisée sur le plan social et sanitaire, les travailleuses domestiques. Parce que c'est vrai qu'ici, quand on a une conférence internationale, on vient aussi présenter des travaux. C'est ça la recherche scientifique. Ça tombe pas du ciel. On regarde des groupes de personnes, on fait des chiffres, on analyse et tout ça, ça permet de faire des conclusions qui vont servir pour l'avenir de la santé. Vous êtes intéressé en particulier aux travailleuses domestiques. Pourquoi s'arrêter sur l'observation en particulier de ces jeunes filles?
3: Parce que ces travailleuses domestiques, ce sont des jeunes filles qui ont entre 10, maximum 16, 17 ans, qui quittent leur famille pour venir en exode rural. Ils quittent les régions pour venir dans la grande ville.
0: Ce qu'on appelle les petites bonnes?
3: Oui, c'est ça, les aides ménagères. Elles sont dans nos familles, mais souvent elles sont abusées dans les familles et souvent elles s'adonnent un peu à la prostitution clandestine. Et tous ces éléments font qu'elles restent des populations très vulnérables. C'est pourquoi nous avons organisé des rencontres avec les associations qui s'occupent de ces bonnes-là pour les amener à faire une éducation pour la santé, de façon générale, à leur parler d'une éducation sexuelle, à leur montrer les moyens de prévention, à leur montrer les risques d'avoir des rapports sexuels non protégés. Tout cela soutenu par des financements qui n'existent plus.
0: Donc c'est vraiment une prévention ciblée. Vous avez trouvé des méthodes. Est-ce que vous avez en quelque sorte établi un petit cahier qu'on peut reproduire ailleurs?
3: Exactement. Nous travaillons avec les associations mères qui recueillent ces bonnes-là. Et avec ces associations mères, nous organisons des rencontres 3 fois par semaine dans les lieux de on leur parle de la sexualité, des risques qui existent. On leur parle de ne pas savoir refuser des abus dont elles sont victimes et surtout d'en parler, de s'exprimer sur ces questions-là. Tout cela dans un contexte bon enfant, avec les personnes qui sont les plus exposées, avec des médecins, des infirmiers, la sage-femme. Chez nous, c'est la sage-femme qui mobilise, et avec des animatrices. Donc, cette approche-là a vraiment donné des fruits parce que, de plus en plus, nous les incitons aussi à faire le dépistage. Ces séances d'information et de sensibilisation se terminent souvent par le dépistage du VIH, le dépistage des IST, le traitement des IST et les moyens de contraception pour qu'il n'y ait pas de grossesse non désirée.
0: Alors là, quand on parle de santé communautaire, vous venez vraiment de nous donner un exemple concret. Les gens se disent qu'est-ce que c'est à l'extérieur, cette santé communautaire. Là, c'est du concret. C'est-à-dire, on va de la connaissance, on adapte le discours et on donne des solutions. Tout est inclus.
3: Exactement.
0: C'est un paquet.
3: un paquet.
0: Un paquet efficace.
3: La connaissance et les services.
0: Alors, parmi les défis, encore une fois, il s'agit d'un problème transversal, vous l'avez dit, à petits mots, vous dites abuser, c'est les violences sexuelles. Et ça, c'est un vrai défi aussi pour toutes les communautés, cette question des infections sexuellement transmissibles, dont le VIH n'est qu'une de ces infections sexuellement transmissibles, entre autres, risque sanitaire majeur sur le plan physique, mais aussi mental. Jaurès Primo-Metambou, est-ce que c'est également quelque chose qui est ressorti de votre étude sur les populations stigmatisées au Cameroun?
1: En quelque sorte, parce que dans le cadre de l'étude, on met également l'emphase sur les 3-10 de l'ONU-SIDA, qui prescrit que les stigmatisations soient à moins de 10%, la stigmatisation chez les personnes vivant le VIH, et que les inégalités et la violence basée sur le genre soient également à moins de 10%, qui est le deuxième 10. Et dans le cadre de l'étude, quand on fait des différences, on constate naturellement que nous sommes justement à moins de ces 10, du moins du deuxième 10 de l'ONU-SIDA. Donc du coup, il y a encore des efforts à faire dans ce sens-là pour pouvoir combattre la violence basée sur le genre et l'inégalité entre les populations, parce que ce qu'il faut surtout mettre en avant, c'est le problème de santé publique de par l'appartenance à un groupe. Ce que nous faisons peut-être au Cameroun, c'est justement travailler sur le problème de santé publique, offrir les soins à tout le monde sans discrimination d'appartenance.
0: Est-ce que c'est encore quelque chose qui se fait et qui se fait bien au Cameroun, justement, d'ouvrir la santé à toutes les populations sans discrimination? C'est quelque chose qui fonctionne?
1: Oui. On peut pas dire que c'est parfait parce qu'il y a toujours des plaintes. On peut pas dire qu'on atteint les 100%, mais c'est quelque chose dont le ministère de la Santé travaille correctement dessus, justement en installant la veille communautaire par les communautés. C'est justement pour que les communautaires puissent déclarer ce dont ils sont victimes lorsqu'ils se rendent dans les structures d'offre de soins.
0: Tout à l'heure, Annie Cézeron de la Côte d'Ivoire disait, quand il y a eu la coupure des financements internationaux, il y a eu une réorientation budgétaire pas total, pas pour tout couvrir, mais en tout cas qui a été faite. Est-ce que c'est quelque chose qui a été possible également au Cameroun?
1: Bien entendu, lorsque le paysage des financiers a déambulé, le Cameroun, c'est le pays, justement, s'est mobilisé également pour pouvoir, à travers les fonds de contingence, pour pouvoir assurer certains piliers prioritaires comme la disponibilité des traitements et d'autres services très prioritaires pour les personnes vivantes avec le VIH. Donc, tous les pays se sont mobilisés.
0: Mais c'est vrai qu'on avait reçu aussi dans l'émission Priorité Santé, des acteurs de santé, des militants de terrain venus du Cameroun qui avaient dit qu'eux aussi, il avait fallu trancher dans les effectifs, notamment au sein de la communauté, et que ça avait pu faire très très mal et abandonner du coup sur la route un certain nombre de patients. C'est aussi une réalité, y compris chez vous.
1: Exactement.
0: On arrive à la dernière partie de notre échange. Alors, cette conférence de la FRAVI, c'est un carrefour, sont des échanges. Mais, on l'a dit, il y a quelque chose qui m'a marqué tout à l'heure en première partie d'émission. Annie Cézeron, vous parliez d'un ancien président français, Jacques Chirac, qui se rendait aux conférences internationales sur le sida. Aujourd'hui, quand il y a ces conférences, il n'y a plus de dirigeants qui s'y rend vraiment, à part en général celui du pays hôte. Ça mobilise ni les politiques, ça mobilise pas beaucoup de journalistes. Nous, on est là, on est toujours là un peu résistants, mais il n'y a plus grand monde au niveau journaliste. Est-ce que, d'après vous, j'aimerais faire aussi un tour de table sur ce sujet, chez vous, dans vos pays, la santé, on continue d'en parler, le VIH, on continue d'en parler, ou est-ce que vous avez l'impression aussi, ça fait partie des défis et des obstacles à la sensibilisation et la prévention des communautés, vous avez le sentiment qu'on en parle un peu moins dans les médias aussi du VIH et de la santé, Annie Cézeron?
2: En effet, je pense que depuis, c'est peut-être aussi dû aux effets de la COVID-19, parce qu'avec la COVID-19, la priorité sur le VIH-SIDA dans l'imaginaire populaire a quand même reculé. Et je m'intéresse un peu aux réseaux sociaux, voir le discours sur les réseaux sociaux, sur les épidémies, au point où on pouvait lire parfois des publications où les gens se demandaient, mais est-ce que le sida, ça existe toujours? Parce que personne n'en parle, plus personne n'en parle là. Donc ça, c'est une vraie réalité. Et je pense qu'on ne devait pas saper tous les efforts qui ont été déployés pour faire baisser la séroprévalence en n'insistant plus à cette présence affirmée des dirigeants. Parce que, quoi qu'on le dise, la santé, et on le dit, ça reste une question politique, ça reste une question de pouvoir public après tout. Et donc, il faut bien entendu rappeler que l'épidémie coûte toujours. On doit renforcer les efforts, il faut mutualiser les efforts, il faut continuer à sensibiliser, mais il faut continuer à en parler. Il faut que ça revienne dans le discours au plus haut sommet de nos États, comme vous le dites, ce qui n'est plus trop le cas en général quand on regarde les périodes antérieures où il y avait quand même cette mobilisation parce que la situation était critique. Et donc, je me dis peut-être qu'on a l'impression que nous sommes en train d'aller vers la fin du sida, qu'on maîtrise peut-être le mécanisme. Et donc, à partir de ce moment, on peut être gagné par l'usure.
0: Est-ce que c'est une sorte d'appel à la vigilance pour ne pas banaliser et en tout cas surtout pas invisibiliser?
2: Ah oui, pas banaliser, invisibiliser, parce que c'est toute la question. Et ça se perçoit, je le dis, parce que les communautés elles-mêmes et les pouvoirs publics également essaient d'attirer l'attention des populations sur cette question. Moi, je me souviens que récemment, il y a un individu sur les réseaux sociaux qui avait balancé des chiffres complètement ahurissants et erronés. Et donc, la population était désemparée. Et j'avais bien compris que le citoyen lambda n'avait pas, a priori, connaissance du taux de prévalence nationale. Donc, le ministère de la Santé a dû faire une communication pour donner les chiffres réels de la Côte d'Ivoire en matière de lutte contre le VIH-SIDA, parce qu'il y a eu une sorte de vent de panique. L'individu parlait d'une prévalence de 60% chez les jeunes en Côte d'Ivoire.
0: C'est délirant, c'est absolument faux.
2: C'est absolument faux, c'est même inimaginable. Mais vous voyez que ça suscitait quand même un petit vent de panique, les gens se demandaient. Donc, effectivement, il faut continuer de sensibiliser, il faut continuer d'en parler, il faut parler des risques, mais aussi des opportunités de traitement, parce que ce qui avait permis de changer la perception de l'épidémie, c'est bien entendu quand le discours sur un sida fatal a été changé par le sida comme une maladie chronique avec laquelle on vit, avec laquelle voilà. Et ce discours-là, il a permis de changer des perceptions, des réactions des gens.
0: C'est tout un travail d'en parler sans faire peur, en fait.
2: Tout à fait.
0: La peur n'est pas un bon mode de communication, on le sait très bien. Je reste Primo Mettembou, en conclusion, on a bien compris l'importance de préserver les prises en charge, de les évaluer. De votre point de vue, est-ce que vous allez jusqu'à faire des propositions, des préconisations pour améliorer la situation et en tout cas éviter un recul en matière de lutte contre le sida chez vous au Cameroun?
1: Bien entendu, sinon nous ne ferions pas de suivi évaluation. Donc, au fait, nous faisons des propositions chaque jour lorsque nous disposons dans des données qui viennent du terrain. On peut prioriser certaines populations qui peuvent manquer de traitement arrivé chez nous également. Il y a une petite, dans du moins une prolifération de l'épidémie au niveau des adolescents et jeunes. Du coup, on ne manque donc pas d'organiser certains événements, peut-être comme vacances en sida, le mois camerounais, qui sont tous parrainés par la première dame du pays, Madame Chantal Biya. Donc, à tout moment, nous avons ce genre d'opérations. On priorise, par exemple, la prévention de la transmission de la mère à l'enfant. Certains examens, peut-être comme le dépistage du VIH, la syphilis chez ces populations-là. Nous avons également une autre initiative, le MRICH, pour pouvoir aller en communauté, pour pouvoir traquer toutes les femmes qui ont été absentes aux différentes consultations prénatales pour les ramener dans le système de soins, toujours pour pouvoir réduire la chaîne de transmission, que ce soit la mère et l'enfant, ou la chaîne de la transmission au niveau communautaire chez les adolescents et jeunes. Et nous travaillons aussi beaucoup pour pouvoir réduire la stigmatisation avec les essais de sensibilisation qu'on fait à l'endroit non seulement des personnes qui offrent les soins, les prestataires qui sont au niveau des structures, et aussi même à l'endroit des personnes vivantes avec le VIH, que c'est pas une fatalité, on peut recommencer, on peut tout faire et combattre la stigmatisation internalisée.
0: Docteur Bintou Dembélé, continuez à accompagner dans un contexte incertain. Évidemment, je ne vais pas vous demander de commenter ce qui se passe en ce moment du côté de vos projets dans votre pays, dans le contexte sécuritaire, c'est une autre histoire. Malgré tout, qu'est-ce qui vous porte aujourd'hui? J'imagine que vous êtes toujours là pour motiver les troupes, pour aussi motiver les autorités. Comment est-ce que vous faites pour avancer dans un contexte très très compliqué?
3: Nous avons la conviction que ce que nous apportons est important pour la lutte contre le sida dans nos pays. Nous, les acteurs communautaires, nous mobilisons, nous informons, nous dépistons, nous mettons en place des moyens de prévention. Et c'est cela qu'il faut continuer à faire. Nous avons besoin d'être soutenus par des financements internationaux. Nous avons aussi besoin d'être soutenus par nos politiques. Vous savez, dans la plupart des pays, il y a eu une mobilisation politique extraordinaire par la création des hauts conseils nationaux de lutte contre le sida dans beaucoup de pays africains, portés par les chefs d'État. Nous avons besoin que le sida revienne dans l'agenda des politiques. Il faudrait que la lutte contre le sida continue. Il faut que nous arrivions à achever, à terminer l'épidémie en 2030. Il faudrait qu'il y ait des financements domestiques. Il faut qu'on continue à se mobiliser, qu'on continue à lutter efficacement contre les maladies.
0: Vous dites il faudrait.
3: Il faut.
0: Il faut. Il faut. Merci beaucoup. Merci à tous les trois d'avoir répondu à notre invitation ici à Lausanne à l'occasion de la FRAVI. Bonne journée pour cette conférence à tous les trois. On va se laisser en musique avec ce titre de Yuma, Na Lobanini sur RFI.

0: Priorité Santé à Lausanne, c'est fini pour aujourd'hui. Cette émission a été préparée par Ophélie Lassen et réalisée par Victor Hull. Demain, pour notre troisième rendez-vous à l'occasion de la conférence francophone AFRAVI, nous parlerons de l'infectiologie, actualité en infectiologie, hépatite B, dengue, tuberculose, fièvre de Lassa, Mpox, surveillance, recherche et prévention. On se donne rendez-vous à 9h10, temps universel. D'ici là, restez à l'écoute de RFI et surtout, portez-vous bien.
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1: 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RFI, il est 3h à Kinshasa, 4h ici à Paris, 9h à Phnom Penh. Le journal tout de suite.
2: Lisa Vili.
1: À la une, le président de RDC, Félix Tshisekedi, qui ouvre la porte à un troisième mandat. Il en a parlé dans sa conférence de presse ce mercredi. On l'entendra au début de ce journal. 20 000 marins au cœur de la guerre entre l'Iran et les États-Unis. Ils sont bloqués depuis plus de 2 mois et appellent à l'aide la principale organisation mondiale du secteur qui demande un plan pour les secourir. Et puis on reviendra sur la qualification du Paris Saint-Germain en finale de la Ligue des Champions. Les Parisiens vainqueurs malgré un nul hier soir face au Bayern Munich. Résumé du match de Cédric De Oliveira qui vous a fait vivre la rencontre en direct. En République démocratique du Congo, le président Félix Tshisekedi prêt pour un troisième mandat. C'est ce qu'il a affirmé mercredi soir pendant une conférence de presse à Kinshasa, la quatrième du genre depuis son arrivée au pouvoir en 2019. Parmi les sujets qui étaient attendus, le débat autour d'une éventuelle réforme de la Constitution portée par le camp présidentiel, une initiative pourtant très critiquée ces derniers mois, notamment par les églises catholiques et protestantes qui mettent en garde contre toute révision de l'article 220 de la Constitution congolaise, qui n'est donc plus un tabou. Écoutez Félix Tshisekedi.
3: Oui, moi je suis pour l'analyse, hein, prendre des experts qui vont étudier cette Constitution parce qu'il y a beaucoup de difficultés à cela. Et cela ne doit pas être lié à un troisième mandat quelconque. Je serais heureux de terminer mes 2 mandats en laissant ce pays sur de bons rails, surtout en lui léguant la paix, mais si les Congolais me demandent de revenir au front, je suis à leur disposition tant que Dieu me donnera l'énergie nécessaire. Donc vous comprenez que pour moi, si changement, révision ou tout ce qu'il y a doit se faire, ce ne sera jamais sans consulter la population, le peuple congolais, c'est-à-dire par référendum.
1: Félix Tshisekedi qui a aussi ouvert la porte à un report de l'élection présidentielle prévue en 2028 si la guerre dans l'Est devait se poursuivre. L'ancienne première dame rwandaise Agathabi Harimana est-elle coupable de complicité, de génocide et de crimes contre l'humanité? L'instruction lancée depuis une plainte il y a près de 20 ans va reprendre puisque la justice française a annulé le non-lieu décidé l'an dernier à la demande du parquet national antiterroriste et des partis civils. En France, un vote très attendu ce jeudi au Sénat, l'adoption définitive du projet de loi sur les restitutions d'œuvres d'art pillées durant la colonisation. Après son adoption ce mercredi à l'unanimité à l'Assemblée nationale, unanimité indispensable selon la ministre de la Culture afin que ce soit la voix de la France qui s'adresse au monde selon elle. Un outil législatif qui va faciliter la sortie des collections françaises de biens acquis illicitement demandés par leur pays ou leur peuple d'origine et qui se veut aussi comme une manière de renouveler les relations avec les pays anciennement colonisés à un moment où la France a largement perdu son influence sur le continent. Le blocage du détroit d'Ormuz se poursuit malgré les demandes de réouverture répétées de la communauté internationale. Ce mercredi, la France a posé un certain nombre de conditions pour mettre en œuvre la force internationale de sécurisation du détroit une fois la guerre finie. Un accord proche est évoqué par Donald Trump, mais pour l'heure, près de 20 000 marins restent bloqués à bord de leur navire depuis plus de 2 mois, ce qui inquiète le Forum international des transports, la plus grande organisation du secteur, contacté plus de 2000 fois, comme l'explique Mohamed Arachedi. Il est chargé des demandes des marins de la région asiatique.
4: Les appels n'ont pas cessé. C'est constant. Une partie importante des appels qu'on reçoit, des appels WhatsApp, des emails et surtout des textos WhatsApp, c'est une demande express de repatriement. Une partie importante aussi, c'est les non-paiements des salaires. Une partie importante aussi, c'est le manque de vivres, les manques de l'eau, des marins qui disent qu'ils mangent une fois par jour. On reçoit ça tous les jours, samedi, dimanche inclus. Il y a 12 morts jusqu'à maintenant, 12 marins qui ont perdu leur vie à cause de la guerre. C'est absolument inacceptable. Les gouvernements ont un rôle vital et c'est très urgent d'agir pour protéger les marins, qui sont des travailleurs civils, des travailleurs clés pour notre économie. Il faut agir maintenant dans leur protection. Il faut avoir de l'information et surtout la garantie par les parties qui sont en conflit, de garantir, l'Iran inclus, de garantir que les navires qui peuvent bouger peuvent le faire en toute sécurité pour les marins qui sont à bord.
1: Propos recueillis par Abla Jounaïdi. Au Liban, la banlieue sud de Beyrouth, visée pour la première fois depuis près d'un mois par une frappe israélienne, elle a tué un commandant de haut rang du Hezbollah. D'autres frappes dans le pays ont fait au moins 12 victimes et des centaines de familles ont dû évacuer leur maison face à la menace. En Russie, 13 personnes blessées dans des frappes ukrainiennes qui ont touché jeudi des immeubles dans la ville de Bryansk, à une centaine de kilomètres de la frontière. Des frappes après que l'Ukraine a dénoncé mercredi des attaques russes contre son territoire, malgré une trêve proposée par Kiev en amont de celle proposée par Moscou pour sa fête nationale. Des frontières tracées à l'époque coloniale discutées devant la Cour internationale de justice. Le Venezuela et le Guyana se disputent un territoire riche en pétrole, l'Essequibo, un différent frontalier centenaire. Les audiences sont prévues toute cette semaine devant la plus haute juridiction des Nations Unies et Caracas a répété ce mercredi que ses droits sur le territoire étaient inaliénables. Le Venezuela qui n'a pas libéré assez de prisonniers politiques après la loi d'amnistie, c'est ce qu'a dénoncé la Commission interaméricaine des droits de l'homme ce mercredi, alors que le gouvernement et les ONG se contredisent sur le nombre de libérations, au nombre de 8000 selon les autorités, 700 selon la société civile. Nouveau scandale au Cambodge, un cousin du premier ministre Hun Manet affirme avoir détenu 30% des parts d'une société financière liée à des escroqueries en ligne et du blanchiment d'argent. Une filiale du groupe Huion, active dans le commerce en ligne et les crypto-monnaies, déjà accusée l'an dernier par le gouvernement américain de blanchiment d'argent au profit de la Corée du Nord et de groupes criminels de la région, Alice Froussard.
5: Au cœur de ce vaste réseau criminel de jeux d'argent et de fraude, il y a d'abord l'ancien dirigeant de la firme. Il a été arrêté puis extradé vers la Chine et selon un rapport, il détenait la majorité des parts, tandis que le cousin du Premier ministre en possédait 30%. Ce dernier se défend en affirmant n'avoir jamais participé aux activités de l'entreprise, ni perçu le moindre bénéfice, dividende ou actif de cette société, dit-il. Il y a peu de chances qu'il fasse un jour l'objet d'une enquête criminelle au Cambodge. Mais l'affaire s'inscrit surtout dans un phénomène plus large. Ces dernières années, le Cambodge est devenu une place forte de la cybercriminalité, allant des arnaques sentimentales aux faux investissements en crypto-monnaie. Sous la pression internationale, notamment de la Chine, les autorités cambodgiennes ont pris des mesures répressives. Plus de 240 000 personnes soupçonnées d'être liées à ces réseaux ont donc quitté volontairement le pays entre janvier et avril, estime le gouvernement. Mais d'après des experts, l'offensive n'est que partielle. Ils estiment que les élites politiques ont longtemps facilité, protégé et tiré profit de cette économie illégale et continue d'échapper aux poursuites.
1: Alice Froussard, et puis revenons sur la victoire du PSG face au Bayern Munich en demi-finale de la Ligue des Champions. Un match retour nul ce mercredi, 1-1 mais suffisant pour les Parisiens vainqueurs à l'aller. Écoutez le résumé du match de Cédric De Oliveira qui commentait le match en direct de Munich.
6: On se demandait si le Paris Saint-Germain allait pouvoir conserver son avantage, cette victoire folle, 5-4 la semaine dernière au Parc des Princes face au Bayern Munich. Le PSG tout de suite a annoncé la couleur dès la troisième minute avec un but d'Ousmane Dembélé, le ballon d'or, le décalage, l'action d'école entre Fabian Ruiz et Kvaratskhelia, le géorgien qui ensuite a vu Ousmane Dembélé dans la surface et ça faisait 1-0 déjà pour le Paris Saint-Germain. Donc dès la troisième minute, les Parisiens qui ensuite ont contrôlé cette demi-finale retour parce que le Bayern devait au moins marquer deux buts pour revenir et pousser les Parisiens en prolongation, mais Paris, contrairement au match aller avec une intensité folle et beaucoup de buts, Paris a plutôt bien défendu tactiquement. C'était très bien joué de la part des hommes de Luis Enrique. Il y a eu quelques opportunités pour Paris d'alourdir la marque, mais finalement c'est Harry Kane qui a égalisé dans les tout derniers instants de la rencontre pour les Bavarois. Il y a eu donc un partout, score final, trop tard cette égalisation pour que le Bayern revienne dans cette demi-finale. C'est donc le Paris Saint-Germain effectivement qui se qualifie pour cette finale de la Ligue des Champions, la deuxième consécutive après leur titre ici même à Munich. Paris qui jouera face à Arsenal le 30 mai, ce sera à Budapest en Hongrie.
1: Cédric De Oliveira, envoyé spécial de RFI à Munich, qui referme ce journal. 2h10 en temps universel, à suivre sur RFI. 8 milliards de voisins.
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12: Bonjour, bienvenue, 8 milliards de voisins et de voisines bien sûr. Nous parlons éducation comme chaque semaine et aujourd'hui nous allons regarder l'éducation sous sa forme géopolitique. Environ 1 milliard 400 millions d'enfants sont scolarisés dans le monde selon l'UNESCO, mais derrière des progrès indéniables ces 25 dernières années, eh bien on va regarder aussi le verre à moitié vide. Des inégalités gigantesques selon les pays, les continents, des compétitions aussi à la recherche des cerveaux de demain, des luttes d'influence, des enjeux financiers. Et à l'arrivée, est-ce que l'école, est-ce que les universités tiennent vraiment leurs promesses de libre circulation des savoirs, d'émancipation des citoyens, ou bien est-ce qu'elles se contentent de redessiner éternellement les nouveaux rapports de force des puissances éducatives? On va en discuter à la lumière d'un ouvrage passionnant. Bonjour Hugues Moussy.
13: Bonjour.
12: Vous êtes spécialiste des politiques éducatives internationales et vous publiez Géopolitique de l'éducation, un vecteur de puissance au cœur des enjeux internationaux, et c'est publié au Cavalier Bleu. Nous serons aussi en ligne avec Suzanne Nijnam, qui est présidente de la FAGE, Fédération des associations générales étudiantes en France, donc un gros syndicat étudiant, à propos de l'augmentation des frais d'inscription pour les étudiants non européens. C'est une grosse polémique en ce moment. Et puis en fin d'émission, reportage à l'université Gaston Berger de Saint-Louis du Sénégal. Le département de psychologie organise des ateliers du bien-être et de santé mentale pour les étudiants.
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12: Et pour commencer, l'actualité de l'éducation dans le monde, direction la Chine, où l'intelligence artificielle pourrait devenir le nouveau socle de l'école. De l'école primaire à l'université, Pékin veut intégrer l'IA à tous les niveaux de son système éducatif d'ici 2030, c'est-à-dire demain. Et derrière ce plan piloté par plusieurs ministères, eh bien se dessine une transformation en profondeur. Enseignement personnalisé, enseignant assisté par des algorithmes, pilotage par la donnée, avec une ambition claire, former toute une génération adaptée à l'ère de l'IA pour peser sur les standards internationaux. Bonjour Cléa Broderst.
20: Bonjour Emmanuel, bonjour à tous.
12: Vous êtes correspondante pour RFI en Chine. Alors pourquoi ce plan éducation par l'IA est-il stratégique pour la Chine ?
20: Eh bien, tout simplement parce qu'il dépasse largement le cadre éducatif. En fait, l'IA est au cœur de la compétition mondiale aujourd'hui et Pékin veut sécuriser son avance en formant les talents le plus tôt possible. Alors, l'école devient un levier direct de politique industrielle. Il s'agit d'anticiper les besoins du marché du travail, de soutenir la montée en gamme de l'économie et enfin de réduire la dépendance aux technologies étrangères. Mais c'est aussi un projet de société. C'est-à-dire qu'il faut diffuser une culture de l'intelligence artificielle auprès de toute la population, y compris dans les zones rurales, et créer une base commune de compétences numériques. À terme, cela participe à la stabilité économique et aussi, très important, à la cohésion du modèle chinois.
12: Oui, et parfois aussi à un certain rattrapage pour certaines régions de Chine. Concrètement, qu'est-ce que ça va changer dans les classes ?
20: Alors, le changement, il va être très concret et quotidien. L'IA peut générer des supports de cours, proposer des exercices adaptés, corriger automatiquement les copies, mais aussi analyser les erreurs des élèves, justement pour ajuster les contenus. Alors, ce plan, il évoque des compagnons intelligents, capables justement d'accompagner les élèves et de simulations immersives, justement pour apprendre autrement. Et surtout, chaque élève pourrait être suivi via une archive numérique évolutive qui centralise les résultats, les progrès et les difficultés. On passe d'un modèle uniforme à un modèle piloté en continu par les données.
12: Donc on passe à une école entièrement personnalisée dans un pays qui avait fait de l'uniformisation sa force finalement.
20: un des piliers du projet, en fait, grâce à l'analyse de données, l'apprentissage peut être ajusté en temps réel. Donc, on parle de rythme, niveau de difficulté, type d'exercice, voire même l'orientation de l'élève. Mais c'est vrai que cette personnalisation, elle repose sur une logique algorithmique. Donc, ça suppose que les élèves soient en permanence évalués, comparés, classés. Alors, cela peut améliorer l'efficacité pédagogique, c'est vrai, mais aussi renforcer certaines logiques de performance, surtout en Chine, et de standardisation. En clair, une école sur mesure, mais construite à partir de modèles statistiques.
13: Et les enseignants humains, que deviennent-ils dans tout ça ?
20: Alors, leur rôle, il est voué à évoluer en profondeur, sans pour autant disparaître. L'IA, si vous voulez, prend en charge les tâches les plus répétitives, donc la correction, la préparation, le suivi, ce qui peut, en effet, libérer du temps pour l'accompagnement des élèves. Mais c'est vrai que cela implique aussi une montée en compétences, c'est-à-dire que les enseignants, ils vont devoir maîtriser les outils, interpréter les données, adapter leur programme pédagogique, et leur rôle devient un peu plus hybride. Il sera à la fois pédagogique et technique, en fait. Mais c'est vrai que ça laisse une question ouverte, jusqu'où peut-on déléguer sans affaiblir la relation humaine qui est au cœur de l'enseignement.
13: Et quelles sont les inquiétudes en Chine ?
20: Alors, elles sont très clairement intégrées dans ce plan, ces inquiétudes. Le texte insiste sur la nécessité de garantir des contenus positifs, sains, vertueux, je cite, ce qui reflète, si vous voulez, une attente politique assez forte sur les systèmes qui vont être déployés. Il prévoit aussi des dispositifs de surveillance, examen intelligent, détection de fraude, analyse des comportements, alerte en temps réel sur les campus. L'environnement éducatif devient un espace très, très, très instrumenté. Et enfin, il y a la question des données, elles sont massives, elles sont sensibles, elles sont centralisées. Donc le plan évoque des mécanismes de sécurité, mais sans pour autant, pour l'instant, rentrer dans le détail de la mise en œuvre.
13: La Chine veut imposer ce modèle ensuite à l'international ou pas ?
20: Alors, elle veut, si vous voulez, clairement peser dans le débat mondial. Le plan mentionne la participation à la définition des règles et des normes internationales en matière d'IA éducative. Donc, cela passe, bien sûr, par des coopérations, des plateformes, des contenus partagés, mais aussi par la diffusion de ses propres technologies, évidemment. Pour Pékin, l'enjeu, il est stratégique. C'est ne pas seulement être un utilisateur de l'IA, mais en être un acteur qui en fixe les standards. Et à terme, cela pourrait influencer la manière dont d'autres pays conçoivent leur système éducatif à l'ère de l'intelligence artificielle. Donc, si vous voulez, pour résumer, on veut former avec l'IA, piloté par la donnée, encadré par la technologie. Donc, l'école devient un terrain stratégique et la Chine, un laboratoire à très grande échelle de cette transformation.
13: Merci Cléa Broders, correspondante de RFI en Chine. Merci infiniment, bonne journée, bonne soirée. Hugues Moussy, vous signez Géopolitique de l'éducation, un livre dans lequel vous parlez d'ailleurs énormément de la Chine. Est-ce qu'elle va piloter un système éducatif mondial par l'IA demain ? Comment vous réagissez par rapport à ce que vous venez d'entendre ?
14: Eh bien, écoutez, je crois que votre correspondante a tout dit. Ce que je dirais, c'est que ce programme est la poursuite d'un vieux rêve chinois ou d'un vieil effort chinois pour être à la pointe à la fois des technologies, de ce qu'on appelait il y a 15 ans les nouvelles technologies de l'information, qui se transforment aujourd'hui ou qui sont regroupées, disons, résumées par l'IA aujourd'hui, mais que la Chine met en avant tant d'un point de vue technologique, d'un point de vue industriel, mais aussi d'un point de vue éducatif depuis très longtemps. Donc, en 2019, il y a eu la déclaration de Beijing, déclaration de Pékin, à la suite, je crois que c'était en mai 2019, de la grande conférence que la Chine avait organisée avec l'UNESCO et qui s'appelait Lead the Leap, c'est-à-dire mener le bond. Alors, le leap, c'est peut-être un peu malheureux parce que c'était aussi une référence au grand bond en avant, donc je ne sais pas où tout ça nous mène, mais il est clair que la Chine a une intention technologique mais aussi éducative. Et cela faisait lui-même écho en cette conférence de 2019 à une précédente déclaration qui faisait suite aussi à un précédent conférence avec l'UNESCO, la déclaration de Qingdao sur à la fois ce qu'on appelait en 2015 les nouvelles technologies. Donc il y a effectivement un effort chinois pour intégrer dans un ensemble sa puissance industrielle, sa puissance technologique et des plateformes éducatives. Ouais.
13: Alors le grand bond en avant, il est annoncé, on n'y est pas encore. On va regarder, on va faire le tour de la planète avec vous et de cette géopolitique de l'éducation. Nous revenons juste après Little Sims et Obiang Jayar chez 8 milliards de voisins sur RFI.
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1: 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Nous sommes en direct avec notre invité Hugues Moussy qui publie Une géopolitique de l'éducation, un vecteur de puissance au cœur des enjeux internationaux. On a vu en démarrage d'émission avec notre correspondante en Chine à quel point la Chine avait désormais non seulement un projet industriel et le monde entier dépend de la Chine et de ses usines, notamment pour les batteries, mais maintenant on va peut-être dépendre aussi de la Chine pour l'école, hein, avec ce gigantesque projet de société, parce qu'un projet éducatif, c'est d'abord un projet de société. Hugues Moussy, l'éducation a toujours été pensée comme un outil pour former des projets de société, mais aujourd'hui, vous présentez vraiment dans votre livre l'éducation comme un bien, au même titre que l'eau, le pétrole ou les terres rares. Ça semble assez audacieux quand même.
2: Oui, un petit peu. Ce que je veux dire, ou ce que j'essayais de dire en affirmant que c'était effectivement un bien qui était plutôt ce qu'on appelle en économie un bien rival, c'est-à-dire qui n'est pas nécessairement partageable, pas un bien commun, c'est qu'en réalité, l'éducation, elle est à la fois très inégalement répartie et elle est très fortement liée à des territoires. C'est-à-dire, je pense qu'il y a dans le monde, à l'échelle du globe, mais aussi à l'intérieur de chaque pays, chacun peut le vivre dans son propre système éducatif, des zones de puissance, si on peut dire, des zones d'attraction de l'éducation, des zones qui sont réputées pour leur éducation. Si je pense par exemple à l'échelle mondiale aux universités de la région de Boston ou à l'ensemble Oxford et Cambridge, et il y a des régions beaucoup plus fragiles. Donc ce qu'on vit nous à toutes les échelles, à l'échelle de l'Île-de-France, entre ce qui est considéré comme entre guillemets, avec beaucoup de guillemets, un bon ou un moins bon collège, à l'échelle du territoire français, à l'échelle de l'Europe, avec des zones plus faibles que d'autres, eh bien c'est la même chose au niveau national. Donc bien entendu que l'éducation n'est pas exactement, c'était aussi le sens de votre question, comme le pétrole. Mais d'une certaine façon, je crois que
1: elle fait l'objet d'une compétition acharnée, en tout cas.
2: Elle fait l'objet d'une compétition acharnée et elle est beaucoup plus liée à la structure des territoires elles-mêmes que simplement à la volonté de créer un espace éducatif, c'est-à-dire construire un collège et mettre des enseignants.
1: Donc ce sont plus aujourd'hui des enjeux de compétition que d'équité. Quand on regarde vous citez énormément de chiffres dans votre livre, l'Australie, l'Allemagne, le Canada, c'est plus de 90% des adultes qui ont terminé le secondaire. Donc on voit bien le niveau des citoyens. À côté de ça, on a l'Afrique subsaharienne. Pourquoi ce continent reste de loin la région du monde la plus en difficulté concernant l'éducation?
2: Oui, c'est effectivement une question. Et je pense qu'il faut d'abord tout de suite faire une différence très claire entre les niveaux atteints tels qu'ils peuvent être calculés par les systèmes éducatifs et bien évidemment tout ce qui relève de des savoirs eux-mêmes que les gens portent. Le savoir n'est pas tout entier contenu dans le système éducatif. Ça, c'est une première chose importante. C'est très important. Et l'UNESCO travaille aussi beaucoup là-dessus, sur les différentes capacités de transmission cognitive. Donc ça, c'est un premier point. Le deuxième point, je crois qu'il faut quand même aller dans le vif du sujet, c'est que c'est une question de moyens. Bien sûr, on entend souvent dire que l'éducation n'est pas seulement une question de moyens, qu'il faut s'organiser, qu'on peut faire aussi bien ou mieux à moyens constants, mais il y a quand même un cœur qui est que sans moyens, on a une moins bonne éducation. Donc quand la scolarité, toute une année de scolarité dans le primaire en Afrique coûte, mettons, $100 et que c'est 5, 6, 10 000 dollars, dans les pays du Nord, évidemment, le type d'éducation ne va pas être le même. Donc il y a quand même ici quelque chose qui est lié je n'aime pas beaucoup ce terme, mais au niveau de développement économique des pays. Il y a une corrélation très étroite.
1: En tout cas aux ressources financières.
2: Exactement.
1: Est-ce que plus on élargit l'accès à la scolarisation de masse pour le maximum d'enfants, plus on arrive à un taux d'achèvement du secondaire important? Est-ce que c'est une relation mécanique? Plus on met d'enfants à l'école les premières années, plus ils vont être nombreux à terminer le secondaire, ou pas tellement, en fait?
2: Alors moi, j'aurais
1: tendance... On a beaucoup construit d'écoles en Afrique, quand même, ces dernières années. Alors, est-ce qu'on arrive à rattraper la démographie? C'est une question, mais en tout cas, on a beaucoup construit.
2: Alors, moi, j'aurais tendance à dire que ça dépend de l'échelle de temps. Sur

0: long terme, alors je ne saurais pas vous dire ce qu'est le long terme, mais en matière éducative, le long terme, ou en tout cas une échelle de temps normal, c'est une génération. Donc sur une ou deux générations, oui, plus il y a d'élèves qui rentrent, plus il va y avoir effectivement d'élèves qui arrivent, qui terminent le primaire, puis terminent le secondaire. Bon, après, il y a effectivement, les systèmes éducatifs sont organisés autour de moments de rupture. Bah, fin du primaire et entrée au secondaire. Et ça dépend donc comment la rupture s'organise. Est-ce qu'il y a un des examens, donc qui vont éliminer une partie des élèves? Est-ce qu'il y a deux des bâtiments disponibles et à quelle distance? Est-ce qu'il y a trois des obligations financières qui vont davantage peser sur les familles? On sait que en Afrique subsaharienne en particulier, sur le qui est la partie du continent et la région du monde sur laquelle j'ai le plus travaillé, une grande partie de tout ce qui est dépensé pour l'éducation est dépensé par les familles, parfois jusqu'à la moitié, alors que c'est beaucoup moins. Parfois, je crois que en France, ça doit être allez, j'ai pas le chiffre en tête, mais autour de 6-7%. Donc ça veut dire que bien évidemment, quand on passe du primaire au secondaire, est-ce que les familles peuvent suivre ? Se pose aussi la question de, alors je sais pas bien comment le dire, mais peut-être de normes culturelles. Par exemple, l'âge au mariage pour les filles dans certains pays pose la question de la continuité de la scolarité. Je donne un exemple ici sur lequel il faudrait pas trop focaliser, mais qui est un exemple qui est souvent aussi étudié. Donc je dirais que oui, plus il y a d'élèves dans le primaire, plus il va y avoir une poussée de la part des enfants, des parents et de la société pour aller au-delà. Mais il y a aussi des zones de rupture de charge dans les systèmes éducatifs qui compliquent les carrières scolaires.
1: Et puis, il y a aussi un autre élément qui complique aussi beaucoup les carrières scolaires, ce sont les inégalités concernant la qualité de l'éducation, parce que vous insistez beaucoup dans votre livre, aller à l'école, ça ne signifie pas apprendre, hein. On a des évaluations maintenant en tout genre, qui se mettent elles-mêmes en corrélation pour qu'on puisse bien comparer les systèmes éducatifs, et on a, vous parlez d'une crise des apprentissages des premières années, des phénomènes de scolarisation sans apprentissage. C'est-à-dire des masses et des masses d'enfants qui vont à l'école qui n'apprennent rien.
0: Exactement. Alors ça, c'est quelque chose qui a été bien vu et bien étudié depuis le milieu des années 2000, je dirais, et sans doute avant, avec des auteurs comme Lance Pritchett, qui a parlé de la learning crisis, mais aussi des institutions qui travaillent beaucoup sur le développement scolaire, comme la Banque mondiale, avec on peut bien réfléchir et discuter la manière dont la banque a approché les choses, mais un véritable effort, ont tous désigné effectivement le fait qu'il y a une crise de l'apprentissage, c'est-à-dire qu'il faut bien distinguer ici aller à l'école et apprendre à l'école. Dans certains pays, notamment, puisque vous en parliez, mais c'est pas seulement le cas, hein, d'Afrique subsaharienne, au niveau du CE2, 75% des enfants ne savent pas lire une phrase telle que le chien s'appelle Popis. C'est en anglais, c'est une traduction de l'anglais, hein. Soit la déchiffrer et ou en la déchiffrant la comprendre. Donc on a ici effectivement une qualité qui n'est pas corrélé au nombre d'années. Et vous êtes allé, vous connaissez bien l'Afrique subsaharienne en particulier, c'est vrai d'autres régions du monde, quand vous
1: Mais c'est vrai aussi pour les pays développés, hein, pardonnez-moi de vous interrompre, parce que ça nous mène à l'omniprésence maintenant des tests, des évaluations internationales, et il y en a une qui est une obsession pour pas mal de dirigeants de systèmes éducatifs, c'est le phénomène PISA, les tests de compétences des élèves de 15 ans en lecture, en écriture, en mathématiques, piloté par l'OCDE. Et ça pèse énormément sur la compétition internationale en éducation, à tel point que, alors ça, c'est pas très connu, mais la Chine, évidemment, est dans ses évaluations, est tellement contente de montrer ses bons résultats, mais la Chine refuse de participer aux évaluations PISA certaines régions. C'est-à-dire qu'elle ne donne ses résultats que pour certaines villes. Et donc, évidemment, ça masque les inégalités profondes avec la Chine rurale, la Chine pauvre, qui est gigantesque aussi. Donc, on voit bien quand même que toutes ces évaluations internationales, ce sont de gros instruments de géopolitique.
0: Ah, exactement. Ça, c'est vraiment très important. C'est que on est dans une société qui aime avoir des classements. Alors on a des classements en tout et pour tout. Et en éducation, il y a deux grands classements qui se sont distingués et qui se sont imposés depuis le tout début des années 2000. Il y a exactement ce que vous dites, le classement de PISA, qui a été organisé par l'OCDE, donc qui au début touchait un peu plus de 20 pays de l'OCDE. Maintenant, il y en a beaucoup plus. Et il y a même des pays hors OCDE et qui organisent un véritable classement des meilleurs systèmes éducatifs. Alors les Finlandais en 2000 étaient les numéro 1. Ils en ont été surpris. Les Allemands étaient très vexés d'être, je crois, parmi
1: c'était un traumatisme pour les Allemands à l'époque, mais ils sont bien remontés.
0: Exactement, hein. Le PISA choc. Et de la même façon, on a eu, deux ans après, le fameux classement de Shanghai pour les universités, qui classe aussi vraiment les meilleures universités
1: du monde. Le classement de Shanghai, en fait, il est quand même sans surprise. C'est-à-dire que c'est Harvard, Stanford, le MIT, Berkeley, Princeton, Yale, donc les grandes universités de la Ivy League, notamment américaine, et puis Oxford, Cambridge. Donc c'est le monde anglo-saxon qui domine, alors qu'on a entendu au début de l'émission finalement que demain l'école par l'IA, la Chine. Donc finalement, quand vous employez le terme de puissance éducative, est-ce que ça ne redessine pas un éternel ordre du monde?
0: Alors oui, je dirais que ce qu'on voit sur les 25 années d'existence du classement de Shanghai et d'autres classements qui sont venus après, c'est une permanence. Et c'est aussi pour ça que moi j'avais pensé à cette idée de géopolitique de l'éducation. C'est ancré finalement dans des territoires, ça bouge pas tant que ça, et vous avez rappelé cette permanence. Et on pourrait ajouter là-dessus que les pays les plus attractifs pour les étudiants, la manne étudiante, à la fois en termes, je dirais, de savoir produit, mais en termes aussi de bénéfices concrets, de bénéfices de sonnants et trébuchants, sont les pays anglo-saxons. États-Unis, Canada, Angleterre, Australie.
1: Est-ce que la politique de Trump pour une reprise en main idéologique et puis une baisse drastique des crédits, c'est en train d'avoir un effet sur l'attractivité mondiale des universités américaines?
0: Alors oui, semble-t-il, il y a eu une perte d'attractivité des États-Unis depuis...
1: Est-ce qu'elle peut être durable, surtout?
0: Moi, je pense que ça va être durable. Et j'ai lu récemment que cette baisse d'attractivité aurait commencé déjà sous le premier mandat de Trump. Donc il y a une baisse d'attractivité des États-Unis, ce qui montre bien d'ailleurs aussi qu'il y a des effets, alors à la fois des difficultés concrètes et immédiates. Va-t-on avoir un visa ou pas? Ça, c'est immédiat. A-t-on envie d'aller ouvrir nos réseaux sociaux à la douane américaine? C'est une autre question qui va au-delà des étudiants. Et puis, je pense que ça signale aussi le lien très fort qui existe entre éducation et soft power.
1: Ouais. Alors, revenons vers l'Europe. L'Europe, dans tout ça, est-ce qu'elle peut tirer son épingle du jeu? Vous travaillez notamment pour la Fondation européenne pour la formation. C'est l'agence de l'Union européenne qui soutient le développement du capital humain dans les pays voisins de l'Union européenne, pour justement que l'esprit européen soit bien présent dans cette zone du monde. Est-ce que l'Europe tire son épingle du jeu de tous ces jeux de domination de cette géopolitique de l'éducation?
0: Alors oui et non. Oui et non, et je commencerai par dire ça dépend quelle Europe. Si on parle de l'Europe comme continent ou si on parle de l'Union européenne. L'Europe comme continent tire bien son épingle du jeu, mais à vrai dire, grâce au Royaume-Uni, et c'est par hasard si le Royaume-Uni a été réintégré dans Erasmus, c'est parce qu'il y a beaucoup d'étudiants qui veulent y aller, et puis il y a aussi des pays qui ont des positions fortes, comme l'Allemagne qui attire beaucoup d'étudiants, la France, même si c'est vous qui me l'appreniez, moi j'étais resté avec l'idée qu'elle était 7e encore dans l'attraction des étudiants, mais elle est passée 8e.
1: Derrière
0: la Turquie, voilà, mais il y a encore des poids lourds, l'Europe demeure une zone d'attractivité. On travaille, nous, beaucoup avec les pays du sud de la Méditerranée. Bon, les étudiants marocains ont une vision globale, bien sûr, ils n'hésitent pas à aller aux États-Unis, au Canada, mais il y a, je dirais, des premiers mouvements qui vont vers l'Europe. Donc, l'Europe tire son épingle du jeu, mais je dirais qu'elle est derrière, malgré tout, ce qu'on appelle ici l'anglosphère.
1: Ouais. Alors, avant qu'on aborde la question des bénéfices réels de l'éducation sur les économies des pays, sur l'innovation, mais sur le bien-être aussi à une échelle plus individuelle, on va regarder un sujet d'actualité, justement en France, dans les universités, c'est l'augmentation des frais d'inscription pour les étudiants non communautaires, c'est-à-dire les étudiants non européens.
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1: Et la planète se parle sur l'éducation et cette géopolitique de l'éducation. En France, malgré l'autonomie des universités, eh bien, un décret prévoit de les contraindre à faire payer davantage les étudiants étrangers qui ne sont pas européens. Le ministre de l'Enseignement supérieur, Philippe Baptiste, a annoncé en avril dernier que les universités devront désormais appliquer des frais d'inscription majorés. On parle donc de près de 2900 euros en licence, contre 178 euros pour un étudiant français ou communautaire de l'Union européenne. Aujourd'hui, seuls 10% des étudiants concernés étrangers payent réellement ce tarif très majoré. Les syndicats étudiants, les présidents d'université s'insurgent. Nous sommes justement en ligne avec un gros syndicat étudiant. Bonjour Suzanne Nijdam.
5: Bonjour.
1: Vous êtes présidente de la FAGE, la Fédération des associations générales étudiantes en France. Votre syndicat étudiant dénonce un plan dangereux, discriminant. Discriminant, c'est clair, quand on regarde les tarifs d'inscription différents. Et un plan incohérent. Pourquoi dites-vous cela ?
5: Si on dit que c'est un plan qui est dangereux, c'est notamment parce que cette réforme, elle vient attaquer les étudiants et étudiantes extra-communautaires qui sont déjà les plus précaires. On parle d'étudiants qui n'ont pas accès aux bourses sur critères sociaux, qui vont subir une prochaine suppression de leurs APL.
1: Les APL, ce sont les aides au logement.
5: De séjour. Oui. Exactement. Et c'est des étudiants finalement qui sont déjà à 1 euro près chaque mois, qui se sursalarient déjà pour juste pouvoir survivre. Donc là, on va venir les mettre à l'écart de l'enseignement supérieur. Si ce plan il est incohérent, c'est surtout qu'il a une réalité contradictoire avec ses propres objectifs et qui représente un non-sens sur tous les aspects. Afficher une grande ambition d'attractivité internationale tout en rendant l'accès à l'université beaucoup plus difficile pour les étudiants étrangers, pourtant essentiels à la vie scientifique, culturelle et économique du pays, pour nous ça n'a aucun sens. Et juste à titre d'exemple là-dessus, c'est aujourd'hui 44% des doctorants dans nos laboratoires de sciences et techniques qui sont des étudiants étrangers. Les chiffres de Campus France nous le montrent aussi. C'est des étudiants qui rapportent 1 milliard de plus à la France que ce qu'il ne lui coûte. Et c'est grave de devoir rappeler ces chiffres, tant la logique discriminante de ce plan, elle devrait suffire à le rendre inacceptable. Mais pour nous, en fragilisant la recherche, en contredisant ses propres objectifs et en rompant avec les valeurs même d'ouverture de l'université, cette réforme, elle affaiblirait durablement l'enseignement supérieur en France.
1: Alors, selon le ministre, l'exonération donc doit désormais être une exception, alors que c'était en fait la règle grâce à l'autonomie des universités, et ne seront finalement exonérés que des profils très précis, des ingénieurs, des techniciens supérieurs, parce que ce sont ces profils dont l'économie française a besoin.
5: Oui, et pour nous, c'est assez grave parce que là, derrière ce super slogan « Choose France for Higher Education », il y a en réalité « Choose France, mais que si vous pouvez le payer ». Au final, c'est déjà des étudiants qui remplissent ces filières-là, qui ont besoin, soi-disant pour le pays, d'être remplis pour les histoires de classement ou tout ce qu'on veut derrière. Pour nous, ça n'a pas de sens parce que c'est déjà ces étudiants étrangers justement qui remplissent tous nos laboratoires de recherche et qui nous montrent bien que les exclure, ça n'a pas de sens, d'autant plus qu'on a envie de poser une question en retour, mais on parle d'exonération individuelle dans les universités. Avec quel budget ? Les universités sont à bout financièrement, sont à l'euro près sur tout leur budget et l'ensemble de nos universités affichent des budgets négatifs pour l'exercice 2026, qui montre bien un vrai problème, c'est qu'on leur demande de faire de l'individuel et de l'accompagnement individuel, mais avec aucun budget derrière.
1: Mais alors justement, vous le dites, les universités n'ont plus d'argent. La mesure pourrait rapporter, selon le ministère de l'Enseignement supérieur, près de 250 millions d'euros par an aux universités.
5: Je pense qu'il faut aussi remettre ces chiffres en perspective. Il y a un problème de base, c'est que le plan Bienvenue en France de 2018 et 2019 nous montre bien ces universités, enfin l'argent qui est utilisé par ces frais différenciés n'est pas rendu aux universités malheureusement, et plus largement 250 millions d'euros quand on le remet à l'échelle d'une loi de finances et justement à l'échelle de qu'est-ce qui coûte vraiment à l'université, c'est une petite miette et ça ne représenterait vraiment aucune différence dans un budget d'université. Les différents rapports de la Cour des comptes, etc., le montrent très bien. Si on voulait que les frais d'inscription fassent la moindre différence, il faudrait les augmenter massivement. Mais face à ça, il y a un premier problème aussi. C'est tout simplement que le 13e alinéa du préambule de la Constitution dit que l'organisation de l'enseignement public gratuit à tous les degrés est un devoir de l'État. Et donc pour nous, c'est cette vision qu'on en a, c'est un service public et donc ce n'est pas à ses usagers et d'autant moins les plus précaires de devoir le financer.
1: Oui, mais selon les, mais pour les enseignants non communautaires, non européens, il y a quand même beaucoup de pays qui pratiquent des frais plus élevés, le Danemark, la Suède, la Finlande, la Norvège, ça va de quelques milliers d'euros à plus de 15 000 euros par an, donc de vraies, vraies différences avec les étudiants communautaires et les étudiants de chacun de ces pays. L'Allemagne qui avait aussi érigé la gratuité en critère universel, il y a le Länder de Bade-Württemberg qui a créé aussi un précédent en 2017, sans parler du Royaume-Uni, hors UE, où les chiffres sont aux alentours du double des frais qui sont déboursés par les Britanniques, y compris donc pour les étudiants européens. Donc ça n'est pas si nouveau, est-ce que ça n'est pas inéluctable ?
5: On a justement en ce moment des pays qui reviennent sur cette mesure parce qu'ils se rendent bien compte qu'elle n'aide pas en quoi que ce soit et que ça en exclut énormément d'étudiants qui, chez nous, en tout cas en France, sont une richesse. C'est le cas par exemple de la Norvège cette semaine qui a décidé de revenir sur cette décision et de bien rendre gratuit l'enseignement supérieur pour l'ensemble des étudiants et étudiantes, quelle que soit leur nationalité. Et juste pour repréciser, c'est pas des étudiants qui coûtent à la France, c'est des étudiants qui rapportent à la France, même juste sur un prisme économique, et je parle même pas de tout le prisme scientifique où il renforce notre recherche, et si on pousse même plus loin, c'est tous nos liens économiques futurs. Donc pour nous, c'est vraiment pas une dépense, mais un investissement sur l'avenir, et c'est bien pour ça que ça en fait toute la richesse de notre enseignement supérieur jusqu'à présent, toutes ces valeurs justement d'accueil de toutes et tous, d'égalité des chances, qui fait que notre modèle, il est peut-être unique dans le monde, mais qu'il a énormément de sens et que ça rapporte derrière énormément plus aussi d'avoir ces valeurs d'ouverture.
1: Un dernier mot très rapide de Suzanne Nijdam. Depuis les annonces du 20 avril et la mobilisation des présidents d'universités, des syndicats étudiants, enseignants, où en sont les discussions ? Qu'est-ce que vous prévoyez en fait ?
5: On a une grosse mobilisation qui est prévue à la fois devant le CNESER mardi prochain, le 12 mai, mais également partout en France, dans les universités ou dans les villes, dans les grandes villes universitaires en tout cas, une grosse mobilisation qui est prévue et qui ne s'arrêtera pas tant que le gouvernement ne revient pas sur cette mesure, parce que pour nous, elle est profondément dangereuse et elle va à contresens de toutes les valeurs et de tout ce qu'on prône pour l'enseignement supérieur.
1: Merci beaucoup Suzanne Nijdam, présidente de la FAGE, la Fédération des Associations Générales Étudiantes en France. Merci d'avoir été en ligne en direct sur RFI. Hugues Moussy, vous signez cette géopolitique de l'éducation. Quand on entend toutes les tensions dont font l'objet les systèmes éducatifs, aussi bien sur le plan financier que idéologique, que les tensions et les dominations aussi, quels sont les bénéfices réels de l'éducation ? C'est une grande question que vous posez dans votre livre.
0: Oui, et c'est une question compliquée. Il y a plusieurs niveaux. Moi, je pense, et c'est pour ça que j'ai écrit ce livre, qu'il y a à l'intérieur de l'éducation même quelque chose qui relève d'une, comment dire, de forme de compétition, de domination, de violence. Ça, c'est certain. Et moi, j'avais été beaucoup marqué par le livre d'une Britannique qui enseignait à Birmingham, Lynn Davis, qui avait écrit sur la violence à l'intérieur de l'école, violence multiple, violence de classe, violence de race, violence de genre. L'école est un lieu depuis toujours où on a tendance effectivement à séparer. Ceci étant, je crois que les bénéfices de l'éducation, il faut les regarder différemment. Il y a des bénéfices individuels qui sont, et il faut y croire, et c'est pour ça que moi j'ai voulu écrire cette géopolitique de l'éducation du côté de l'émancipation collective et individuelle. Mais pourquoi j'ai tenu à montrer qu'il y avait aussi de la tension à l'intérieur des systèmes éducatifs ? Parce que je crois que si on ne regarde pas cette part de tension, cette part de bénéfice qui est utilisée par les États, les entreprises, pour effectivement s'approprier et avoir des intérêts économico-politiques, on ne peut pas soutenir cette partie émancipatrice.
1: Ça sera le mot de la fin. Merci beaucoup Hugues Moussy. Géopolitique de l'éducation, un vecteur de puissance au cœur des enjeux internationaux. C'est publié au Cavalier Bleu. Merci à vous. À suivre un reportage à l'université Gaston Berger, Saint-Louis du Sénégal, sur le malaise des étudiants, décrypté par le psychologue Ibrahima Giroud. Mais tout de suite, voici une sélection électro-orientale de la playlist RFI, Acide Arabe, Guitala et Sofiane Saïdi.

0: Reportage maintenant sur RFI à l'université Gaston Berger de Saint-Louis du Sénégal. Dans le département de psychologie, Brahima Giroud, qui répond régulièrement aux questions des parents dans notre émission chez 8 milliards, il est aussi enseignant, directeur de l'unité de santé mentale à l'UGB. Et à ce titre, eh bien, il organise régulièrement avec des étudiants volontaires un atelier ouvert à tous pour favoriser leur bien-être. Tout le monde se retrouve sur la piste d'athlétisme du campus, au soleil couchant, pour marcher, méditer sur des sujets très personnels. Ça peut être la confiance en soi, la souffrance, le passé, pendant que les étudiants sportifs s'entraînent pour leur compétition et eux, ils courent. Et après chaque tour de piste, dans le silence, ils partagent leurs pensées, leur malaise étudiant aussi, dans un pays qui connaît régulièrement de grosses mobilisations sur les campus.
1: Futur spécialiste en éducation. Il faut d'abord comprendre les besoins des enfants.
2: Moi, en tant que futur spécialiste de l'éducation, je dois d'abord me travailler mon mental. Après, je pense que ça pourra m'aider à travailler sur les enfants que j'encadrerai, Inch'Allah. Parce que s'ils n'ont pas une bonne mentalité, ils ne peuvent pas capter les leçons ou bien apprendre.
3: Moi, je suis étudiante en L3, STAPS, sciences et techniques des activités physiques et sportives, les futurs professeurs d'EPS. Une chose qui m'intéresse beaucoup sur le thème de l'anxiété.
1: Franchement, les phrases qu'on répète là-bas, par exemple, quand tu te dis « je ne suis pas à mon passé », même si les nuages sont là, ça ne permet pas au soleil d'exister, de se répéter « mon bonheur dépend de moi, je suis responsable de mon bonheur », ça permet de se débarrasser de beaucoup de négativité. Par exemple, ça a de l'énergie positive.
2: Ça m'aide à travailler mon mental et voilà. Et c'est ce qu'on vient de tout faire tout à l'heure. Mon bonheur dépend de moi. Je ne dois pas penser aux autres pour penser que je suis à l'aise ou bien je suis heureux.
3: Moi, auparavant, j'ai peur de parler dans un groupe ou pas. Mais quand j'ai intégré dans l'unité, je commence à parler librement. Oui.
0: Vous êtes 30 000 étudiants ici. Est-ce que malgré tout, parfois ou souvent, vous vous sentez seul?
4: Moi, parfois, je me sens seule parce que dans notre appartement, quand je suis seule dans un coin, j'ai comme ma mère plusieurs trucs qui me sont arrivés durant l'enfance. Et je voulais juste lancer un petit message aux gens qui vont écouter, c'est d'arrêter le truc de body shaming qu'on fait. Le fait de critiquer les gens sur le physique ou la façon dont ils marchent, dont ils parlent, ça tracasse, franchement, et ça nous fait maigrir. Ça nous fait grossir et ça nous perturbe. Personnellement, j'ai été perturbée par ce truc durant mon enfance. Surtout à l'école, il y a les enfants qui te traitent de quelque chose. Si tu es orphelin ou tu es orpheline, ou aussi dans les maisons, on te dit, toi, ta grande sœur, elle est comme ça, toi, tu es comme ça. Voilà.
0: Nous sommes Ibrahima Giroud sur un stade d'athlétisme aujourd'hui, au cœur du campus de l'université Gaston Berger, où vous enseignez la psychologie. Pourquoi organiser une séance avec des étudiants, pas forcément les étudiants d'ailleurs de psychologie, des étudiants de sciences de l'éducation, d'autres filières? Pourquoi les convier à une séance sur la piste d'athlétisme?
5: Avec le sport, on peut assez facilement développer le sentiment de confiance en soi. En faisant ces efforts physiques, on se libère progressivement de certaines pensées pour arriver à changer de regard. On parvient également à écouter son corps, ce que parfois on n'a pas l'habitude de faire.
0: Avec vous, les étudiants ne courent pas, ils marchent.
5: Ils marchent parce qu'en réalité, ils marchent, ils pensent en même temps puisqu'on leur donne des concepts. Donc c'est une sorte de mariage que nous sommes en train de faire entre des concepts qui sont liés au bonheur, vous voyez, et des activités qui donnent le sentiment qu'on peut y arriver. La séquence d'aujourd'hui portait sur la gestion du passif, okay, de l'histoire, du vécu. Quand quelqu'un a vécu des souffrances à cause de ce qu'on a fait nous-mêmes ou à cause de ce qu'on nous a fait, la séance d'aujourd'hui permet de relativiser les choses. C'est vraiment l'art de regarder ce qui marchait bien sans nier ce qui peut faire du mal et de comprendre qu'au final, je suis responsable de mon bonheur. C'est ça. Le mal que j'ai pu vivre ne peut en aucune manière m'empêcher d'être bien aujourd'hui.
0: À la fin de chaque tour de piste où les étudiants marchent, il y a une discussion collective. J'ai remarqué aussi, il y a une utilisation des proverbes. Comment vous travaillez avec à la base des concepts de psychologie classique et la culture communautaire ici?
5: Par exemple, le fait qu'on ne donne que ce que l'on a. Donc, Garaboule Soutoul de la Maïker. Donc, un arbre qui n'est pas plus grand que toi ne peut pas t'offrir de l'ombre. Donc, pour donner du bien, il faut être bien soi-même. Donc, c'est d'abord l'art de travailler sur soi-même, de s'occuper de soi sans négliger les autres.
0: Vous êtes en train de mettre en place aussi des techniques en associant des femmes leaders communautaires qui n'ont pas du tout d'expérience de la psychologie sur le plan académique, comme vous.
5: Tout à fait. On les appelle les Badiengo, c'est-à-dire les marraines du quartier. Ce sont des femmes leaders communautaires qui sont des femmes de très fort caractère. Elles sont choisies par leur communauté pour tout ce qu'elles représentent de valeurs communautaires. D'accord? Elles sont écoutées partout. C'est grâce à ces femmes que le Sénégal n'a pas implosé. C'est-à-dire que c'est elles qui sont dans l'anticipation. Elles gèrent les conflits dans les couples. Elles gèrent tout ce qui est lié à la santé. Vous voyez? Donc, elles gèrent énormément de choses. Et nous sommes en train de travailler avec elles, de faire une nouvelle façon de faire la science. Vous voyez? C'est-à-dire de construire avec elles des concepts et de traduire en langue locale l'ensemble des concepts, l'ensemble des symptômes que nous connaissons dans le domaine de l'anxiété, de la dépression. Donc, c'est traduit fidèlement avec, n'est-ce pas, les concepts communautaires, de sorte qu'elles puissent partir avec ça et qu'elles aillent relever le niveau de connaissance de nos communautés dans le domaine de la santé mentale et du bien-être.
0: Vous avez une connaissance profonde de vos étudiants, parce que forcément, avec des séances comme ça, à travers les cours aussi, les étudiants vous font des confidences. Il y a une forme de malaise collectif.
5: Moi, je les appelle la jeunesse iPhone 17 Pro Max, c'est-à-dire hyper sophistiquée et très fragile. Ils sont en avance sur nous, ils connaissent beaucoup plus de choses que nous, mais ils sont très fragiles parce que la moindre frustration peut amener à des choses que nous, on aurait gérées différemment dans notre génération. Donc, on a besoin de comprendre, on est émerveillé face à ce génie qu'on trouve chez les jeunes. Et en même temps, on est interrogé par autant de fragilité dans la gestion des émotions, dans la gestion de ce qui peut être humiliant, dans la gestion de ce qui pourrait faire mal, dans la gestion de l'agressivité, dans la gestion des agressions. Tout ça, on voit qu'il y a énormément de sensibilité, une sorte d'hypersensibilité à ça. Et parfois, les parents ne comprennent pas parce qu'ils jugent leur rapport avec les enfants en étant antidaté un peu. C'est un rapport antidaté. Ils ne comprennent pas les enfants qui ne sont pas ce que nous avons été en tant qu'enfants. Manifestement, la jeunesse a changé.
6: Nos professeurs, on doit les former à comprendre les élèves. Parce qu'il ne faut pas dire que le premier est meilleur que le dernier. C'est juste la manière d'apprendre ou bien de comprendre les leçons qui distingue les niveaux des élèves. Bon. Surtout ça.
2: Notre prof de sociologie, il nous demande de parcouriser les leçons, quoi. Et moi, je vois ça comme...
0: Apprendre par cœur?
2: Apprendre par cœur jusqu'à maîtriser toute la leçon et pouvoir la réciter.
0: Et alors, tu n'es pas d'accord avec cette méthode?
2: Le fait que je ne suis pas d'accord, parce que ça nous apprend à être mécanique. C'est ce qui est le pire pour un étudiant. Il doit nous former, mais pas nous apprendre mécaniquement.
7: Depuis l'indépendance, le gouvernement n'a pas pris son temps à parler avec sa jeunesse. Mais à cette jeunesse-là, de prendre conscience de ce problème-là. Nous sommes conscients de tout ce qui se passe dans ce pays-là. Nous sommes conscients de là où l'éducation va. Il y a un tas de choses à apprendre et ça, je pense que ça fatigue l'élève et on aura besoin de la psychologie, comme des psychologues comme Dr Giroud qui nous aideront là-dessus.
5: En tout cas, je voulais vous dire que je suis très très fier de vous, c'est vrai. Et dès le premier cours, je vous l'ai dit, nous allons vous donner ce que nous n'avons donné à aucune génération avant vous. Parce que toutes ces formations en psychologie, toutes ces pratiques, toutes ces thérapies, c'est parce que nous avons confiance dans votre génie, mais nous savons également que les difficultés que vous avez amenées à l'université, ce n'est pas l'université qui a créé le mal-être. On emporte avec soi son malheur ou en tout cas ses difficultés. Mais ce que nous voulons vous dire, c'est que nous allons vous donner les moyens de vous épanouir ici à l'université. Et nous, notre rôle, c'est d'être à votre disposition. C'est vraiment un changement de rapport entre les enseignants et les étudiants. Vous êtes important et vous êtes la raison pour laquelle nous sommes là.
0: Reportage à l'université Gaston Berger de Saint-Louis du Sénégal dans l'unité de santé mentale. Retrouvez aussi Ibrahima Giroud dans ses chroniques et ses conseils. Un parent, une question. Vous savez que vous pouvez le solliciter en nous contactant au 33 6 11 80 41 89. Merci à l'équipe qui prépare chaque jour cette émission. Et demain, 8 milliards de voisins, vidangeurs, éboueurs, collecteurs de déchets. Un Canadien raconte son métier, l'envers de la société de consommation du Nord. Et chez vous, les voisins, les voisines, que pensez-vous de ces personnes qui sont payées pour faire disparaître les ordures? Où en est la collecte de déchets? 33 6 11 80 41 89. À demain.
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14: Bon réveil et merci d'écouter RFI. Il est 5h à Paris comme à Munich, 3h en temps universel.
8: Martin Guèze.
14: Munich, décidément ville chérie pour Paris qui se qualifie de nouveau pour la finale de la Ligue des Champions. Après avoir décroché une première étoile en Bavière l'année dernière, le PSG a fait valoir sa solidarité. Match nul un partout face au Bayern en demi-finale retour hier soir. Suffisant pour rêver d'un deuxième sacre le 30 mai prochain face à Arsenal. Nous serons ensuite au Moyen-Orient où Israël frappe à nouveau le sud de Beyrouth et prévoit au 1er juin d'étendre ses opérations de colonisation de la Cisjordanie occupée. Plan auquel s'opposent des centaines de hauts responsables européens. En RDC, le président Félix Tshisekedi ouvre la porte à un troisième mandat au terme de l'une de ses très rares conférences de presse. Et puis enfin, le Labour au plus bas au Royaume-Uni. Le parti travailliste se teste dans les urnes lors d'élections locales à haut risque. Et on commence donc par du football. Le PSG y retourne. Les tenants du titre de la Ligue des Champions disputeront à nouveau la finale de la plus grande des compétitions de clubs. Des Parisiens qui ont tenu tête au Bayern Munich dans une demi-finale retour acharnée, mise sur de bons rails par un but précoce du ballon d'or Ousmane Dembélé. Les joueurs de Luis Enrique ont plié sans jamais rompre, hormis sur un but en toute fin de rencontre signé Harry Kane. Score final 1 partout. Après son succès 5-4 au match aller, le PSG file en finale. Paris taille patron, Paris gagnant, Paris magique tout simplement. Vous l'avez vécu hier soir en direct et en intégralité sur RFI. Et il reste encore un petit peu de voix à Cédric de Oliveira pour vous raconter tout ça.
15: Au coup de sifflet final, ils ont bondi comme des gamins de 8 ans euphoriques. Les joueurs du PSG ont réalisé à nouveau un grand match pour éliminer le Bayern Munich. Et Désiré Doué, le visage encore marqué par la fatigue, mesure la portée de l'exploit.
16: Ouais, c'est incroyable. On s'est tous battus les uns pour les autres. On a démontré encore une fois un très grand état d'esprit et on est vraiment très très contents.
15: Alors oui, c'était moins flamboyant que lors du match aller, mais après 140 secondes et le but d'Ousmane Dembélé, les Parisiens ont fait preuve d'une cohésion remarquable malgré l'égalisation d'Harry Kane dans le temps additionnel. Un partout, résultat suffisant et attitude salutaire selon leur capitaine Marquinhos.
17: C'est ça la clé, la force de notre équipe. Quand il y a des matchs qu'il faut défendre, ça montre la valeur de l'équipe, comment notre équipe elle est prête pour affronter toutes les difficultés qu'on peut avoir dans un match.
15: Insubmersible ce PSG qui est décidément très à l'aise à Munich puisqu'il y avait déjà remporté la finale l'an dernier. Le tenant du titre tente donc le back-to-back, garder le trophée. Objectif du président du club Nasser Al-Khelaifi.
18: C'est magnifique, back-to-back c'est quelque chose incroyable. Maintenant on va calmer un petit peu mais on va commencer à penser pour la finale aussi.
15: La finale de la Ligue des Champions, ça devient une habitude pour le PSG. Ce sera la 3e en 7 éditions, signé que le club est désormais un très grand d'Europe et qu'il peut continuer à écrire son histoire. Cédric de Oliveira, Munich, RFI.
14: Le PSG qui retrouvera Arsenal le 30 mai prochain à Budapest en finale. Les joueurs de Luis Enrique espéreront faire le doublé quand les Gunners tenteront, eux, de remporter leur toute première Ligue des Champions. Dans l'actualité de ce jeudi 7 mai, cette lettre ouverte signée de la main de 448 anciens dirigeants et diplomates européens qui s'opposent au projet E1, projet israélien de colonisation visant à couper en deux la Cisjordanie occupée. Parmi les signataires, on retrouve notamment l'ancien vice-président de la Commission européenne, Josep Borrell, ou encore l'ancien Premier ministre belge, Guy Verhofstadt, qui appelle à des mesures immédiates de l'Union européenne pour dissuader Israël de poursuivre son annexion illégale de terres palestiniennes en Cisjordanie. Cette lettre évoque aussi des sanctions ciblées avant le 1er juin, date à laquelle le gouvernement israélien compte publier ses appels d'offres détaillés pour développer la zone E1. Sven Kuhn von Burgsdorf fait également partie des signataires. Il a été ambassadeur de l'Union européenne dans les territoires palestiniens et dans la bande de Gaza de janvier 2020 à juillet 2023.
13: C'est la 8e fois qu'on lance une déclaration ouverte. On a commencé en juillet de l'année passée avec une vingtaine. Aujourd'hui, on a 450. Et donc, c'est assez impressionnant, mais c'est aussi une preuve que vraiment, il y a une préoccupation grandissante et croissante au niveau des anciens comme moi et comme autres qui croient que l'Union européenne est fondée sur des valeurs, des principes du droit international, des droits humains, et une non-action serait une violation flagrante de nos propres valeurs et de nos propres intérêts. Donc, dans cette lettre, on parle expressis verbis de la nécessité d'imposer des sanctions ciblées à l'encontre de toutes les personnes et entités impliquées dans cette opération illégale de la construction de la zone E1.
14: Des propos recueillis par Alice Froussard, Israël qui s'est dit par ailleurs prêt à tous les scénarios face à l'Iran, alors que ces dernières heures, Donald Trump a lui jugé qu'un accord était très possible dans les heures à venir. Israël par ailleurs qui a visé hier le sud de Beyrouth, une première depuis près d'un mois, et ce alors qu'une trêve entre le Hezbollah libanais et l'armée israélienne est en vigueur depuis le 17 avril. Une frappe visant Malek Balout, commandant des opérations d'une unité d'élite du mouvement pro-iranien, qui a été tué dans ce bombardement. Israël qui a aussi bombardé le sud et l'est du Liban, faisant 8 morts selon le ministère de la Santé libanais. Autre guerre, autre trêve bafouée entre l'Ukraine et la Russie. Cette fois-ci, 13 personnes ont été blessées dans des frappes ukrainiennes qui ont touché tôt ce matin la ville russe de Bryansk, à une centaine de kilomètres de la frontière. Frappes qui surviennent au lendemain d'attaques russes d'ampleur en Ukraine, malgré une trêve décrétée unilatéralement par Kiev, qui a promis de répondre de manière symétrique à toute violation.
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14: RFI, il est 4h06 à Kinshasa, où le président de la République démocratique du Congo tenait hier une très rare conférence de presse, la quatrième seulement depuis son arrivée au pouvoir en 2019. Félix Tshisekedi a abordé tous les dossiers brûlants du moment face aux journalistes, la guerre dans l'est du pays, le partenariat minier avec les États-Unis, la question des migrants envoyés à Kinshasa. Mais il y a un sujet qui a retenu toute l'attention, celui du débat constitutionnel. Le président s'est dit prêt à un troisième mandat si le peuple le veut, selon ses mots. L'article 220 de la constitution congolaise est censé protéger le nombre et la durée des mandats présidentiels, mais il pourrait donc être révisé, Patient Ligaudi.
19: 3 heures de conférence de presse dans la salle, presque tout le gouvernement et les journalistes. Sur la constitution, Félix Tshisekedi n'a pas esquivé. Les mots étaient choisis, la langue de bois quasi absente. Il a dit ce que le militant de son parti répète depuis longtemps, mais cette fois depuis le palais. La révision, voire le changement de la constitution, est un projet de longue date de l'UDPS. Pas une improvisation, pas une provocation, une continuité assumée. Pour justifier l'urgence, il a introduit un argument nouveau. Le partenariat conclu entre Washington et Kinshasa exigerait selon lui des réformes constitutionnelles. Autrement dit, la pression ne viendrait pas seulement de l'intérieur, mais aussi de l'extérieur. Sur les élections de 2028, le raisonnement suit la même logique que celle de son camp. Pas d'élection si la guerre se poursuit dans l'Est. Il cite l'Ukraine en exemple. Et son avenir personnel, il ne ferme aucune porte. Un troisième mandat, pourquoi pas? Si le peuple le demande, il ne dira pas non à tenir. Il a cité l'écrivain américain James Freeman Clark. La différence entre le politicien et l'homme d'État, c'est que le premier pense à la prochaine élection, le second à la prochaine génération. Et il a laissé aux journalistes le soin de déterminer dans quelle catégorie il se range.
14: Explication signée Patient Ligaudi. En France, la justice rétropédale. La chambre d'instruction de la cour d'appel de Paris a annulé hier le non-lieu accordé l'an dernier à Agatha Byarimana, veuve de l'ex-président rwandais Juvenal Habyarimana, tué le 6 avril 1994 à Kigali. L'ancienne première dame est visée depuis près de 20 ans par une enquête en France pour complicité de génocide et de crimes contre l'humanité pour son implication dans le génocide des Tutsis, suspectée d'avoir dirigé l'Akazu, le premier cercle du pouvoir Hutu. La justice française qui a donc infirmé le non-lieu et qui a demandé la poursuite de l'instruction. Deux des principaux dirigeants de la planète ont rendez-vous à la Maison Blanche ce jeudi. Deux hommes de la même génération, deux visions de la politique aussi. Le président brésilien Lula est arrivé à Washington où il a rencontré Donald Trump ce matin. Les relations diplomatiques entre le Brésil et les États-Unis sont particulièrement houleuses, même si la première rencontre entre les deux présidents avait été cordiale en octobre dernier en Malaisie. Le combat contre le crime organisé sera notamment à l'ordre du jour de la réunion entre les deux hommes. Lula qui arrive fragilisé politiquement à moins de 6 mois de la présidentielle au Brésil. Et puis enfin, 30 millions de Britanniques appelés aux urnes ce jeudi pour des élections locales à l'heure où la popularité du gouvernement travailliste de Keir Starmer est au plus bas. Son parti est annoncé en 3e ou 4e position. Quatrième position seulement, le Labour qui s'expose à un vote sanction. C'est ce qu'estime Alma-Pierre Bonnet. Il est maître de conférences en civilisation britannique à l'Université Lyon 3, Jean Moulin.
20: Les enjeux, c'est avant tout tester la popularité du gouvernement et du Premier ministre, ou peut-être même, à vrai dire, confirmer son impopularité. Et ce qui va être intéressant, les enjeux ne sont pas tant les élections que ce qui va se passer après, comment le parti va réagir à ce qui semblerait être une défaite cuisante. Comment les conservateurs, qui risquent eux aussi de perdre énormément de postes, qui eux aussi ont souffert une terrible défaite en 2024, comment est-ce qu'eux vont réussir à se relever? Et qu'est-ce que des partis qui ont le vent en poupe comme Reform UK, comme les Verts, que vont-ils faire eux, des gains qu'ils vont avoir? Comment est-ce que l'unité du Royaume-Uni va pouvoir être conservée avec la croissance des partis nationalistes? Ça aussi, ça va être des bons indicateurs sur ce que va être la politique britannique dans les années suivantes. C'est ça qui montre un véritable intérêt pour ces élections locales.
14: Des propos recueillis par Muriel Paradon, RFI 5h10, ici à Paris. Tout de suite, grand reportage.
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21: À Lol, dans le nord-est de la Syrie. Un camp de déplacés devenu de fait centre de rétention pour familles appartenant ou soupçonnées d'appartenir au mouvement terroriste État islamique. Grand reportage suit une femme, Fatima, dont le destin a basculé le jour où son mari a rejoint l'État islamique. À la chute du califat, ce dernier a été tué. Elle et ses 3 enfants ont été envoyés à Lol. Et en juin dernier, Fatima en est sortie. Alors que des cellules terroristes dormantes demeurent, commence pour elle l'isolement, l'errance administrative et la réintégration impossible. Pendant près d'un an, nous l'avons suivie pour comprendre comment ces veuves du califat tentent de reconstruire leur vie en Syrie. Fatima, la vie après l'État islamique, un grand reportage de Manon Chaplin.
22: Fatima, la première fois que nous la voyons, elle vacille. Elle a empilé des sacs sur son dos, beaucoup trop. Elle lutte même pour rester debout.
23: J'ai 3 enfants, 3 fils, 12 ans, 9 ans et 7 ans.
22: Ces 3 fils, ils n'arrivent pas à tenir en place. Nous sommes le 15 juin 2025 et Fatima, ce jour-là, elle essaie de tout gérer en même temps. Le poids des sacs, les enfants et ce moment, parce que ce jour-là, Fatima, elle sort après 6 ans d'enfermement.
23: Je me sens triste et heureuse à la fois. Je laisse ma famille et mes amis derrière moi, mais je sors enfin. Je ne sais pas vraiment où je vais aller, je n'ai pas de famille. Je vais aller à Alep, trouver une maison, voir ce qu'il se passe.
22: Fatima, elle a été enfermée 6 ans dans le camp d'Al-Hol. On dit camp, mais en réalité, cela ressemble plus à une prison, des interminables allées, des milliers de tentes délabrées, et tout autour, d'immenses grilles surmontées de barbelés.
24: Regardez, là-bas, c'est mon père, et celle en fauteuil roulant, c'est ma mère.
25: Ils partent et nous ne savons pas si nous resterons ici ou si nous partirons. Peut-être que nous ne nous reverrons plus jamais. Nous sommes ici depuis 7 ans, dans cette prison.
24: Ce sont mes parents, qui va les aider? Dieu est grand, Dieu est grand.
22: Personne ne veut rester ici. Même cet enfant demande à sortir. C'est une détention, c'est une prison. À l'intérieur, les familles accusées d'être liées à l'organisation État islamique, près de 26 000 personnes arrivées ici après la chute de Barouz en 2019. Ce jour-là, pour la première fois, des dizaines de familles sont autorisées à sortir. Ce sont, dit-on, les cas humanitaires les plus graves, les malades, les amputés, les vieillards. Ce sont surtout les familles dites déradicalisées, c'est-à-dire que selon les autorités, elles ne représentent plus aucun danger.
1: Il y a les bus qui sont là, 4 bus au total. Il y a des peluches qui ont été mises sur les pare-brises. Un écriteau avec marqué « Le convoi de l'espérance ».
23: Assieds-toi là. Non, là.
2: Maman, les fenêtres. Maman, je veux ouvrir les rideaux. Je veux voir dehors.
22: Comment ils se sentent, les garçons ?
23: Ah, bien sûr, ils n'arrêtent pas de poser des questions. Ils demandent s'il y a de l'eau à l'extérieur, si on plante les arbres, s'ils poussent tout seuls. Ils sont heureux, heureux de voir le monde extérieur.
22: Le monde extérieur, les garçons ne l'ont jamais vu. Quand ils sont arrivés dans ce camp, le plus grand avait 5 ans. Pour la première fois, ils vont en sortir. Dalol à Alep, traverser la Syrie, d'est en ouest, découvrir enfin leur pays. Nous sommes arrivés à Alep. Face à nous, il y a un immense hangar qui a été aménagé. Il y a des familles qui attendent. Certaines ne se sont pas vues depuis plus de 6 ans.
1: Et devant le bus, les familles sont en train de sortir. Il y a des hommes armés qui ont été déployés. Comment s'est passé le trajet ?
23: Nous sommes tristes car il n'y a personne pour nous accueillir. Je ne sais pas qui vient nous chercher. Ma famille sont tous réfugiés à l'extérieur, en Turquie. Mon mari s'est fait tuer par un raid aérien de la coalition internationale sur le chemin de retour de son travail à Al-Bab. Moi, je ne l'ai même pas vu. Ses collègues et ses amis m'ont dit qu'il ne restait plus rien de lui. Il était sur sa moto, ça fait 8 ans. J'étais enceinte. Moi, j'ai fui les bombardements. On nous a parlé d'Alol, un camp où les déplacés étaient accueillis. Alors on y est allé et on est resté enfermé.
22: À la question de savoir si elle et son mari faisaient partie de l'organisation État islamique, Fatima ne répond pas. Pour retracer son histoire, pour essayer de comprendre ce qui l'a menée là, nous sommes partis à la recherche de sa famille. Armad est le beau-frère de son mari. Nous le rencontrons dans son atelier de métallurgie, chez lui. Et lorsque nous lui expliquons pourquoi nous sommes là, il dit tout de suite « Oui, je vais vous raconter ce que je connais de sa vie. »
3: Fatima, son mari était ingénieur agronome. Il venait d'une famille de révolutionnaires. Ils se sont révoltés contre le régime d'Assad. Il faisait partie de l'armée syrienne libre, la coalition d'insurgés contre Bachar al-Assad. Il gérait la distribution de farine dans les zones que le groupe contrôlait. Puis les différents groupes révolutionnaires se sont fragmentés. Ahrar al-Sham, Jabhat al-Nusra, Daesh. Lui, il n'était pas content. Il voulait l'unité de tous les groupes révolutionnaires face à Bachar al-Assad. Il a fini par partir avec Daesh. Il y est allé parce qu'à ce moment-là, les hommes de Daesh disaient que la farine devait être distribuée gratuitement et lui, il aimait cette idée. Peut-être était-ce sa manière de se révolter contre les injustices du régime d'Assad. Est-ce qu'il a fini par prendre les armes avec eux ? Ça, je ne sais pas. À partir de 2016, je n'ai plus de contact avec eux. J'avais peur. À cette époque, la situation était très tendue. On pouvait accuser d'être un mécréant pour rien. Et une fois qu'on t'accusait, Daesh s'autorisait tout. Te tuer, prendre ton argent, attaquer tes femmes. C'était de très bons combattants. Ils étaient forts, très forts. Et quand ils gagnaient des batailles contre Bachar al-Assad, ça motivait beaucoup de jeunes révolutionnaires à les rejoindre. Ce fut le cas du mari de Fatima.
22: On retrouve Fatima dans un quartier du nord d'Alep. Nous sommes en octobre. Cela fait 4 mois que nous nous sommes rencontrés.
1: Ok, allons-y. Let's go.
4: Let's go.
1: Let's go.
22: Yeah.
1: un vieil immeuble au milieu du quartier. Une partie du mur qui est effondrée. Il y a les traces de la guerre qui sont encore présentes partout. Et depuis quand vous êtes arrivé ici ?
23: Juste après le camp.
1: Et pour vous, dans le quartier, comment ça se passe ? Est-ce que vous êtes intégré ? Est-ce que vous avez rencontré des voisins ?
23: Non, je ne connais personne. Je n'ai retrouvé aucun de mes anciens amis.
1: Donc on entre, on enlève les chaussures. On nous apporte de l'eau.
23: C'est l'appartement de la sœur de ma mère. Il y a quelques jours, des membres de la famille sont venus, des nouveaux mariés. Ils ont dit qu'ils voulaient bientôt prendre la maison. J'ai peur parce que je n'ai nulle part où aller. La maison de ma famille est détruite et mon village, c'est compliqué d'y retourner.
1: Vous avez passé beaucoup de temps dans le camp, maintenant vous êtes sortie. Comment vous vous sentez ? Qu'est-ce que ça change pour vous ?
23: Je suis toujours triste parce que je n'ai pas retrouvé ma famille. Je suis inquiète pour mes enfants, ils n'ont pas de père. J'ai passé jusqu'à 4 jours sans pouvoir les nourrir et je ne peux pas les laisser pour aller travailler. J'ai vu un avocat, il m'a dit que ça allait prendre du temps. Parce qu'ils n'ont pas d'identité, ils ne sont pas enregistrés. Il n'y a pas de père, donc pas de reconnaissance légale. Ils ne sont personne. Personne ne sait qui est le père, personne ne me reconnaît, je ne peux pas les inscrire à l'école. Quand j'étais dans le camp, je pensais que tout allait se régler en une semaine. Je n'ai pas bougé d'ici depuis 3 mois. Je ne suis pas libre du tout, même si je suis dehors.
1: Fatima, elle porte le niqab. Aujourd'hui, nous sommes seulement entre femmes. Et pour nous montrer, elle relève son voile. C'est la première fois que nous voyons son visage. Sa peau est recouverte de plaques.
0: C'est quoi que vous avez sur la jambe ?
23: C'est à cause de la pollution dans le camp. On m'a longtemps dit que c'était un cancer, mais ce n'est que du psoriasis.
0: Et vous avez ça sur toute la peau ? Ouais, elle en a partout.
23: Les garçons, tous les jours, ils me disent qu'ils veulent retourner dans le camp. Ils ne font rien de la journée, ils s'ennuient, ils regardent la télévision. Très souvent, ils me disent qu'ils veulent mourir. Ils ne sont pas heureux. Pour les enfants, le plus important, c'est de jouer. Ici, ils n'ont pas de vie. J'essaye de les emmener au parc, parfois. Ils ne sont pas d'ici, les autres enfants les frappent, les intimident. J'ai une connexion Internet. Je peux les mettre devant la télévision. Comme ça, ils ne pensent à rien d'autre.
1: Dans le petit appartement de Fatima, la télévision, elle reste en permanence allumée. Les 3 garçons la regardent de très près, les yeux très écarquillés. C'est difficile de les en décrocher. Nous leur proposons d'aller au parc, se balader.
4: On
1: est arrivé. Ils sont en train d'escalader un dôme en ferraille. Et c'est très haut, ils sont montés au moins à 3 mètres. Vous devez surveiller. Hein.
23: Ils n'ont pas peur, ils n'ont jamais peur.
1: Ils sont montés dans un arbre, on les voit même plus.
23: Ils montent comme ça parce qu'ils veulent attraper les oiseaux. Ils ne sont pas habitués à la hauteur. Dans le camp, il n'y avait pas de hauteur, juste le désert. Vous savez, nous, les femmes dans le camp, certaines ne voulaient pas tout ça. Elles ont été mariées avec des combattants de l'État islamique sans l'avoir choisi. Dans le camp, il y en a aussi qui ont été obligées de se remarier. Une femme, par exemple, a été forcée d'épouser un homme alors qu'il frappait ses enfants, son fils, sa fille. Et sa fille est morte. Elle a été torturée, battue jusqu'à en mourir.

0: Face à la pauvreté, le risque d'un recrutement par l'État islamique pour ces femmes existe. En Syrie, le califat est tombé, mais demeurent des cellules dormantes de l'organisation que les autorités gouvernementales assurent traquer. Pour en discuter, nous rencontrons Monzer Al-Salal, c'est le directeur de l'ONG en charge de l'évacuation des familles d'Al-Hol. Ouais.
1: On craint évidemment que ces femmes soient recrutées. Si on ne les aide pas, Daesh va aller les chercher. Ils vont utiliser leur vulnérabilité, leurs besoins pour les attirer. Daesh n'a pas totalement disparu. Ce n'est pas terminé. Ils sont toujours là, dispersés à travers le pays. Ils sont toujours présents sur les réseaux. Ils communiquent via des groupes WhatsApp, des messageries. Certains de ces réseaux sont directement liés au camp d'Al-Hol. Je pense qu'il faut trouver du travail pour ces femmes. C'est essentiel. La dernière étape de leur intégration serait qu'elles se remarient avec des hommes non radicalisés. Si on arrive à ça, alors on pourra dire qu'elles sont réellement sorties de ce système. Mais aujourd'hui, elles restent sous surveillance.
0: Dans la foulée de cet entretien, mi-janvier, Al-Hol s'est brièvement ouvert. Le camp, jusqu'ici contrôlé par les forces à dominante kurde DDS, est passé aux mains des autorités gouvernementales. Des milliers de familles se sont enfuies. Celles qui sont restées, elles, ont été transférées vers un nouveau camp, dans le nord d'Alep, à quelques dizaines de kilomètres de chez Fatima.
2: Tu es où, Eba? Eh ben, réponds-nous. On est près de la grille, à l'entrée.
0: Nous sommes à l'extérieur du nouveau camp. Avec nous, il y a un couple d'une soixantaine d'années. Ils ne sont pas autorisés à rentrer. Ils essaient de joindre leur belle-fille. Ils ne l'ont pas vue depuis 10 ans et n'ont jamais pu rencontrer leurs petits-enfants.
3: Cette fois-ci, on souhaite les ramener avec nous à la maison. Mon fils, cela fait 10 ans qu'on n'a pas eu de nouvelles. Il avait 18 ans lorsqu'il a rejoint l'État islamique.
0: Voilà Eba, elle vient d'arriver avec ses deux filles. Les gardes les séparent.
2: S'il vous plaît, rendez-les nous, ils n'ont rien fait. Nous sommes tellement seuls, mon mari et moi.
4: Je suis désolé, nous ne pouvons rien faire. Les familles doivent rester à l'intérieur. On exécute les ordres.
0: On entre à l'intérieur du camp. Il y a devant nous plusieurs rangées de préfabriqués, quelques arbres, des jeux pour enfants. C'est un camp à taille humaine, rien à voir avec l'immense camp d'Al-Hol. Ici, il y a à peu près 3300 personnes. Fatmé est ici avec sa fille. Elle a été témoin de toutes les fuites.
5: Lorsque les forces kurdes se sont retirées, elles ont laissé leurs munitions et les portes du camp ouvertes. Très vite, les plus courageux ont pris la fuite. Nous, nous sommes restés. Nous avons entendu que les autorités allaient arrêter tous ceux qui s'échappaient. J'ai préféré rester dans un cadre légal pour pouvoir sortir plus tard.
6: Et là, qu'est-ce que vous ont annoncé les autorités? Vous ont annoncé que vous arriviez ici pour y rester ou que vous allez bientôt pouvoir sortir?
5: Ils nous ont dit que c'était temporaire, mais on ne sait pas si c'est vrai. On espère qu'ils ne nous ont pas sortis d'un camp pour nous enfermer dans un autre.
0: Dans ce nouveau camp, il y a surtout des personnes âgées, des mères avec leurs jeunes enfants, des personnes blessées. Ceux qui sont restés sont les plus pauvres, ceux qui n'avaient aucun endroit où aller. Une interrogation demeure sur leur avenir. Certaines ONG affirment qu'un système de garant pourrait leur permettre de sortir. Fatima, quelques jours après la fermeture du camp.
7: Hier, une voisine du camp m'a appelée. Elle m'a dit, on est arrivé près d'Alep, si tu veux venir nous voir. Mais je n'ai pas les moyens d'y aller. Je n'ai pas de voiture, personne ne peut m'y emmener.
0: Le camp d'Al-Hol n'existe plus, c'est fini. Vous y avez passé beaucoup de temps, comment vous vous sentez?
7: C'est vraiment un sentiment incroyable. Dieu merci, cette époque est terminée.
0: Yeah.
6: On en entend beaucoup parler ces derniers jours. Certains craignent une recrudescence des attaques de l'État islamique.
7: Vous savez, les combattants de l'État islamique, ils n'attendent pas d'ordre pour juger leurs ennemis. Ceux qui ont travaillé avec le régime, ceux qui ont tué leurs

0: en prison, ceux qui ont bombardé. Pour eux, ce sont des ennemis. Au début, pour moi, le groupe de l'État islamique, c'était un bon groupe. Puis je l'ai détesté quand mon mari est mort. Je l'ai détesté pour ce qu'il est devenu, parce qu'ils ont échoué dans l'application de leur projet. Au début, ils disaient suivre la voie du prophète, puis ils ont commencé à se tuer entre eux, à tuer tout le monde. Moi, j'avais même peur pour mon mari quand il était avec eux. Je lui disais, on arrête, on part. Tu es parti pour faire le djihad, pour libérer la Syrie d'Assad. Regarde ce que c'est devenu. J'étais enceinte de mon dernier fils. Il devait venir me chercher pour m'emmener à l'hôpital quand il a été touché par un raid aérien. Je l'ai longtemps attendu. On se reverra un jour avec Dieu.
1: Fatima, la dernière fois que nous la voyons, elle vacille toujours. Cela fait près d'un an qu'elle est sortie d'Al-Hol. Ses enfants sont toujours déscolarisés, ils n'ont toujours pas de papier d'identité. Elle ne peut pas travailler, elle va bientôt devoir quitter son appartement sans savoir où aller. Sur le pas de la porte, en partant, elle nous dit « Vous êtes la seule personne à être venue me voir en un an. » C'est vrai, il y avait l'horreur de ce camp, mais jamais en sortant, je n'aurais pensé vivre un tel isolement.
2: Fatima, la vie après l'État islamique, un grand reportage de Manon Chaplin, réalisation Pauline Leduc.
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5: Bienvenue si vous nous rejoignez à l'instant à l'écoute de Radio France Internationale. C'est Afrique Matin, il est 5h30 ici à Paris.
6: Vincent Dublange.
5: Et à la une du journal, si le peuple veut, j'accepterai. Il se dit à la disposition des Congolais et pense qu'à l'instar de l'Ukraine, la République démocratique du Congo ne peut tenir d'élection tant que la guerre se poursuit à l'est du pays. Dans un instant, on vous résume ces 3 heures de conférence de presse hier soir de Félix Tshisekedi. Une décision hallucinante, je cite, qui est désormais infirmée. Réaction soulagée ce matin de l'avocat de la Fédération internationale des droits humains après la décision de la justice française d'invalider le non-lieu pour Agathe Abiarimana. L'enquête sur le rôle de l'ex-première dame rwandaise dans le génocide des Tutsis au Rwanda va donc se poursuivre en France à la satisfaction du président de l'association des rescapés, Ibuka. À la une du journal international dans 30 minutes, le sort du MV Ondus, ce bateau en quarantaine accepté par l'Espagne. Mais les Canaries sont préoccupés par cette arrivée. L'OMS pourtant se veut rassurante. On sera également dans une manifestation à Antananarivo. C'était mardi soir, manifestation contre les coupures d'électricité à répétition. Et puis, c'est un film qu'elle aurait pu danser, dit-elle. Nous avons un rendez-vous prestigieux dans un petit quart d'heure. Grand format reportage ce matin auprès de Germaine Akoni. 81 ans, figure de la danse sénégalaise et mondiale. Un documentaire lui est consacré. Nous étions à la projection spéciale à Dakar. C'était la 4e fois depuis son arrivée au pouvoir en 2019. Félix Tshisekedi tenait donc hier soir une conférence de presse à Kinshasa. Prise de parole et échange avec les nombreux journalistes présents. C'était très attendu dans un contexte de guerre dans l'Est, avec également le débat sur le changement de constitution, la possibilité d'un troisième mandat pour lui à la tête de la RDC. Son camp politique plaide en ce sens depuis des mois. Des voix s'en inquiètent aussi dans l'opposition politique, comme dans la société civile. Pascal Moulégois, vous avez suivi la conférence de presse du président Tshisekedi. Il n'a esquivé aucun de ces sujets.
7: Félix Tshisekedi estime qu'un potentiel troisième mandat n'est pas un choix, mais une option si le peuple lui réclame après ces 2 mandats.
8: Je n'ai pas sollicité de troisième mandat, mais je vous le dis, si le peuple veut que j'ai un troisième mandat, j'accepterai. Je serais heureux de terminer mes 2 mandats en laissant ce pays sur de bons rails, mais si les Congolais me demandent de revenir au front, je suis à leur disposition. Si changement, révision doit se faire, ce ne sera jamais sans consulter la population, c'est-à-dire par référendum.
7: côté, élections en 2028, elles seront impossibles à tenir si la crise dans l'Est se proroge.
9: Si on ne peut pas terminer cette guerre, malheureusement, on ne pourra pas organiser les élections en 2028, mais ce ne sera pas parce que j'ai refusé de les organiser. Les ressources sont là, on peut le faire. Mais on ne va pas les organiser sans les Nord et Sud qui vous, quand même. En Ukraine, ça fait 2 ans qu'il aurait dû y avoir des élections. Mais le monde entier a compris que le président Zelensky ne puisse pas les organiser.
7: Quant au dialogue politique qui réclame l'opposition, c'est inopportun, répond Tshisekedi, qui s'est dit toutefois ouvert.
9: Croyez-vous vraiment que c'est parce que quelques Congolais se seront réunis à Kinshasa ou ailleurs dans la République que le Rwanda comprendra le message et y quittera et va retirer ses troupes? Le dialogue, je le veux, mais je veux un dialogue qui soit conditionné par la paix total et véritable.
7: Autre sujet sur lequel le président a apporté des précisions, c'est l'accueil des migrants expulsés des États-Unis. Il a qualifié cet accord de facilité entre partenaires, tout aux frais de Washington. Pascal Moulegua, Kinshasa.
10: Et ce matin sur Radio France Internationale, l'opposant congolais en exil, Claudel André Loubaya, réagit. Il parle de duperie, je cite. « Rien ne prévoit de modifier la Constitution à partir d'un référendum en RDC », dit-il. Comment expliquer que des élections sont impossibles à cause de la guerre, mais que l'on peut organiser tout de même un référendum, demande aussi ce proche de l'ex-président Joseph Kabila. Pas encore de bilan humain, mais une nouvelle attaque dans la région du lac Tchad, côté tchadien. L'armée tchadienne visée pour la seconde fois en 48 heures. Des sources locales parlent d'une attaque hier après-midi. Dans la nuit de lundi à mardi, déjà, c'est une base militaire qui avait été visée. 23 décès et 26 blessés recensés. Les autorités tchadiennes décrètent un deuil national de 3 jours. Boko Haram est pointé du doigt. Et ce, alors que la situation politique est relativement tendue au Tchad, le procès des 8 leaders de la plateforme d'opposition GCAP a débuté hier depuis la prison. Un membre de la coalition parlementaire au pouvoir évoquait, on le disait hier, la nécessité d'un dialogue renoué. Ce mercredi, les évêques catholiques ajoutent leur voix. Ils condamnent l'attaque de Boko Haram, mais ils se disent aussi préoccupés des arrestations visant ces derniers temps des opposants politiques.
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10: À Paris, où l'enquête visant Agathe Kanziga, ex-Abiarimana, va donc se poursuivre. Quasiment 20 ans après son ouverture, l'information judiciaire est relancée par la chambre d'appel de l'instruction. Hier, elle a invalidé le non-lieu. Non-lieu rendu en août dernier par les 2 dernières juges enquêtrices à s'être penchées sur ce dossier. Dossier de l'ex-première dame rwandaise, exfiltrée vers la France dès les premiers jours du génocide de 1994. Décision logique, nous dit ce matin l'historien Vincent Duclair, éminent spécialiste du génocide des Tutsis du Rwanda, qui a fait 800 000 morts en 3 mois en 94. Agathe Kanziga, qui est pointée du doigt pour sa participation à l'Akazu, cette cellule secrète d'extrémistes racistes hutus, et donc pour son rôle dans la préparation du génocide, ce qu'elle conteste. Pour Philibert Gakwenziré, président d'Ibuka, l'association des rescapés du génocide, l'invalidation du non-lieu, la poursuite de l'enquête judiciaire en France, est une bonne nouvelle.
11: Je crois que la difficulté qui a eu lieu dès le départ, c'est le pouvoir temporel pour juger Agathe. Puisque, auparavant, il n'était pas permis d'aller au-delà d'avril 1994. Ça pouvait être une entrave. Parce que, vous le savez, le génocide a eu de préparation de plusieurs années, et notamment à partir de 1990, et même auparavant, lors de la construction de la Kazou, que Madame de Habyarimana chapeautait. Et on sait que Agathe, ses frères et les membres de la Kazou avaient vraiment une main là-dedans. Et donc, si on relance la question, je crois qu'on n'aura plus de possibilité d'étouffer le dossier. Il faut qu'on réfléchisse sur la question du toit qui passe. Plus le toit passe, plus la justice est aussi entravée. Donc, il faut que vraiment on accélère l'appareil judiciaire pour juger non seulement Agathe Kanziga, mais on sait qu'il y a aussi d'autres personnalités du même genre qui se balade en France et ailleurs dans le monde.
10: Propos recueillis par Alexandra Branjon. En France, des décennies après les premiers appels à restituer à de nombreux pays, notamment africains, des œuvres d'art ou des objets culturels historiques, les députés français ont unanimement adopté hier le projet de loi dite cadre sur la question désormais. Plus besoin de lois spécifiques pour chaque restitution, comme il y en a eu déjà avec le Bénin, le Sénégal, Madagascar ou la Côte d'Ivoire. Une adoption hier du texte sans surprise, à l'unanimité. Autre loi validée, mais dans une quiétude moins évidente, en Ouganda. Après des semaines de débats, plus de 200 acteurs consultés, des échanges houleux au Parlement, au final, le texte a été, sur l'influence étrangère, pardon, a été validé hier par les députés nationaux. Texte remanié. Le gouvernement qui assure vouloir protéger la souveraineté, mais les détracteurs parlent d'une loi inspirée des textes russes sur les agents étrangers. Christina Okelov.
12: L'objectif du texte n'a pas changé, assure le gouvernement. Il veut toujours protéger la souveraineté de l'Ouganda face à des influences étrangères jugées menaçantes. Mais sous la forme, le Parlement a largement revu sa copie. Les députés ont supprimé une disposition très controversée qui assimilait certains membres de la diaspora à des agents étrangers. Les flux financiers venus de l'extérieur, notamment l'argent envoyé par les familles, ne seront finalement plus soumis à une autorisation préalable, les personnes concernées devront simplement déclarer ces fonds. Le Parlement a aussi réduit le pouvoir de la nouvelle structure créée au sein du ministère de l'Intérieur qui ne pourra plus désigner elle-même qui est considérée comme un agent étranger. Mais malgré ces amendements, plusieurs dispositions continuent d'inquiéter ONG et opposition. Car la loi maintient la notion même d'agent étranger et interdit certaines activités politiques jugées contraires aux intérêts de l'Ouganda. Et même si le Parlement a réduit certaines sanctions, la loi prévoit encore jusqu'à 10 ans de prison pour des faits qualifiés de sabotage économique.
10: Cela fait 25 ans qu'elle organise et supervise les scrutins électoraux en Côte d'Ivoire. La CEI, Commission électorale indépendante, est dissoute. Toute mesure annoncée hier à l'issue du Conseil des ministres, pour l'heure aucune information sur le futur mécanisme de gestion des élections. L'annonce suscite des réactions plutôt positives de la classe politique ivoirienne. RFI, 6h39 à Addis Abeba, le chef du Front de Libération du Peuple du Tigré, le TPLF, Debretsion Gebremichael, a été élu à la tête du Parlement régional du Tigré. L'institution a été dissoute pendant la guerre entre 2020 et 2022, puis rétablie mi-avril à la place de l'administration intérimaire. De quoi frustré, énervé même à nouveau, Addis Abeba, Marlène Panaram.
13: L'accord de paix de Pretoria s'est effondré à cause du gouvernement fédéral. Déclaration de Debretsion Gebremichael lors de son premier discours devant le Parlement qui accentue la rupture avec le pouvoir central. L'institution incarne donc désormais le nouveau pouvoir à Mekele. Elle remplace l'administration intérimaire présidée jusqu'ici par le général Tadesse Werede, plus modéré. Ce cacique du TPLF a d'ailleurs exprimé son désaccord quant à l'élection de Debretsion Gebremichael, signe aussi des divisions internes au TPLF. Cette élection risque d'aggraver les tensions déjà très vives entre le parti tigréen et le gouvernement fédéral qui juge ce parlement régional illégitime. Ce dernier avait organisé des élections pour la dernière fois en 2020 après le rejet par le TPLF du report d'un an des législatives décidé par Addis Abeba. Ce scrutin jugé illégal par le gouvernement fédéral avait été l'un des déclencheurs de la guerre au Tigré qui a fait au moins 600 000 morts. Y a-t-il un risque de nouvelles violences ? Sur X, Abel Abate Démissier, chercheur du groupe de réflexion Chatham House, estime que ces manœuvres incessantes du TPLF pourraient facilement déboucher sur un conflit désastreux. Marlène Panara, Addis Abeba, RFI.
10: À Madagascar, cela reste une préoccupation majeure, l'une de celles qui a mené à la chute du président Hadzohelny il y a 7 mois. Mardi soir, plusieurs dizaines d'habitants du quartier de Tsadan à Antananarivo ont manifesté contre les coupures d'électricité à répétition dans leur quartier. Mobilisation spontanée, sans heurts, qui témoigne d'une exaspération croissante face aux défaillances du fournisseur d'électricité, la Diram. Reportage, Aurélie Coumand.
14: Les traces de pneus brûlés sont encore au sol. Des restes de la manifestation dans le quartier de Tsadana, sur l'axe qui mène à l'université d'Antananarivo. Une énième coupure d'électricité a mis le feu aux poudres. Vers 18h30, plusieurs dizaines de riverains descendent dans la rue pour réclamer le rétablissement du courant. Olivier, habitant du quartier, raconte.
15: Comme il y a eu une longue attente, les gens ont redouté de passer une autre nuit dans le noir, d'autant qu'ils ne savent pas si la coupure va continuer mercredi, jeudi ou vendredi. C'est pour cela qu'ils ont décidé de faire une manifestation.
14: Les forces de l'ordre arrivent vers 19h pour sécuriser le rassemblement. Le chef du quartier, Jean Dieudonné Ramarson, avait pourtant déposé une doléance auprès de la Jirama, la compagnie nationale d'eau et d'électricité, dès lundi matin. Il relativise toutefois la situation.
16: À mon avis, c'est une question d'organisation et de timing. Ils ne sont pas aussi en retard que ça, mais les gens se sentent frustrés et se sont inquiétés de ces journées sans électricité à cause du contexte actuel.
14: L'électricité est revenue 30 minutes après le début de la manifestation. Sans atteindre l'ampleur des mouvements de septembre novembre dernier, ce type d'épisode témoigne, pour beaucoup d'observateurs, d'une lassitude collective qui s'installe face aux coupures à répétition. Aurélie Coumant, Antananarive, RFI.
10: Un mot de sport avec le PSG qualifié pour la finale de la Ligue européenne des champions après son match nul un partout hier sur le terrain du Bayern et après sa victoire au match aller. Finale de la Ligue européenne des champions contre Arsenal le 30 mai prochain. On troque les crampons pour les pointes pour terminer ce journal. Bientôt les championnats d'Afrique d'athlétisme au Ghana. Ce sera du 12 au 17 mai à Accra qui va réunir donc bien sûr l'élite continentale de la discipline et notamment les Botswanais. Hein, leur grosse ambition puisque... Il compte depuis 2 ans un champion olympique en la personne de Letsile Tebogo. D'ailleurs, Claire Bargelès est partie à la rencontre des athlètes botswanais pour RFI. Grand reportage à écouter 19h10, temps universel à tout moment sur Pure Radio. Il y a les installés, puis il y a les talents en devenir, comme le béninois Yakubu Tchoumon, spécialiste du fond, du demi-fond, qui a battu un vieux record de 27 ans sur le 5000 mètres l'année dernière. Il a hâte de se mesurer à ce qui se fait de mieux en Afrique.
17: Ça sera pour moi l'occasion de mettre en exergue mon talent et montrer ce que je sais faire. Ce sera une grande chance pour moi de rivaliser avec les champions d'Afrique, les champions olympiques et de donner le meilleur de moi. La préparation, ça se passe très bien. Certes, il y a toujours des besoins. On a eu vraiment des difficultés parce que les conditions, tout ça, ce n'est pas vraiment facile. Mais on a essayé quand même et on continue d'essayer. Je pense qu'on ira donner le meilleur là-bas. L'objectif pour cette première participation est clair, c'est une médaille et améliorer largement ma performance aux 5000 mètres et rentrer dans la cour des grands.
10: À propos, recueil par Théophile Hazard.
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10: On est ensemble pour un quart d'heure. Encore 2 parents qui résident depuis au moins 1 an à Mayotte. Voilà la nouvelle règle pour qu'un enfant né dans l'archipel de l'océan Indien ait la nationalité française. On va en parler dans 10 minutes avec nos collègues de La Première. Mayotte où la pénurie d'eau menace à nouveau. Afrique Éco en Tunisie ce matin dans 5 minutes. La chronique des matières premières sur la noix de cajou. Mais c'est à Dakar que l'on commence. Elle est surnommée la mère de la danse africaine contemporaine, Germaine Akoni, 81 ans, sénégalo-béninoise, danseuse, chorégraphe, fondatrice de l'École des Sables au Sénégal. Son parcours, ses engagements féministes antiracistes sont portés par la danse et c'est tout le propos de la réalisatrice allemande Greta Marie Becker dans son documentaire Germaine Akoni, l'essence de la danse. Une œuvre projetée pour la première fois sur le continent africain à l'Institut français de Dakar, 1 an après sa sortie en salle en France. Reportage Juliette Dubois.
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19: 1h30 pour raconter une vie, un art, une femme. Et pour les spectateurs sénégalais, l'occasion de mieux connaître celle qu'ils appellent la Germaine nationale, comme Afi.
20: Moi, j'ai trouvé magnifique déjà l'histoire de Germaine, quand il quitte tout à 40 ans pour venir se retrouver au pays, recommencer à zéro. Je trouve une force mentale qu'elle a. Et la danse, c'est la vie des Sénégalais. N'importe quoi de rue, tu vois les jeunes vibrer au son des tam-tams de la musique. Et on valorise pas beaucoup cet art.
19: Certains danseurs sont venus aussi voir leur icône sur grand écran comme Saturnin, ghanéen.
21: C'est pas parce qu'on est traditionnellement africain qu'on ne peut pas aller découvrir le monde et impacter avec la danse traditionnelle africaine. Ça me donne encore beaucoup plus d'envie de garder espoir.
19: La réalisatrice Greta Marie Becker a découvert Germaine Akoni sur scène avant de venir en immersion à l'École des Sables. Elle a suivi la chorégraphe et son mari Helmut dans leur vie, de Toubab Dialao à Venise en passant par Cotonou.
22: C'est étonnant à quel point Germaine, avec son époux Helmut Vogt, a réussi à créer un endroit d'une qualité d'excellence, on va dire, dans le domaine de la danse. Et faire ça ici au Sénégal.
19: Les prix les plus prestigieux, une technique mondialement reconnue, un film. Et pourtant, Germaine Akoni ne se vit pas en star. Elle se reconnaît dans le portrait intime que lui a dressé la réalisatrice.
23: C'est un film que j'aurais pu danser. C'est des sentiments qui sont vrais, que j'aurais pu interpréter. Et de rencontrer aussi des personnes qui parlent de moi, eh bien, ça fait du bien.
19: Cette première africaine a été difficile à obtenir. La distributrice pour le continent, Koumbassar, cherche maintenant à programmer le film en Côte d'Ivoire et au Burkina Faso.
24: Mais jusque-là, les réponses sont lentes parce que aussi, peut-être il y a les mêmes problématiques de l'autre côté, des problèmes d'infrastructure, de salles, de billetterie. Donc c'est un peu complexe, mais on ne lâche pas. Il faut le voir. Germaine nous a enseigné depuis qu'on était jeunes qu'on pouvait vraiment s'adresser au monde en étant nous-mêmes.
19: À 81 ans, Germaine Akoni danse toujours et n'envisage pas de s'arrêter de sitôt.
23: Je danserai tant que je pourrai. Et peut-être le souhait, c'est de mourir sur la scène un jour en dansant. Pourquoi pas?
19: Juliette Dubois, Dakar, RFI.
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6: Vincent Dublange.
10: Et l'actualité de ce jeudi 7 mai, c'est toujours cette communication où il souffle le chaud et le froid, le président américain Donald Trump, qui juge à la fois très possible d'arriver à un accord et qui menace à nouveau l'Iran de bombardement. Les négociations continuent sous l'égide du Pakistan. Sur le front libanais de cette guerre au Moyen-Orient, l'aviation israélienne a visé la banlieue sud de Beyrouth pour la première fois depuis la trêve du 17 avril. Par ailleurs, au moins 11 personnes ont été tuées dans des frappes dans le sud et l'est du Liban, dit le ministère libanais de la Santé. Opération réconciliation après les fortes critiques de Donald Trump à l'encontre du pape catholique Marco Rubio, le chef de la diplomatie américaine, est reçu tout à l'heure en fin de matinée par Léon XIV au Vatican. De son côté, Donald Trump reçoit ce matin à la Maison Blanche le président brésilien Lula. 13 blessés dans une frappe ukrainienne à Briansk sur le territoire russe. La Russie exhorte les ambassades étrangères à évacuer leur personnel et leurs ressortissants de Kiev, je cite, en temps voulu avant des frappes de représailles inévitables si l'Ukraine venait à perturber la fête de la victoire contre l'Allemagne nazie le 9 mai. C'est ce que dit Moscou. Et puis il y a des élections locales dans une grande partie du Royaume-Uni. 30 millions de Britanniques appelés aux urnes ce jeudi. Élections locales, mais elles ont valeur de test pour le gouvernement travailliste de Keir Starmer. Et les énergies renouvelables pour sortir de la dépendance aux énergies fossiles, pétrole et gaz, c'est la question en Tunisie. Et la solution trouvée par le gouvernement ne fait pas l'unanimité. Le pouvoir pense que la société publique d'énergie ne peut pas s'en sortir seule. Et il ouvre donc la voie aux entreprises privées, y compris étrangères. Des concessions leur sont proposées en Tunisie. Une loi vient d'être votée. Et ce, alors que le pays importe les deux tiers de ses besoins en énergie. Afrique Économie, signée Lilia Blaise.
0: Au Parlement tunisien, le 28 avril, le débat a duré près de 8 heures avant le vote final. Certains dénoncent une forme de colonialisme économique, comme le formule le député Bilal Mechri lors de son intervention en plénière.
1: Voter en faveur de ce projet signifierait approuver que des compagnies étrangères profitent de la lumière de notre soleil et la vente en devises avec peu de taxes et aucun engagement douanier, des avantages dont même la société tunisienne d'électricité et de gaz ne bénéficie pas.
0: La société tunisienne d'électricité et de gaz, entreprise publique, ne serait pas en mesure à elle seule de construire et exploiter les centrales photovoltaïques qui permettraient d'atteindre en 2030 l'objectif des 35% de production d'énergie renouvelable fixée. Ce qui explique ce projet de concession à des entreprises étrangères, défend le ministre de l'économie, Samir Abdelhafid, auprès des députés.
2: Pour nous, il n'y a rien qui viole la souveraineté nationale. Vous dites qu'une concession de 20 à 30 ans représente une menace, alors que c'est la norme pour n'importe quelle concession. Nous espérons que les investisseurs tunisiens pourront aussi participer à ces projets. Les syndicats du patronat nous ont confirmé qu'ils sont en discussion avec les investisseurs pour créer des opportunités.
0: Pour la société civile, le problème reste qu'il n'y a pas eu de consultation globale sur l'impact de ce type de loi dans le pays. Lors d'une conférence de l'Observatoire de l'économie sur le sujet, l'ingénieur Ilyes Ben Amar, membre du syndicat de la société de l'électricité et du gaz, estime qu'il manque encore des informations.
4: Il y a un problème qui n'a pas été suffisamment discuté, à savoir l'impact sur la société tunisienne d'électricité et de gaz et le coût sur la facture électrique finale. Certaines concessions ont déjà été données en 2019. Nous ne savons même pas ce que ça a donné.
0: Selon Ashraf Chibani, chercheur et activiste spécialiste du changement climatique, le manque de transparence sur ces contrats reste un problème.
5: Peut-être que ces projets peuvent aider l'économie, créer de l'emploi, mais nous n'avons pas accès à suffisamment d'informations pour le savoir. Il n'y a pas eu de vraie discussion ni de dialogue sur la question. Même pour le débat au Parlement, nous l'avons su à la dernière minute.
0: Les 5 projets de concession ont été adoptés sans faire l'unanimité. Ils doivent encore passer devant la seconde chambre, le Conseil des districts et des régions, avant d'être promulgués. Lilia Blaise, Tunis, RFI.
10: Merci Lilia. Reportage à retrouver, à lire à tout moment sur notre appli RFI. On parle maintenant dans les matières premières d'un petit fruit sec, mais qui souffre lui aussi des turbulences engendrées par le conflit au Moyen-Orient. On parle de la noix de cajou, l'anacarde, comme on l'appelle le plus souvent en Afrique de l'Ouest. Bonjour Marie-Pierre Olfan.
7: Bonjour.
10: Deux géants du secteur, l'Inde et le Vietnam, sont directement touchés par les tensions autour du détroit d'Ormuz.
7: Effectivement, on parle des deux poids lourds asiatiques qui sont grosso modo les deux principaux acheteurs de noix brutes qu'ils décortiquent dans leurs usines et réexportent sur le marché mondial. C'est là que la conséquence de la guerre se fait sentir, car le Vietnam écoule 10% de sa production au Moyen-Orient et l'Inde y exporte environ la moitié de ce qu'elle commercialise. Les chiffres du premier trimestre, depuis peu disponibles, attestent d'un ralentissement brutal des achats des pays du Golfe. Au mois de mars, l'Inde n'a expédié en effet que 3 conteneurs d'amandes de cajou vers les Émirats arabes unis, son plus gros client. Sur

0: L'ensemble du premier trimestre, la baisse des achats est sensible dans tous les pays du Golfe Persique, y compris à Oman, en Arabie Saoudite ou encore au Koweït.
1: Et le hic, Marie-Pierre, c'est que l'Inde avait acheté beaucoup de noix de brut avant que le conflit n'éclate.
0: Et oui, elle ne pouvait pas savoir. Les importations indiennes du premier trimestre ont atteint plus de 255 000 tonnes de noix brutes. C'est beaucoup plus que les années précédentes. Et comme l'Inde a vu sur les trois premiers mois ses exportations baisser, on vient d'en parler, le niveau des stocks est élevé, comme au Vietnam d'ailleurs, qui a été bien approvisionné également au premier trimestre. C'est ce que rapporte l'organisation Nkalo, qui a épluché les statistiques de ces deux pays.
1: Et puis à l'autre bout de la chaîne, Marie-Pierre, en Afrique de l'Ouest, les producteurs de noix de cajou brutes reçoivent eux moins de demandes.
0: Exactement, les acheteurs indiens et vietnamiens de noix brutes sont moins pressés de souscrire des contrats d'approvisionnement à long terme et plus durs en affaires. Les industriels occidentaux qui achètent les amandes de cajou sont aussi prudents et passent leurs commandes au fur et à mesure, ne sachant pas si la consommation sera bonne dans les prochains mois. On ne sait pas encore quels seront les volumes de production en Afrique de l'Ouest, mais ils ne seront peut-être pas si mauvais finalement que certains le pensaient. Si l'offre est bonne et la demande en diminue, alors les prix devraient baisser. Cette baisse est déjà perceptible dans les pays producteurs et ce n'est peut-être que le début, prévient un expert.
1: Marie-Pierre Olfant sur RFI. À 5 minutes d'un nouveau journal, l'info à Mayotte et à La Réunion par nos confrères du réseau La Première. À Mayotte, l'entrée en vigueur de la loi durcissant le droit du sol pour obtenir la nationalité française. La pénurie d'eau aussi toujours d'actualité, mais on débute à La Réunion avec ses fortes critiques contre une décision de l'État qui veut moins de contrats aidés, dit PEC, PEC, Parcours Emploi Compétences. Bonjour Benoît Ferrand.
2: Bonjour. De 10 000, leur nombre va être réduit cette année à 4 000. Dont 800 que les 24 communes devront se partager. L'annonce a été faite ce mardi par le préfet de La Réunion aux élus, des élus qui n'ont de cesse depuis d'exprimer leur indignation. Reportage Stéphane Enilorac.
3: Entretien des espaces verts, activités périscolaires, ces secteurs vont forcément pâtir de la baisse drastique du nombre de contrats PEC. La rentrée d'août s'annonce ainsi particulièrement compliquée, selon le maire de Saint-Paul, Emmanuel Séraphin.
4: Comment on fait pour cette rentrée si on n'a pas la sécurité aux abords des écoles, on n'a pas la sécurité pendant la pause méridienne et au niveau de la restauration scolaire? Nous, à Saint-Paul, on a 680 enfants qui sont allergiques. Et il faut une surveillance de ces enfants-là parce que s'ils piochent dans l'assiette d'à côté, ça peut porter des conséquences là-dessus. Donc on a un encadrement scolaire qui est aujourd'hui rodé et aujourd'hui on donne un coup de pied dans le travail qui a été fait.
3: Face à cette décision brutale de l'État, les élus progressistes contre-attaquent. Une lettre de doléance sera ainsi adressée à Emmanuel Macron, affirme le nouveau maire du Tampon, Alexis Chaussalet.
5: C'est lui qui doit rendre des comptes. C'est au président de la République de dire « je suis en train de faire des économies sur le dos des Outre-mer et en particulier de La Réunion et pendant ce temps-là, je ne m'attaque pas à la politique économique injuste et inégalitaire menée par son gouvernement à Paris qui décide de faire toujours des cadeaux aux plus gros et pendant ce temps-là, le petit trinque et aujourd'hui, c'est la population qui va trinquer demain dans les conditions d'accès dans les services publics. »
3: Les élus appellent aussi à manifester dans la rue le 20 mai prochain pour défendre les services publics.
2: Direction Mayotte, où le droit du sol, c'est officiel, est durci. Pour des enfants nés de deux parents étrangers, il faudra montrer, si l'on ose s'exprimer ainsi, patte encore plus blanche pour devenir un citoyen français. Le décret est entré en vigueur ce mercredi 6 mai 2026. Raphaël Kahn.
6: Désormais, au moment de la naissance, les deux parents doivent prouver qu'ils résident sur le territoire de manière régulière et continue depuis au moins un an. Cette exigence existe depuis 2018, mais avant, c'était pour une période de 3 mois et ça ne concernait qu'un des deux parents. Ce nouveau durcissement a été voté l'an dernier via une loi spécifique portée par les Républicains, soutenue par le gouvernement et le Rassemblement national. La gauche, elle, avait saisi le Conseil constitutionnel, dénonçant une rupture d'égalité et une mesure qui s'éloigne du droit commun. Pour les sages, puisque Mayotte compte une forte proportion d'étrangers en situation irrégulière, les parlementaires peuvent donc y adapter les règles d'accès à la nationalité française. La ministre des Outre-mer veut même aller plus loin. Ney Mamoudchou a suggéré de suspendre le droit du sol à Mayotte pendant 4 à 5 ans, le temps de la reconstruction du territoire.
2: Et puis, toujours à Mayotte, c'est une problématique récurrente qui va bientôt revenir à la une de l'actualité, les tours d'eau. La réunion hier du comité de suivi de la ressource en eau a acté que la saison des pluies n'avait pas permis le remplissage des retenues collinaires. Alors, faute de ressources, les tours d'eau vont se durcir selon des modalités qui seront précisées dans les prochaines semaines. Le tout, évidemment, jusqu'à la prochaine saison des pluies. Fin de cette édition. Bonne journée.
1: Merci beaucoup, Benoît Ferrand. Bonne journée également. Fin de cette demi-heure africaine sur RFI dans 30 minutes. Xavier Besson revient notamment nous chroniquer cette prise de parole hier attendue de Félix Tshisekedi. Longue conférence de presse de 3 heures à Kinshasa du président congolais. On vous brosse aussi le portrait de Kavaï Yégué Djibril, l'ancien président de l'Assemblée nationale au Cameroun, qui est décédé. Dans une minute, le journal international sur RFI. Restez à l'écoute.
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1: Merci beaucoup de votre fidélité à la Radio du Monde. Vous écoutez RFI, il est 6h du matin ici à Paris. 4h en temps universel et c'est le journal de Jeanne Bartoli. Bonjour Jeanne.
13: Et bonjour Vincent et bonjour à tous. Dans ce journal, la croisière qui tourne au cauchemar. Les passagers du MV Ondius en route vers les Canaries ne seront évacués que lundi via des vols sanitaires affrétés par leur pays d'origine après qu'un foyer d'antivirus s'est déclaré à bord. L'OMS se veut néanmoins rassurante. La situation n'est pas similaire au Covid mais elle inquiète en tout cas les habitants de l'archipel des Canaries. Reportage dans un instant. Dans ce journal aussi, faut-il craindre une pénurie de matériel médical en plastique dans les hôpitaux français en raison de la guerre au Moyen-Orient? L'approvisionnement est sous tension, on le verra. Sur le front des négociations, toujours pas d'annonce d'une nouvelle session pour parler entre Américains et Iraniens. On reviendra aussi sur la décision de la Cour d'appel de Paris hier. L'enquête visant la femme de l'ex-président rwandais Agatha Biarimana va se poursuivre. Quasiment 20 ans après son ouverture, l'information judiciaire a été relancée hier par l'invalidation du non-lieu rendu l'an dernier. On parlera également dans cette édition de la hausse des visas touristiques pour les Russes dans l'Union européenne. Et puis on connaît depuis hier soir l'affiche de la finale de la Ligue des champions de football. Ce sera PSG Arsenal. Les Parisiens ont éliminé hier le Bayern Munich après un match nul, un partout en Bavière. Il fait route actuellement vers l'archipel des Canaries où il doit arriver samedi. Le calvaire des passagers du bateau de croisière Ondus, devenu un foyer de contamination à une souche de l'antivirus dite des Andes, n'est pas encore terminé puisque ce n'est que lundi qu'est prévue l'évacuation des passagers sur l'île de Tenerife. Des avions les rapatrieront alors dans leur pays. C'est ce qu'a affirmé le ministère espagnol de l'Intérieur. Au total, 3 personnes sont décédées suite à leur contamination à bord. À Tenerife, les habitants sont préoccupé par cette arrivée prochaine. Reportage sur place de notre correspondant Nicolas Kirilovitz.
14: Devant le principal hôpital de Tenerife, le sujet occupe tous les esprits. Méconnu, l'antivirus rappelle ici surtout le coronavirus. Des souvenirs pénibles pour les habitants de l'île qui envisagent le pire et s'inquiètent notamment pour le personnel médical, comme ce patient hospitalisé depuis plus d'un mois.
15: Il n'y a pas de moyens pour accueillir ici ces gens, car ce sont ensuite les personnes à l'intérieur même de l'hôpital qui ont subissent les conséquences. Ils n'ont rien à voir avec cela. C'est mon opinion et je la dis franchement. Je m'inquiète davantage pour le personnel de l'hôpital et je ne veux pas qu'on amène plus de monde ici aux Canaries.
14: D'ordinaire accueillant, les Canariens s'offusquent des décisions prises et qui les concernent. Pourquoi l'archipel a-t-il été choisi pour faire face à cet enjeu sanitaire? La question agite les esprits et ce alors que de nombreux habitants jugent sévèrement l'état de leur système de santé.
9: Il faut tenir compte du fait que nos hôpitaux sont toujours saturés et que nous ne sommes pas préparés pour gérer un problème de cette ampleur.
16: Canaria, pourquoi?
17: Pourquoi les Canaries? Pourquoi est-ce que les Canaries sont impliqués? Il n'y a pas d'autre endroit où dévier le bateau?
14: D'après le ministère de la Santé espagnol, le navire de croisière devrait arriver dans un port industriel du sud de l'île de Tenerife ce samedi. À son bord, plus de 140 passagers inquiets, tout comme 2 millions de Canariens. Nicolas Krilovitz, Tenerife, RFI.
13: Et le patron de l'OMS, Tedros Adhanom Ghebreyesus, est voulu hier rassurant. La situation n'est pas similaire à celle du début de la pandémie de Covid-19. Le risque pour le reste du monde est faible, a-t-il déclaré, alors que l'Argentine tente, elle, de retracer l'itinéraire des deux passagers néerlandais qui ont perdu la vie. Ils avaient voyagé plusieurs mois entre l'Argentine, le Chili et l'Uruguay. Des experts vont être envoyés à Ushuaia pour capturer et analyser des rongeurs potentiellement porteurs de l'antivirus. Bien loin des préoccupations sanitaires, Donald Trump poursuit, lui, ses déclarations contradictoires concernant la guerre au Moyen-Orient, après avoir déclaré qu'il était trop tôt hier pour envisager des discussions en personne avec l'Iran. Le président américain a jugé hier soir très possible un accord de paix avec Téhéran, tout en maintenant la menace d'une reprise des bombardements, alors que le principal négociateur iranien, Mohamed Bagher Ghalibaf, a lui accusé Washington de chercher la reddition du pays. Emmanuel Macron, lui, s'est entretenu avec le président iranien Massoud Pezeshkian. Il a dénoncé les frappes injustifiées contre les infrastructures civiles des Émirats Arabes Unis et plusieurs navires, selon des propos rapportés par l'Élysée. C'est dans ce contexte qu'on apprend qu'un porte-conteneur français, le Saïgon, est parvenu hier à la mi-journée à franchir le détroit d'Ormuz. Le navire a été bloqué dans le golfe depuis le début de la guerre. Le blocage persistant de ce détroit d'Ormuz, qui continue d'avoir des répercussions dans de très nombreux secteurs, notamment à la filière du plastique, dépendante du pétrole pour sa fabrication. Les hôpitaux en France craignent une pénurie d'équipements. Victor Delfouilly.
18: Ce qui est indéniable, c'est que les fabricants français de ces produits médicaux font face à une hausse des prix et à un difficile approvisionnement de leurs matières premières. Mais pour Xavier Chastel, directeur général de Polivia, qui représente 85% des plasturgistes du pays, il ne faut pas crier au loup trop tôt.
19: La situation est tendue. Quelquefois, ils doivent changer de fournisseur, ils doivent s'approvisionner ailleurs. Quelquefois, les livraisons n'arrivent pas à l'heure. Donc, ça nécessite d'arrêter pour quelques heures ou pour quelques jours les lignes de production. Mais il n'y a pas de nombreux cas de pénurie qui nécessite une alerte particulière au gouvernement avec lequel nous sommes en contact journalier.
18: Pas de pénurie à date, mais en revanche,
19: si la crise est amenée à durer, j'aurai des nouvelles un peu plus alarmistes à vous donner.
18: Joseph Taïeffé, secrétaire général de Plastalliance, autre syndicat de la filière, alerte quant à lui l'État depuis le début de la crise.
20: La question, ce n'est pas si à date il y a une pénurie ou pas, c'est jusqu'à quelle date il n'y aura pas de pénurie. Et donc aujourd'hui, il faut pouvoir anticiper. Et la première chose à faire, c'est déjà de connaître ce qu'on a en stock. Combien de seringues, combien de masques, combien de blouses, combien de cathéters, pour qu'on sache effectivement quelle est, on va dire, la durée sur laquelle on pourrait résister si demain l'approvisionnement s'arrêtait. On ne peut pas attendre d'arriver dans la même situation que le Covid-19 avec des soignants qui n'avaient plus de masques et de blouses.
18: Deux parlementaires français ont récemment repris ces arguments pour interroger le ministère de la Santé.
13: Victor Delfouilloux. L'actualité de ce jeudi, c'est aussi le Liban et l'armée israélienne qui a mené, malgré la trêve avec le Hezbollah, une frappe sur la banlieue sud de Beyrouth. C'était hier soir, premier bombardement mené dans le sud de la capitale en un mois. Selon une source proche du Hezbollah, un commandant de haut rang du mouvement islamiste pro-Iran aurait été tué. Et puis toujours hier, au moins 11 personnes ont été tuées, cette fois dans des frappes sur le sud et l'est du Liban. Selon le ministère de la Santé, l'armée israélienne a pour sa part fait état ce matin de la mort d'un soldat dans une attaque de drone qui a également blessé 3 autres militaires dans le sud du Liban. À l'écoute d'RFI, 6h passées de 7 minutes à Paris, l'enquête visant Agatha Biarritz Habyarimana, femme de l'ex-président rwandais Juvenal Habyarimana, va se poursuivre quasiment 20 ans après son ouverture. L'information judiciaire a été relancée par la chambre d'appel de l'instruction qui a invalidé le non-lieu rendu l'an dernier à Agathe Habyarimana, visée depuis 2008 par une plainte portant sur des faits de complicité de génocide et de crimes contre l'humanité. Récit d'audience et réaction à la cour d'appel de Paris, Lisa Fabian.
16: La décision a été rendue en quelques minutes à peine, transmise aux avocats au seuil de la salle d'audience. L'avocat de la FIDH, Patrick Baudouin, salue une victoire pour la vérité, pour la justice et contre l'impunité, près de 20 ans après le début de cette affaire.
21: Le déroulement de l'instruction s'est heurté à de multiples obstacles et chacun sait qu'en réalité les considérations politiques ont été omniprésentes dans ce dossier, au nom de ce qu'a été la politique française vis-à-vis du régime d'Habyarimana. Donc on en est arrivé à cette décision en 2025 qui concluait par un non-lieu et qui présentait presque Madame Habyarimana comme étant une victime et non pas une potentielle coupable. Ce qui était vraiment hallucinant, c'est une décision incompréhensible, injustifiée et qui fort heureusement vient d'être infirmée.
16: Les parties civiles espèrent maintenant que des actes complémentaires vont être accomplis par les magistrats instructeurs. Pourtant, l'avocat de la défense, Philippe Meillac, voit mal comment leur vision de l'affaire pourrait évoluer.
22: Je suis curieux d'avoir la motivation de cette décision, tant ce dossier est vide, comme d'ailleurs l'avaient parfaitement mis en avant les juges d'instruction qui se sont succédés, parce qu'il y a eu quasiment une dizaine qui, précédemment, n'avaient pas mis en examen, estimé qu'il n'y avait pas d'éléments. Et c'est donc incompréhensible qu'on puisse poursuivre l'information.
16: Agathe Habyarimana n'a jamais obtenu le statut de réfugiée en France, où elle réside toujours. Devant la justice, elle reste témoin assistée et non pas mise en examen, rappelle son avocat.
13: Lisa Fabian, dossier complet sur RFI.fr. En République démocratique du Congo, le président Félix Tshisekedi se dit ouvert à un troisième mandat. Il l'a dit lors d'une conférence de presse fleuve à Kinshasa. Le chef de l'État au pouvoir depuis 2019 a ouvert la porte à un référendum constitutionnel et à un potentiel troisième mandat ainsi qu'un report de la présidentielle de 2028. Si le conflit dans l'Est se prolongeait, on va y revenir en longueur dans le journal Afrique. Ce sera dans une vingtaine de minutes. Sans eux, pas d'économie numérique, pas de décarbonation non plus. La France tente d'impulser des dynamiques de partenariat dans le domaine stratégique des minerais critiques dans le cadre de sa présidence du G7. Parmi ces minerais, le lithium, le cobalt et le tungstène, car les politiques de transition énergétique s'accélèrent et avec elles, évidemment, la course à ces minerais. Sans surprise, les États-Unis et la Chine font course en tête et l'Union européenne, elle, eh bien, tente de rattraper son retard, Charlotte Cossé.
23: D'ici 2 ans, l'Union européenne espère produire dans ses pays membres 10% de ses besoins et traiter localement 40% de ses minerais critiques. En parallèle, la Commission européenne développe une boîte à outils pour faciliter le financement de projets miniers en Europe et ailleurs et mettre en commun les ressources disponibles. Myriam Ferrand, directrice générale adjointe des partenariats internationaux de la Commission européenne.
24: Nous travaillons beaucoup pour créer un instrument de financement possible, également pour avoir une plateforme de rencontre entre l'offre et la demande, qui est une plateforme où tous les partenaires, y compris industriels, puissent avoir accès pour savoir quels sont les projets possibles, savoir quelles sont les solutions de financement. Nous travaillons à une possibilité de mise en commun des réserves, de stockpiling.
23: Mais sécuriser des contrats n'est pas si simple.
24: Très peu de compagnies sont prêtes à s'engager à long terme sur un contrat d'approvisionnement lorsque l'on connaît l'incertitude du marché. Sachant que pour certains minéraux, le marché en plus n'est absolument pas transparent et peut faire l'objet de baisse des prix directement du fait de l'intervention d'autres États, de la Chine.
23: En attendant le développement de la production sur son territoire et pour sécuriser ses approvisionnements, la Commission européenne a identifié 17 projets matures dans le monde qui pourraient répondre rapidement aux besoins européens.
13: Charlotte Cosset, c'est un chiffre qui a de quoi surprendre. Malgré la guerre en Ukraine, malgré les tensions entre l'Europe et la Russie, eh bien le continent européen reste une destination de vacances pour les Russes. D'après les informations du site d'information Euractiv, plus de 620 000 ressortissants russes ont reçu des visas l'an dernier. dernier, en hausse de 10% sur un an. La France a été la plus généreuse avec l'Italie, mais aussi l'Espagne. Ces chiffres sèment le trouble en Europe, Julien Chavanne.
0: Se prélasser sur la Côte d'Azur, au bord des lacs italiens ou sur le sable des plages espagnoles pendant que les bombes pleuvent sur l'Ukraine. Depuis le début de la guerre, il n'y a jamais eu autant de touristes russes en Europe l'an dernier. Des chiffres qui étonnent le français Mounir Satouri. Il est député européen écologiste et il fait partie de la commission des affaires étrangères du Parlement de l'UE.
3: Si ces visas cette année vont à des oligarques ou à des proches du régime ou à des gens responsables de crimes de guerre contre la population civile ukrainienne, évidemment que je m'insurge contre ça. Par contre, si on a un rétropédalage parce qu'ils ont fini par se rendre compte qu'ils sanctionnaient des gens qui ne devaient pas être sanctionnés et qu'ils ont relâché la pression, c'est autre chose. C'est pour ça qu'on a besoin de transparence et qu'on a besoin de savoir.
0: Au niveau européen, la Commission a limité considérablement la délivrance de visas avec Moscou, mais les pays membres font leur propre choix. Et contrairement à leurs voisins de l'Ouest, la Pologne ou les États baltes, les plus proches géographiquement de la guerre, ont stoppé net les entrées de ressortissants russes. Nous n'avons aucune explication officielle pour le moment. Sollicité par RFI, le gouvernement français n'a pas réagi.
13: Et Julien Chavanne, enfin, on connaît depuis hier soir l'affiche de la finale de la Ligue des champions de football. PSG-Arsenal, les Parisiens ont éliminé le Bayern Munich hier après un match nul, un partout en Bavière. Match solide à l'Allianz Arena, le stade où ils avaient été sacrés l'an dernier. 3700 supporters parisiens étaient présents et évidemment heureux de l'issue de la soirée. Écoutez.
4: Ouais, énorme, énorme. J'ai eu la chance d'aller à Chelsea, à Liverpool, mais là ce soir c'est un autre délire, franchement, ça passe un cap.
5: Très très content avec le but dès les premières minutes de jeu et honnêtement, avec le temps, le stress est descendu et là, on ne peut être que content.
6: On a fait le déplacement pour ça, on a gagné. De toute façon, à Munich, il ne peut rien nous arriver. C'est la maison de notre première étoile. Cette étoile, aujourd'hui, on est venu la défendre, on l'a défendue.
4: Un petit peu là, on commence à prendre des bonnes habitudes ici, ça a l'air sympa.
5: J'ai la voix cassée là, je ne sais pas si ça s'entend, mais en tout cas, j'ai la voix cassée. C'était incroyable. Peu importe où est-ce qu'on est, on peut marquer le stade de notre empreinte.
6: On était 3000 et quelques. Toujours voilà, au rendez-vous pour envoyer. Magnifique, plus que rentabilisé. Là, on est aux anges.
4: Très, très grosse ambiance, gros parkage, beaucoup de place. Et on valide à 100%. J'étais très pessimiste avant de venir ici. Mais cette équipe, elle est tellement incroyable.
13: Les supporters parisiens au micro de Cédric De Oliveira. Et vous l'avez compris, rendez-vous le 30 mai prochain à Budapest pour la finale de cette Ligue des champions.
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13: À 6h15, vous restez avec nous, un quart d'heure d'infos et de reportages à suivre. Nous serons au Royaume-Uni dans un instant. Les Britanniques votent aujourd'hui pour des élections locales qui devraient voir une poussée des écologistes, mais surtout de l'extrême droite qui s'est implantée ces dernières années en Écosse. Reportage dans un instant. Nous appelons aussi Buenos Aires, où des ONG et des particuliers ont intenté une action collective pour freiner l'application de la réforme controversée de la loi qui protège les zones des glaciers du pays. L'invité culture, l'artiste peintre Luélène Xavier, qui a laissé RFI pénétrer dans son atelier de Sainte-Lucie. Et puis le Conseil Santé, émission spéciale à Lausanne, il sera question des arbovirus. Et direction donc le Royaume-Uni où l'on vote aujourd'hui pour des élections locales sur fond de dégringolade des travaillistes et des conservateurs au profit du parti d'extrême droite Reform UK. En Écosse, les électeurs renouvellent leur parlement, Holyrood. Et derrière le pouvoir d'achat et la santé, eh bien le sujet de l'immigration et de l'accueil des réfugiés monte dans le débat public sous l'impulsion du parti de Nigel Farage qui essaye de s'implanter dans le territoire alors que la politique migratoire est pourtant du ressort de Londres. Et pour faire face à la xénophobie, mais aussi au racisme, des organisations essaient de créer du lien entre communautés locales et les nouveaux venus. Reportage à Aberdeen et Glasgow, Thomas Arms.
25: Pour Edouard Hobby, tout a commencé un jour de promenade dans un parc à Aberdeen.
26: Il y a quelques années, je me baladais et quelqu'un m'a lancé « Retourne en Afrique, sale singe ». Je me suis dit « Waouh, d'où ça vient ?» Il y a beaucoup de récits de propagande en ligne et nous, on doit les transformer.
25: Edouard a donc créé Diversity Bridge pour contrer les discours d'exclusion qui ont émergé ces dernières années et conduisent depuis un an et demi à des manifestations régulières devant des hôtels qui accueille des migrants. À Aberdeen, le vote réforme a le vent en poupe. La transition énergétique cause de nombreux licenciements dans cette ville qui profite du pétrole et du gaz extraits. fait en mer du Nord. Alors les intentions de vote pour les travaillistes et les conservateurs s'effondrent. Elles sont passées respectivement de 30 et 14% à 5% chacune. Dans la plus grande ville d'Écosse, Glasgow, entre 19 et 22% des électeurs envisagent de voter pour Reform UK. Une percée inattendue qui place le parti en troisième position derrière les indépendantistes du SNP et les travaillistes. Au sein de l'association Refugee qui accueille les immigrés et promeut leur intégration, on a aussi constaté que les discours haineux se multiplient, que la parole se libère, disent certains. Selina Hale, c'est la fondatrice de Refugee.
1: Il y a eu des manifestations anti-immigrés, une augmentation des crimes racistes, des harcèlements scolaires et de plus en plus de propos racistes.
25: Alors Selina Hale a lancé le logo Safe with me, ici tu es en sécurité.
1: Mon fils a été harcelé dans la rue par un groupe de garçons. Il était terrifié. Quand on lui en a parlé, je lui ai dit « Si cela se reproduit, va dans le café ou le magasin le plus proche et demande de l'aide. Dis que tu ne te sens pas en sécurité. » Il m'a répondu « Oui, mais comment je peux savoir s'ils vont m'aider ?» Ça m'a donné l'idée de mettre en avant les endroits où les immigrés sont en sécurité. Ça peut être en mettant un autocollant sur la fenêtre d'un magasin qui dit « Ici, tu es en sécurité. » Ou en portant un badge qui dit « Avec moi, tu es en sécurité. » Et en marquant sur une carte ces lieux où une personne qui est soumise à la haine ou se sent menacée pourra trouver refuge, sûre de trouver un allié. Ça, c'est puissant.
25: Maintenant, en se promenant à Glasgow, il est assez courant de voir cet autocollant sur des devantures de magasins ou des fenêtres. Pour la fondatrice de Refugee, c'est le signe qu'il y a plus de gens qui sont prêts à aider que d'Écossais qui veulent s'en prendre aux immigrés. Thomas Harms, Aberdeen, RFI.
13: Et c'est un reportage à réécouter en intégralité dans l'émission Accent d'Europe, ce soir 19h40, temps universel. Allez, on appelle Buenos Aires à présent. En Argentine, une action collective a été lancée devant la justice par un groupe d'ONG. Objectif, freiner l'application de la modification de la loi de protection des glaciers, votée le mois dernier par le Parlement sous l'impulsion du président argentin. Bonjour Théo Conscience.
2: Bonjour, bonjour à tous.
13: Alors vous êtes le correspondant d'RFI à Buenos Aires. Théo, cette modification de la loi, elle ouvre notamment la porte à l'industrie minière.
2: Oui, le texte assouplit les restrictions pour les activités minières et pétrolières dans les zones périglaciaires, c'est-à-dire les zones qui entourent les glaciers. Cette réforme a été impulsée par Javier Milei, le président ultralibéral et climato-sceptique de l'Argentine, et par les autorités des provinces minières de la Cordillère des Andes, comme San Juan ou Mendoza, qui lorgnent notamment sur les réserves de cuivre et de lithium enfouies dans les sous-sols. Et bien désormais, ce sont ces mêmes provinces qui décideront quelles sont les zones qui doivent être préservées ou non de l'activité minière.
13: Et c'est justement contre ça que se mobilisent 850 000 personnes. Elles se sont toutes jointes, Théo, à l'action collective lancée devant la justice.
2: Oui, les organisations environnementales qui ont lancé l'action collective soutiennent que la modification de la loi met en danger l'accès à l'eau de plus de 7 millions de personnes. Le recours a été déposé devant la justice fédérale dans la province de La Pampa, dans le centre du pays, et ce n'est pas un hasard. La Pampa, c'est une province qui dépend de l'eau issue des glaciers de ses voisines, les provinces minières de San Juan et de Mendoza dont je viens de vous parler. Le gouverneur Sergio Siliotto s'inquiète donc de voir les fleuves de sa province asséchés à cause des appétits miniers de ses voisins. C'est pour ça que son administration a, elle aussi, déposé un recours en justice pour suspendre l'application de la loi en attendant que la Cour suprême se prononce sur le fond.
13: Et sur le fond donc, est-ce qu'il y a une chance pour que la Cour suprême argentine retoque la réforme votée par le Parlement le mois dernier ?
2: Eh bien, c'est difficile à dire. L'Argentine est un État fédéral et la Constitution établit que les provinces sont les propriétaires des ressources naturelles et qu'elles peuvent donc en disposer à leur guise. Mais la Constitution dispose aussi que l'État fédéral doit fixer un seuil minimal de protection environnementale pour tout le pays. Donc là, il y a une question d'interprétation, mais au-delà de ça, les promoteurs de l'action collective assurent que le texte est inconstitutionnel car il viole le principe de non-régression environnementale consacré par des traités internationaux signés par l'Argentine.
13: Théo Conscience, en ligne avec nous de Buenos Aires pour RFI. Elle est l'invitée culture aujourd'hui, Luelen Xavier, pionnier de l'art contemporain caribéen à 85 ans. Ce géant originaire de Sainte-Lucie, exposé notamment au MoMA à New York ou encore au Smithsonian de Washington, fait de sa peinture un champ de bataille et de lumière. José Marinho l'a rencontré à l'occasion du festival de jazz de Sainte-Lucie.
8: Llewellyn Xavier, bonjour.
9: Bonjour.
8: Nice to meet you.
9: Well, very nice meeting you as well.
8: Merci de nous recevoir dans votre atelier tout blanc à Sainte-Lucie. Il est bien isolé, hein? Comment un artiste loin des radars de l'art contemporain a-t-il imposé sa patte caribéenne dans un univers artistique toujours très occidental?
9: I've been an artist for the last 65 or so years.
10: 65 ans de carrière et ce fut une lutte. Au début, s'imposer, ouvrir une galerie, c'était un parcours semé d'embûches. Puis, gros coup de chance, ma première expo aux États-Unis, je l'ai faite au MoMA de New York, un vrai tremplin. Mon travail a été salué par la critique. Après, du labeur, des expositions hors de Sainte-Lucie, ironie du sort, je n'y ai jamais exposé de ma vie.
8: Vos toiles, très colorées, presque sculptées par une peinture épaisse, semblent donner voix à la nature ici à Sainte-Lucie, hommage ou manifeste contre le réchauffement climatique.
9: I think a little of both.
10: Les deux, sans doute. Cette texture, c'est une double expression. J'ai cherché à fusionner peinture et sculpture, une technique mûrie avec le temps. C'est l'aboutissement d'années de recherche. Aujourd'hui, j'ai atteint ce résultat en relief,

0: envers les Noirs était flagrant et j'ai réagi à l'époque.
1: Et votre engagement, Lou Hélène Xavier, est-il né à votre retour à Sainte-Lucie après avoir défendu un certain George Jackson à la fin des années 60? Racontez-nous.
0: Je cherchais un art en phase avec mes convictions, pas de la peinture pour salle d'attente d'aéroport. Et le déclic s'est fait avec l'histoire dingue de George Jackson, ce noir américain emprisonné longtemps pour un vol de $100 dans une station-service. Il est devenu un symbole en prison. Ses lettres m'ont bouleversé. J'ai créé une série d'œuvres autour de lui en y associant des personnalités comme Jean Genet et John Lennon pour défendre sa remise en liberté. Tous m'ont répondu oui. J'ai donc publié ce travail pictural en 75 qui a été exposé à Londres, puis au MoMA, et depuis mon art voyage, sauf en France.
1: N'empêche, Lou Hélène Xavier, la France vous a décerné l'année dernière le titre d'officier de l'Ordre des Arts et des Lettres, c'est déjà ça. Alors, votre succès, Lou Hélène Xavier, dans les grandes collections internationales, surtout à Londres, tout en restant en marge du marché de l'art, vous surprend-il?
0: Je me pose toujours la question, pourquoi moi, avec mon talent, et je ne suis pas reconnu mondialement? Peut-être parce que je viens d'une petite île des Caraïbes que personne n'arrive à placer sur une carte.
1: Votre trajectoire entre la pauvreté et le combat écologique a-t-elle façonné votre travail?
0: La pauvreté, je la porte en moi depuis ma naissance. Mon père était contremaître de plantation. On n'avait pas de chaussures, sauf pour aller à l'église le dimanche. Nous étions pauvres. Aujourd'hui, je m'identifie beaucoup aux défavorisés. Et si je peux les aider, tant mieux. C'est ancré en moi.
1: Lou Hélène Xavier, merci beaucoup. Thank you very much.
2: You're most welcome.
3: L'invité culture d'RFI au micro de José Marigno, envoyé spécial à Sainte-Lucie, entretien à retrouver sur RFI.fr. 6h25 et tout de suite on retrouve Caroline Paris. Alors, pas de conseil santé aujourd'hui, mais un appel à écouter une émission à Lausanne dédiée aux arbovirus.
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3: Et à tout à l'heure, allez, avant le retour de l'info, ce sera dans 3 minutes. Place à la musique avec le choix de nos programmateurs Goulou Maraba du groupe Acide Arabe avec Guita Lamsi et Sofiane Saïdi sur RFI.

0: 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Vous restez à l'écoute, une courte pause et puis ce sera le début d'une demi-heure d'informations africaines avec Xavier Besson.
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0: 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Il est 5h30 à Kinshasa, une heure de plus à Paris. Et c'est le début d'une demi-heure d'actualité africaine avec vous, Xavier Besson. Bonjour.
4: Bonjour Jeanne, bonjour à tous.
0: Et le journal à la une, le président de la République démocratique du Congo qui met le débat sur la table.
4: Félix Tshisekedi ne dit pas non à un troisième mandat si les Congolais lui demandent. Le chef de l'État ouvre donc la porte à une révision de la Constitution. Il entre en rébellion contre la loi fondamentale, estime l'opposant Claudel André Loubaya. Vous l'entendrez dans quelques instants. Félix Tshisekedi qui a tenu une longue conférence de presse hier, il affirme aussi qu'il n'y aura pas d'élection tant que l'Est du pays sera en guerre. La prochaine présidentielle doit avoir lieu normalement en 2028. Dans ce journal, également la Cour d'appel de Paris qui va rouvrir l'instruction à propos d'Agathe Habyarimana et de son rôle présumé dans le génocide des Tutsis en 1994 au Rwanda. Les députés français qui votent à l'unanimité le projet de loi cadre sur les restitutions d'œuvres et de biens culturels pillés lors de la colonisation. Aujourd'hui, ce sont les sénateurs qui examinent le texte. Nous serons aussi au Tchad, à N'Djamena, où se poursuit aujourd'hui le procès des 8 présidents de partis d'opposition arrêtés il y a 2 semaines. Et dans une dizaine de minutes, les sports avec Antoine Grenier. C'est le PSG qui affrontera Arsenal en finale de la Ligue des Champions en Europe à la fin du mois. 3 heures de conférence de presse et beaucoup de choses à retenir hier à Kinshasa, où le président de la République démocratique du Congo, Félix Tshisekedi, a dit pour la première fois clairement ce que jusqu'alors seuls ses lieutenants et les militants de son parti avaient exprimé. À propos des élections présidentielles et législatives prévues normalement fin 2028, nous pouvons les organiser, mais il n'y aura pas de scrutin tant qu'il n'y aura pas de paix dans les régions de l'Est, aujourd'hui en partie occupées par les rebelles AFC M23. Félix Tshisekedi, qui également n'est pas opposé à un troisième mandat, si les Congolais le lui demandent, affirme le chef de l'État. Cela signifierait un changement dans la Constitution, qui aujourd'hui limite à 2 le nombre de mandats présidentiels. Mais tout devrait commencer par un référendum, assure le numéro 1 congolais.
5: Oui, moi je suis pour l'analyse, prendre des experts qui vont étudier cette constitution parce qu'il y a beaucoup de difficultés à cela. Et cela ne doit pas être lié à un troisième mandat quelconque. Je serais heureux de terminer mes 2 mandats en laissant ce pays sur de bons rails, surtout en lui léguant la paix. Mais si les Congolais me demandent de revenir au front, je suis à leur disposition tant que Dieu me donnera l'énergie nécessaire. Donc vous comprenez que pour moi, si changement, révision ou tout ce qu'il y a doit se faire, ce ne sera jamais sans consulter la population, le peuple congolais, c'est-à-dire par référendum.
4: Le président de la RDC qui a aussi évoqué l'accueil de migrants expulsés des États-Unis, aux frais exclusifs de Washington, assure-t-il, et le dialogue national réclamé par l'opposition congolaise et la société civile. Ce n'est pas ça qui ferait cesser le soutien du Rwanda à l'AFC M23, dit Félix Tshisekedi. L'opposition congolaise, justement, qu'en pense-t-elle? Écoutez Claudel André Loubaya, actuellement en exil, ancien député, proche de l'ex-président Joseph Kabila. Il estime que le chef de l'État actuel apporte plus de crispation que de réponse aux attentes des Congolais.
6: Particulièrement lorsqu'il aborde la question de son prétendu troisième mandat à une prétendue demande du peuple, c'est tout simplement de la duperie. Aucune disposition de la Constitution ne prévoit qu'une prétendue volonté populaire puisse justifier une violation de sa lettre et de son esprit. Notre loi fondamentale organise exclusivement les modalités de sa révision, mais par sa déclaration ce soir, le président Tshisekedi annonce urbi et orbi sa volonté de violer la constitution de la République démocratique du Congo. Il l'a lui-même dit qu'il ne peut pas organiser les élections tant que la guerre continuerait. Mais comment va-t-il organiser le référendum tant que la guerre continuera? C'est ça le problème aussi. C'est pour cette raison que ce soir, le président Tshisekedi a annoncé officiellement sa volonté d'entrer en rébellion contre la loi fondamentale.
4: L'opposant congolais Claudel André Lubaya. Et à propos de la RDC et des violences dans l'est du pays, on apprend que 24 personnes au moins ont été tuées dans la nuit de mardi à mercredi dans le territoire de Beni, quand les rebelles ADF ont attaqué le secteur de Benimbao. La société civile sur place appelle les armées congolaises et ougandaises à intensifier leurs opérations communes contre ce groupe armé.
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4: La justice française est donc revenue hier sur sa première décision à propos d'Agathe Habyarimana, veuve de l'ex-président rwandais Juvénal Habyarimana, et de son rôle présumé dans le génocide des Tutsis en 1994 au Rwanda. L'an dernier, les juges d'instruction avaient estimé qu'il n'y avait pas assez d'éléments contre elle, ce que la chambre d'appel a infirmé hier, allant dans le sens des parties civiles et du parquet national antiterroriste. Lisa Fabian.
7: Après quasiment 20 ans de procédure, la machine judiciaire est relancée contre Agathe Habyarimana. L'infirmation de non-lieu signifie que l'instruction va reprendre. Une décision saluée par les parties civiles qui soutiennent que l'ancienne première dame faisait partie de l'Akazu, un cercle de Hutus radicaux ayant planifié le génocide contre les Tutsis au Rwanda. Mais certains documents et des recherches historiques allant dans ce sens ont été écartés par les juges d'instruction. Dans leur ordonnance du mois d'août, ceux-ci ont même estimé qu'Agathe Habyarimana avait été non pas auteur du génocide, mais bien victime de l'attentat terroriste dans lequel son mari Juvénal Habyarimana et d'autres de ses proches ont perdu la vie le 6 avril 1994. Son avocat Philippe Meillac a estimé que le revirement de la cour d'appel ce mercredi marque un jour sombre pour la justice française. Il regrette une procédure qui s'enlise autour d'un dossier complètement vide, selon lui.
4: Une réaction que ne partage pas l'association Survie, l'une des parties civiles, la FIDH, Fédération internationale des droits de l'homme, dont l'avocat salue une victoire pour la vérité, pour la justice et contre l'impunité. L'historien Vincent Duclerc, spécialiste de la période, parle sur notre antenne ce matin d'une décision courageuse et logique. Le travail récent des historiens ayant été négligé, selon lui, dans la décision de l'an dernier. Quant à Ibuka, la principale association de victimes du génocide, elle appelle de son côté à ce que soient jugées également d'autres personnalités responsables. Et à quelques kilomètres à peine de la cour d'appel à Paris, à l'Assemblée nationale, les députés français ont adopté à l'unanimité hier le projet de loi cadre sur les restitutions d'œuvres et de biens culturels pillés lors de la colonisation. 141 voix pour, 0 contre et un texte qui doit maintenant, normalement aujourd'hui, passer devant les sénateurs. Et parmi les députés présents hier pour soutenir le texte, le député MoDem et rapporteur Franz Gooms, qui dit toute sa satisfaction.
8: Cette loi est à mettre tout à l'honneur de la France, parce que l'histoire de la France, elle est ce qu'elle est. On ne va pas la refaire, on ne va pas pleurer. On doit l'affronter, on doit la regarder. Et dans cette histoire-là, il y a effectivement des choses qu'on a appelées spoliation, qu'on a appelées appropriation illicite. Donc c'est une question de justice que d'avoir une loi. C'est tout à l'honneur de la France. Il y a déjà des demandes qui sont faites, hein. Il y a déjà des demandes déposées. Il reste à mettre en place de manière formelle pour chaque demande le comité mixte scientifique. Et par ailleurs, il y a à mettre en place une commission dite Commission nationale des restitutions, qui, elle est permanente. La loi a vocation à être promulguée dans les tout prochains jours, les toutes prochaines semaines.
4: Le député français Franz Gooms, RFI, 5h38, à N'Djamena, 3 jours de deuil national décrété au Tchad. En la mémoire des martyrs, dit le communiqué du gouvernement, tombés sur le champ d'honneur lors des attaques des groupes terroristes, les 4 et 6 mai, dans la province du Lac. On vous a déjà parlé de l'attaque qui a coûté la vie à 24 soldats au moins, dans la nuit de lundi à mardi, sur la base de Barkat Olorom. Hier, c'est une autre base militaire de cette région du Lac Tchad qui a été visée dans la zone de Tchoukou Alami, sans qu'aucun bilan ne soit ce matin disponible. Le Tchad, où a débuté par ailleurs le procès des 8 présidents de partis d'opposition, arrêtés il y a 2 semaines, quelques jours avant une manifestation qu'il comptait organiser à N'Djamena. Ses membres de la coalition GCAP, dissoute par la justice, sont incarcérés et c'est même en prison que s'est tenue hier la première journée de leur procès pour des faits présumés d'attroupement armé, mouvement insurrectionnel, rébellion et détention d'armes de guerre, ce qu'ils contestent. Les auditions se poursuivent aujourd'hui sur place. Nadia Ben Mahfoud.
9: Ce deuxième jour de procès sera consacré au réquisitoire du procureur de la République, mais aussi aux plaidoiries des avocats des 8 opposants. Maître Athanase, porte-parole du collectif d'avocats de la défense.
10: Le deuxième jour de procès, c'est le jour déterminant. L'objectif pour nous, c'est de déconstruire tout ce qui a été retenu comme infraction qui, à notre avis, ne tient pas la route. Au regard des éléments factuels contenus dans le dossier, qui, à notre avis, ne sont pas de nature à autoriser n'importe quelle juridiction a décidé de leur maintien en détention par une décision de condamnation.
9: Florence Lourdoudou-Madji est porte-parole du GCAP Femmes. Elle se dit inquiète, mais néanmoins optimiste.
11: Notre priorité pour le moment est que la vérité soit établie de manière juste et transparente. Aujourd'hui, je peux dire que la démocratie au Tchad est un peu fragilisée par rapport à tout ce qui se passe parce que arrêter du coup les opposants de cette manière ne présage rien de bon en ce moment.
9: Les 8 opposants risquent des peines d'emprisonnement en raison de la gravité et du nombre d'infractions retenues. Nadia Ben Mahfoud, N'Djamena, RFI.
4: Et puis au Cameroun, il a été l'une des figures centrales du Parlement, député, président de l'Assemblée nationale pendant 34 ans et jusqu'en mars dernier. On apprend le décès de Kavaï Yeïgué Djibril, allié du président Paul Biya qui s'est éteint hier à l'âge de 84 ans. Et ce matin, le ministre du Travail, également secrétaire général adjoint du comité central du RDPC, le parti au pouvoir, Grégoire Owona, salue sa mémoire.
12: C'est une page monumentale de la vie politique au Cameroun qui se tourne. Kavaï était une force tranquille, connaissant tous les rouages parlementaires et qui aura su piloter toutes les réformes législatives pendant 34 ans. Le RDPC et le régime Paul Biya perdent un homme politique de haut vol, un homme de devoir, d'une fidélité sans faille, un homme de confiance, militant redoutable qui avait fait de l'humour une arme sociale et politique très efficace. Il va certainement nous manquer, notamment dans ses fonctions locales au niveau de la région de l'extrême nord et aussi dans ses fonctions très importantes de membre du bureau politique.
4: Le ministre camerounais de la Justice à Yaoundé, il est 5h42.
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4: Et à suivre dans Afrique Matin, je danserai tant que je pourrai. La danseuse et chorégraphe Germaine Akoni, elle était hier à Dakar pour la première projection en Afrique du documentaire qui lui est consacré. Reportage dans quelques minutes. Afrique Économie ensuite, en Tunisie, où il y a les pour et les contre. Débat sur l'ouverture aux entreprises étrangères pour développer dans le pays les énergies renouvelables. On parlera aussi du Mali et des mouvements au sein de l'armée malienne avec notre invitée, la chercheuse Djenabou Cissé, mais tout de suite, c'est l'heure des sports. Le journal des sports avec Antoine Grenier. Bonjour Antoine.
13: Bonjour Xavier.
4: En football, nouvelle finale de Ligue des Champions pour le Paris Saint-Germain, qualifié hier aux dépens du Bayern Munich.
13: On avait eu du spectaculaire au match aller, on a eu du tactique au retour, un but de Dembélé en tout début de rencontre, avant que les Parisiens ne résistent à la pression bavaroise et ne cèdent qu'en toute fin de temps additionnel sur une frappe d'Harry Kane. Score final 1-1, Paris suffisamment solide pour aller décrocher sa qualification pour la deuxième finale consécutive de Ligue des Champions. pour le jeune attaquant Désiré Doué, frère de l'international ivoirien Guéla Doué. C'est la cohésion de l'équipe parisienne qui a fait la différence. Le PSG a su se montrer à la hauteur de l'événement.
14: On n'a pas besoin de rajouter beaucoup de choses. C'est des matchs comme ça où on est surmotivé déjà individuellement. C'est pour ces matchs-là qu'on joue au football depuis tout petit. On en rêve. Et voilà, on a mis les mêmes choses que d'habitude en place. On a attaqué, on a défendu. On a défendu aussi très bien en équipe et c'est ce qui nous a permis de gagner le match. Offensivement, on peut progresser parce qu'on peut marquer plus de buts. Défensivement, on peut ne pas en prendre aussi. Voilà, on a toujours beaucoup de choses à apprendre. C'est le haut niveau. Il y aura toujours des failles, des faiblesses aussi. Mais voilà, dans l'ensemble, on a fait un très gros match.
13: Désiré Doué avec Cédric de Oliveira et la finale de la Ligue des Champions. Ça sera le samedi 30 mai à Budapest en Hongrie. Le PSG défiera les Anglais d'Arsenal qui ont eux éliminé l'Atlético de Madrid.
4: Au Cameroun, coup de théâtre dans le dossier disciplinaire de Colombes Sportives du Dja et Lobo.
13: Le club du Sud, globalement épargné en appel par la FECAFOOT, initialement sanctionné de 30 millions de francs CFA d'amende pour avoir quitté le terrain lors du Trophée des Champions. La sanction a été ramenée à 5 millions. Colombes, par ailleurs, réintégré à la Coupe du Cameroun 2026. Au plan individuel, l'entraîneur Richard Towa s'en sort avec une suspension d'un mois ferme, déjà purgée, assortie d'une amende de 30 000 francs CFA.
4: Et puis en athlétisme, Antoine, le meeting continental Gabriel Thiako, du nom du premier médaillé olympique ivoirien, s'est tenu hier à Abidjan.
13: Une 24e édition qui a réuni plus de 250 athlètes africains. Dernière répétition avant les championnats d'Afrique, notamment pour Mabundu Koné, figure montante de l'athlétisme ivoirien. Blessée depuis septembre dernier, la sprinteuse de 28 ans a retrouvé les pistes. Après son doublé de l'année dernière, elle a terminé cette fois deuxième des 100 et 200 mètres. Mais pour elle, l'important était ailleurs.
15: Il n'y a pas grand chose à dire sur cette compétition, mais je suis toujours contente de courir chez moi, sur le territoire ivoirien, devant mon public. Ça fait toujours plaisir. Voilà. Mais après, il faut dire que les chronos ne sont pas des chronos de mon niveau. C'est pas facile pour une athlète d'être blessée. Une athlète blessée n'est pas complète, malheureusement. Et il faut l'accepter parce que nous sommes dans un sport qui fait partie des tops. Je garde quand même le positif. Le but était d'avoir une compétition dans les jambes avant d'aller au championnat d'Afrique qui se tiendront dans 6 jours au Ghana. Je suis déjà vice-championne d'Afrique sur 200 mètres et troisième médaillée sur 100 mètres au championnat d'Afrique. Donc l'objectif sera d'aller défendre mes titres. Ou si je peux faire mieux, je le fais. Pourquoi pas chercher une médaille d'or ?
13: Mabundu Koné avec Molemisti Savané, la sprinteuse ivoirienne qui a pris rendez-vous pour les championnats d'Afrique du 12 au 17 mai à Accra au Ghana.
4: Des championnats auxquels devrait prendre part le Botswanais Letsile Tebogo, champion olympique il y a 2 ans, auquel le grand reportage de RFI est consacré aujourd'hui. Merci Antoine Grenier, c'était le journal des sports.
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7: Xavier Besson.
4: Et l'actualité internationale de ce jeudi 7 mai est le bateau MV Hondius, foyer d'antivirus, qui a quitté le Cap-Vert hier. Il est en route pour Tenerife, dans l'archipel espagnol des Canaries, où il doit accoster samedi. Une opération sanitaire d'évacuation est prévue ensuite par les autorités espagnoles, au grand dam de la population et des autorités de Tenerife qui s'y opposent. Une communication où il souffle le chaud et le froid. Le président américain a jugé très possible d'arriver à un accord avec l'Iran après la tenue, dit-il, de très bonnes discussions dans les dernières 24 heures. Pourtant, juste avant, sur son réseau Truth Social, Donald Trump affirmait que si l'Iran n'acceptait pas, les bombardements commenceraient, et ce serait malheureusement avec une intensité bien plus forte qu'avant. Fin de citation. Danseuse, chorégraphe, fondatrice de l'École des Sables, elle est surnommée la mère de la danse africaine contemporaine. C'est la sénégalo-béninoise Germaine Akoni. Son parcours, ses engagements féministes et antiracistes portés par la danse sont au cœur d'un documentaire de la réalisatrice allemande Greta Marie Becker, un film projeté pour la première fois sur le continent africain à l'Institut français de Dakar, 1 an après sa sortie dans les salles françaises. Et Juliette Dubois y était pour RFI.
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17: 1h30 pour raconter une vie, un art, une femme, et pour les spectateurs sénégalais l'occasion de mieux connaître celle qu'ils appellent la Germaine nationale, comme Afi.
18: Moi j'ai trouvé magnifique déjà l'histoire de Germaine quand il quitte tout à 40 ans pour venir se retrouver au pays, recommencer à zéro. Je trouve une force mentale qu'elle a, et la danse c'est la vie des Sénégalais, n'importe quoi de rue, tu vois les jeunes vibrer au son des tam-tams de la musique et on ne valorise pas beaucoup cet art.
17: Certains danseurs sont venus aussi voir leur icône sur grand écran, comme Saturnin, ghanéen.
19: Ce n'est pas parce qu'on est traditionnellement africain qu'on ne peut pas aller découvrir le monde et impacter avec la danse traditionnelle africaine. Ça me donne encore beaucoup plus d'envie de garder espoir.
17: La réalisatrice Greta Marie Baker a découvert Germaine Akoni sur scène avant de venir en immersion à l'École des Sables. Elle a suivi la chorégraphe et son mari Helmut dans leur vie, de Toubab Dialao à Venise en passant par Cotonou.
20: C'est étonnant à quel point Germaine, avec son époux Helmut Vogt, a réussi à créer un endroit d'une qualité d'excellence, on va dire, dans le domaine de la danse. Et faire ça ici au Sénégal.
17: Les prix les plus prestigieux, une technique mondialement reconnue, un film. Et pourtant, Germaine Akoni ne se vit pas en star. Elle se reconnaît dans le portrait intime que lui a dressé la réalisatrice.
21: C'est un film que j'aurais pu danser. C'est des sentiments qui sont vrais, que j'aurais pu interpréter. Et de rencontrer aussi des personnes qui parlent de moi, eh bien, ça fait du bien.
17: Cette première africaine a été difficile à obtenir. La distributrice pour le continent, Koumbassar, cherche maintenant à programmer le film en Côte d'Ivoire et au Burkina Faso.
22: Mais jusque-là, les réponses sont lentes parce que aussi, peut-être, il y a les mêmes problématiques de l'autre côté, des problèmes d'infrastructure, de salles, de billetterie. Donc, c'est un peu complexe, mais on ne lâche pas. Il faut le voir. Germaine nous a enseigné depuis qu'on était jeunes qu'on pouvait vraiment s'adresser au monde en étant nous-mêmes.
17: À 81 ans, Germaine Akoni danse toujours et n'envisage pas de s'arrêter de sitôt.
21: Je danserai tant que je pourrai. Et peut-être, le souhait, c'est de mourir sur la scène un jour en dansant. Pourquoi pas.
17: Juliette Dubois, Dakar, RFI.
4: Et son École des Sables a accueilli le mois dernier la Biennale de la danse pour la première fois au Sénégal. Plusieurs reportages sont à réécouter sur RFI.fr. Afrique Économie ce matin, en Tunisie, où s'il y a bien un sujet qui fait débat, c'est celui de la place et du rôle des entreprises étrangères dans le secteur énergétique. La Tunisie, qui importe aujourd'hui plus de la moitié de ses besoins en énergie, qui souhaite changer cela et qui propose un système de concessions avec des avantages pour les entreprises étrangères pour développer les énergies renouvelables. Opposition et société civile critiquent autant le fond que la forme. Afrique Économie à Tunis, Lilia Blaise.
23: Au Parlement tunisien, le 28 avril, le débat a duré près de 8 heures avant le vote final. Certains dénoncent une forme de colonialisme économique, comme le formule le député Bilal Mechri lors de son intervention en plénière.
24: Voter en faveur de ce projet signifierait approuver que des compagnies étrangères profitent de la lumière de notre soleil et la vente en devises avec peu de taxes et aucun engagement douanier. Des avantages dont même la société tunisienne d'électricité et de gaz ne bénéficie pas.
23: La société tunisienne d'électricité et de gaz, entreprise publique, ne serait pas en mesure à elle seule de construire et exploiter les centrales photovoltaïques qui permettraient d'atteindre en 2030 l'objectif des 35% de production d'énergie renouvelable fixée. Ce qui explique ce projet de concession à des entreprises étrangères, défend le ministre de l'économie, Samir Abdelhafid, auprès des députés.
25: Pour nous, il n'y a rien qui viole la souveraineté nationale. Vous dites qu'une concession de 20 à 30 ans représente une menace alors que c'est la norme pour n'importe quelle concession. Nous espérons que les investisseurs tunisiens pourront aussi participer à ces projets. Les syndicats du patronat nous ont confirmé qu'ils sont en discussion avec les investisseurs pour créer des opportunités.
23: Pour la société civile, le problème reste qu'il n'y a pas eu de consultation globale sur l'impact de ce type de loi dans le pays. Lors d'une conférence de l'Observatoire de l'économie sur le sujet, l'ingénieur Ilyes Benhamar, membre du syndicat de la société de l'électricité et du gaz, estime qu'il manque encore des informations.
26: Il y a un problème qui n'a pas été suffisamment discuté, à savoir l'impact sur la société tunisienne d'électricité et de gaz et le coût sur la facture électrique finale. Certaines concessions ont déjà été données en 2019. Nous ne savons même pas ce que ça a donné.
23: Selon Ashraf Chibani, chercheurs et activistes spécialistes du changement climatique, le manque de transparence sur ces contrats reste un problème.
27: Peut-être que ces projets peuvent aider l'économie, créer de l'emploi, mais nous n'avons pas accès à suffisamment d'informations pour le savoir. Il n'y a pas eu de vraie discussion ni de dialogue sur la question. Même pour le débat au Parlement, nous l'avons su à la dernière minute.
23: Les 5 projets de concession ont été adoptés sans faire l'unanimité. Ils doivent encore passer devant la seconde chambre, le Conseil des districts et des régions, avant d'être promulgués. Lilia Blaise, Tunis. RFI.
4: À Tunis, il est 5h53. 4h53 à Bamako où il y a un mécontentement croissant au sein des forces armées. C'est ce qu'affirme notre invitée ce matin, la chercheuse Djenabou Cissé, bientôt deux semaines après les attaques meurtrières des djihadistes du Jnim et des rebelles indépendantistes du Front de Libération de l'Azawad. Mais alors pourquoi n'a-t-on vu aucun mouvement chez les militaires pendant les trois jours où la junte a complètement disparu entre le 25 et le 28 avril dernier à Bamako? Réponse donc de Djenabou Cissé, chercheuse associée à la Fondation pour la Recherche Stratégique.
0: On ne peut pas non plus postuler avec certitude qu'il n'y a eu aucune critique, aucun mécontentement dans les coulisses. Maintenant, ce qui en tout cas peut expliquer le fait qu'on n'a pas vu exploser un mouvement de plus grande ampleur ou une mutinerie beaucoup plus visible, c'est, je pense, l'absence de figures qui seraient capables de rassembler. Pour l'instant, on n'a pas de figure militaire qui semble s'être affirmée pour pouvoir remplacer le régime en place. Donc il n'y a pas d'alternative qui semble émerger pour l'heure.
1: En août dernier, le pouvoir a arrêté deux officiers populaires dans la troupe, les généraux Abbas Dembélé et Nema Sagara. Est-ce que c'est le signe qu'il y a quelquefois quand même des mouvements de mauvaise humeur dans la troupe?
0: Oui, tout à fait. Encore une fois, ce n'est pas parce que pour l'instant il n'y a pas eu de mutinerie d'ampleur depuis l'éclatement des attaques qu'il ne se passe rien. Il se passe clairement des choses en coulisses. Il y a des mécontentements croissants au sein des forces armées, liés au fait qu'elles sont sursollicitées sur le terrain, liés au fait qu'elles sont aussi moins bien payées que les forces russes d'Africa Corps, par exemple. Donc il y a en effet des mécontentements qui sont réels, mais l'espace politico-sécuritaire reste verrouillé, ce qui vient justement permettre d'étouffer ces mouvements et d'empêcher qu'ils ne débordent. Maintenant, on a tout de même une vraie fragilité à cet endroit.
4: La chercheuse Djenabou Cissé, l'invitée ce matin de Christophe Boisbouvier. Entretien complet dans trois quarts d'heure et sur RFI.fr. Et c'est au Gondwana qu'on termine cette demi-heure ensemble. Maman, vous nous dites qu'être riche au Gondwana donne certains privilèges inattendus.
3: Oui, que c'est doux d'être riche, parce que l'éventail de possibilités qui s'ouvrent devant toi est illimité, mon ami. Des possibilités uniquement liées à tes envies du moment et à tes moindres caprices. Tout ce que riche fait, pauvre ne peut pas. Mais tout ce que pauvre peut, eh bien riche peut, quand il veut, où il veut, un milliard de fois. Par exemple, le pauvre croit détenir un privilège. Il couvre jalousement à l'abri des convoitises des riches, un privilège qui le transporte dans ce monde lointain des riches, même si ce n'est qu'épisodiquement et de manière fugace, un privilège que nous connaissons tous ici au Gondwana, c'est la tontine. Ah, ne me dis pas que tu connais pas la tontine, je te crois pas, mon ami. Même si tu me le jures sur la tête d'une crypto-monnaie, on se connaît ici au Gondwana. La tontine est le secret le mieux gardé du pays, Tu peux pas me dire que tu n'as jamais participé à une tontine ou que tu n'as jamais profité de ses effets bénéfiques. Bah oui, ta maman, ta femme, ta sœur ou ta cousine en ont fait des tontines en pagaille et ont par ruissellement irrigué ton organisme des vertus nutritives de ces tontines. À la maison, quand tu t'assois pour manger poulet brésier, tchiboudienne, dambou ou brabusco, tu crois qu'ils sont venus à pied du marché ou que c'est un don de la communauté internationale? Attends, c'est les bienfaits de la tontine, ça, mon ami. Donc, nous, les pauvres, avons la fâcheuse tendance de croire que la tontine, c'est pour nous et nous seuls. Et donc, on laisse aux riches tous leurs trucs compliqués, là, les emprunts obligataires, les prêts souverains et les comptes numérotés à Dubaï. Mais la tontine, eh ben, c'est pour nous et nous seuls. Eh ben non, ce que pauvre fait, riche peut faire aussi un milliard de fois. Eh oui, les riches aussi font des tontines. Bon, ce n'est pas tous les riches, parce qu'il y a autant de nuances de riches qu'il y a de nuances de rouge. Il y a les riches, il y a les un peu riches, les quasi riches. Oui, la différence entre les deux est que les un peu riches sont un peu riches, alors que les quasi riches ne sont pas encore riches, mais ils ne sont plus pauvres en tout cas. Puis, il y a les faux riches. Bon, eux, pas besoin d'entrer dans les détails, tout le monde les connaît. Les faux riches sont comme les faux billets. C'est au moment avant de passer à la caisse qu'ils montrent leur vrai visage. Il y a les très très riches, les très très très très riches, les ultra riches, les multimilliardaires, et ça continue comme ça jusqu'à Elon Musk. Bon, parmi toutes ces catégories, quels sont ces riches qui font la tontine? Je les ai pas cités dans la liste ci-dessus, hein. C'est une catégorie de riches assez particulière. On les trouve uniquement au Gondwana, c'est les douaniers et les gars des impôts de la très très démocratique République. Pour s'amuser, parce que leur boulot est trop dur même, eh ben certains d'entre eux font une tontine pour mettre du piment dans leur vie et aussi du beurre dans les haricots. Tu connais le principe de la tontine, hein ? Chaque participant met une somme définie dans le pot commun et le total revient à un membre de cette tontine. Et ça tourne comme ça à un autre membre à la fois d'après, ainsi de suite. Chacun son tour chez le coiffeur à coup de vrais millions de dollars. Bon, je n'en dis pas plus, parce que si demain on vient me faire un contrôle fiscal, c'est pas vous qui ferez une tontine pour me sauver, hein ? À lundi.
4: À lundi, merci Maman. Et demain, vendredi, c'est avec Charlotte Ntamack que l'on a rendez-vous pour la parlotte de Charlotte. Et un autre rendez-vous, c'est tout de suite, dans 30 secondes, RFI Matin, pour les trois prochaines heures avec Andréane Mellard. Passez une excellente journée à l'écoute de la Radio Mondiale.
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8: Il est 7h à Paris, 6h à Londres et 5h en temps universel. RFI Matin commence. Bonjour à vous qui nous écoutez. Installez-vous, notre tour du monde démarre maintenant avec au programme de l'info, des analyses, des reportages, des invités. Ce matin, l'auteur américain à succès Douglas Kennedy sera avec nous à 8h20 pour parler de son livre qui sort aujourd'hui, pour parler aussi des États-Unis d'aujourd'hui. Et là tout de suite, c'est le journal. Bonjour Martin Guez.
9: Et nous, on est déjà bien installés. Bonjour Andréane, bonjour à toutes et à tous.
8: Félix Tshisekedi ouvre la porte à un troisième mandat.
9: Le président congolais tenait une conférence de presse hier à Kinshasa, la quatrième seulement depuis 2019 et son arrivée au pouvoir. Attendu au tournant, au sujet d'une éventuelle réforme de la Constitution, Félix Tshisekedi a donc ouvert la voie à un troisième mandat. Conférence de presse à laquelle a assisté Pascal Moulégois. Le porte-avions français Charles de Gaulle a franchi le canal de Suez et navigue en direction du détroit d'Ormuz. Mais que vient-il faire là? Réponse dans un instant. Bisbille en Espagne, autour du navire de croisière Ondus, qui doit accoster à Tenerife avec l'aval de Madrid. Problème, les autorités de l'archipel des Canaries sont beaucoup moins enclines à voir débarquer des personnes infectées par l'antivirus. Et puis enfin, Paris y prend goût et retourne en finale de la Ligue des Champions, de quoi mettre des étoiles et même des larmes dans les yeux de ses supporters.
10: J'ai pas pleuré devant Bambi, mais si on la gagne une deuxième fois, je veux pleurer.
11: Bon, on espère la chercher du coup le 30 mai à Budapest. Rendez-vous à Budapest tout le monde.
9: Voilà, le PSG tombeur du Bayern Munich hier soir et qui retrouvera Arsenal en finale de la Ligue des Champions.
8: Ce n'était que sa quatrième conférence de presse depuis son arrivée au pouvoir. Félix Tshisekedi avait des annonces à faire.
9: D'abord qu'il n'y aurait sans doute pas d'élection en 2028 en cas de prolongation du conflit dans l'est de la RDC. Mais aussi qu'il n'était pas opposé à l'idée d'un troisième mandat. Le président congolais, arrivé à la tête du pays en 2019, s'est dit prêt à rempiler si le peuple le veut, selon ses mots. L'article 220 de la Constitution congolaise est pourtant censé protéger le nombre et la durée des mandats présidentiels. Mais Félix Tshisekedi pourrait donc le réviser, Pascal Moulet.
12: Félix Tshisekedi estime qu'un potentiel troisième mandat n'est pas un choix, mais une option si le peuple lui réclame après ces deux mandats.
14: Je n'ai pas sollicité de troisième mandat, mais je vous le dis, si le peuple veut que j'ai un troisième mandat, j'accepterai. Je serais heureux de terminer mes deux mandats en laissant ce pays sur de bons rails, mais si les Congolais me demandent de revenir au front, je suis à leur disposition. Si changement, révision doit se faire, ce ne sera jamais sans consulter la population, c'est-à-dire par référendum.
12: Côté élection en 2028, elles seront impossibles à tenir si la crise dans l'Est se proroge.
14: Si on ne peut pas terminer cette guerre, malheureusement, on ne pourra pas organiser des élections en 2028, mais ce ne sera pas parce que j'ai refusé de les organiser. Les ressources sont là, on peut le faire. Mais on ne va pas les organiser sans les Nord et Sud Kivu quand même. En Ukraine, ça fait 2 ans qu'il aurait dû y avoir des élections. Mais le monde entier a compris que le président Zelensky ne puisse pas les organiser.
12: Quant au dialogue politique qui réclame l'opposition, c'est inopportun, répond Tshisekedi, qui s'est dit toutefois ouvert.
14: Croyez-vous vraiment que c'est parce que quelques Congolais se seront réunis à Kinshasa ou ailleurs dans la République que le Rwanda comprendra le message et il quittera, il va retirer ses troupes? Le dialogue, je le veux, mais je veux un dialogue qui soit conditionné par la paix total et véritable.
12: Autre sujet sur lequel le président a apporté des précisions, c'est l'accueil des migrants expulsés des États-Unis. Il a qualifié cet accord de facilité entre partenaires, tout au frais de Washington. Pascal Moulegua, Kinshasa, RFI.
4: Le deuxième mandat du président congolais Félix Tshisekedi qui prend fin en 2028. L'actualité africaine marquée également ce matin par ce revirement de la justice française. La chambre d'instruction de la cour d'appel de Paris a annulé hier le non-lieu accordé l'an dernier à Agathe Habyarimana, veuve de l'ex-président rwandais Juvénal Habyarimana, tué le 6 avril 1994 à Kigali. L'ancienne première dame est visée depuis près de 20 ans par une enquête en France pour complicité de génocide et de crimes contre l'humanité pour son implication dans le génocide des Tutsis. La justice française a donc infirmé le non-lieu et a demandé la poursuite de l'instruction. Nous y reviendrons tout au long de la matinée.
8: L'Iran examine toujours la proposition américaine sur la table.
4: Elle laisse la porte ouverte à des négociations. Le porte-parole de la diplomatie iranienne, Email Bahraï, affirme que Téhéran étudie le plan des États-Unis. Donald Trump, lui, se montre beaucoup plus optimiste et assure qu'un accord de paix est très possible. Déclaration qui a provoqué une chute des cours du pétrole et une flambée des places boursières. Dans le détroit d'Ormuz, la situation est, elle, toujours bloquée. Près de 20 000 marins sont immobilisés depuis 2 mois et Washington maintient son blocus des ports iraniens, mais signe d'une possible évolution, le porte-avions français Charles de Gaulle va se prépositionner dans la région. Au moment où la France et la Grande-Bretagne se disent prêtes à sécuriser le détroit après un éventuel règlement du conflit, le fameux porte-avions a donc franchi le canal de Suez en direction du sud de la mer Rouge. Mais que vient-il faire dans le détroit? Réponse avec Franck Alexandre.
2: C'est la seconde bascule du porte-avions Charles de Gaulle après avoir, en urgence, quitté fin février la mer de Norvège pour protéger l'île de Chypre, cible de missiles iraniens. Le groupe aéronaval navigue cette fois vers Ormuz. À bord du Charles de Gaulle, l'état-major embarqué est taillé pour piloter et planifier une mission de sécurisation du détroit, souligne l'amiral Thibault de Possès. Il commande le porte-avions et son escorte.
7: L'objectif recherché, c'est de rassurer le shipping international. Ce sera le rôle de la force internationale qui sera mise en place de façon à pouvoir accompagner les bâtiments civils qui passeront le détroit d'Ormuz et les faire passer avec un niveau de confiance suffisant pour eux. Et donc ça veut dire des accompagnements par des frégates, ça veut dire des opérations, non pas de déminage forcément, mais des opérations pour s'assurer et démontrer qu'il y a sur les routes que l'on prendrait pas de mine. C'est assez proche de ce que la France avait fait pendant l'opération Prométhée.
2: En 1988, le porte-avions français Clémenceau avait sécurisé 14 mois durant le détroit d'Ormuz. Le Charles de Gaulle, en mer depuis 3 mois, pourrait lui aussi réaliser une longue, très longue opération navale.
4: Toujours au Moyen-Orient, Andréane, Israël a visé hier le sud de Beyrouth. C'est une première depuis près d'un mois. Et ce alors qu'une trêve entre le Hezbollah libanais et l'armée israélienne est en vigueur depuis le 17 avril. Une frappe qui visait Malek Balout, commandant des opérations d'une unité d'élite du mouvement pro-iranien. Il a été tué dans ce bombardement. Israël qui a aussi bombardé le sud et l'est du Liban, faisant 8 morts selon le ministère de la Santé libanais.
8: Opération réconciliation pour les États-Unis au Vatican.
4: Où Marco Rubio vient jouer les pompiers de service. Une visite au pape Léon XIV prévue de longue date, bien avant que la crise éclate entre Donald Trump et le souverain pontife qui s'est attiré les foudres du président américain suite à ses critiques de la campagne militaire des États-Unis et d'Israël en Iran notamment. Le secrétaire d'État américain qui vient donc calmer le jeu, Marine de la Mossonnière.
8: Le très catholique Marco Rubio aux côtés du premier pape américain de l'histoire. La photo fera sans doute le tour des réseaux sociaux. Cette image de la réconciliation, Donald Trump en a besoin. Ses attaques répétées contre Léon XIV lui ont causé du tort, notamment au sein de son électorat catholique. Blandine Chélini-Pont, professeure d'histoire et de relations internationales à l'université d'Aix-Marseille.
0: Ça a scandalisé beaucoup de gens. Il y a une crise de confiance, une crise de légitimité, une crise de leadership. Il y a quand même limite de terme en perspective. Donc tout ceci est calculé, bien sûr.
8: Sur le fond, la discussion devrait vite tourner au dialogue de sourds. Chacun devrait camper sur ses positions, même si Marco Rubio
13: bio pourrait ne pas être totalement indifférent aux arguments du Vatican.
15: Du côté du Saint-Siège, c'est vraiment une occasion de dire clairement encore une fois les choses, sans les caméras, à quelqu'un qui est susceptible de l'entendre, en fait. Et avoir peut-être la possibilité de creuser l'écart qu'on connaît entre l'équipe Trump en général et ce secrétaire d'État qui n'est pas exactement dans la ligne trumpiste et qui a sa propre carrière politique.
13: Marco Rubio tentera également de faire la paix avec Giorgia Meloni, la première ministre italienne que Donald Trump avait vivement critiquée lorsqu'elle avait pris la défense du pape.
16: Marco Rubio qui doit passer 2 jours dans la capitale italienne. La rencontre avec la présidente du Conseil italien Giorgia Meloni, ce sera ce vendredi.
8: RFI 6h08 à Tenerife, l'archipel espagnol des Canaries vit au rythme d'un nouveau virus nommé Hantavirus.
16: Qui a déjà provoqué la mort de 3 personnes à bord du navire de croisière Hondius. Reliant Ushuaïa au Cap-Vert, les Hantavirus peuvent provoquer des détresses respiratoires et cardiaques ainsi que des fièvres hémorragiques. Ils se transmettent à l'être humain par l'intermédiaire de rongeurs sauvages infectés. Cet Hantavirus est endémique à l'Argentine et sème le trouble jusqu'aux Canaries. Madrid a en effet accepté de recevoir le bateau sur son territoire, mais les autorités de l'archipel refuse de le recevoir alors qu'il devrait arriver d'ici 3 jours à Tenerife. François Musso.
18: L'Espagne est un pays quasiment fédéral où les 17 régions ont beaucoup de prérogatives, un exécutif, un parlement. Chacune a aussi des compétences sanitaires importantes et c'est en partie ce qui explique le bras de fer existant entre le gouvernement central à Madrid et le gouvernement régional aux Canaries. Le premier s'est entendu avec l'Organisation mondiale de la santé pour qu'accoste le bateau de croisière Hondius dans le port de Tenerife. L'idée est qu'alors chaque passager rejoigne son pays et que les 14 Espagnols infectés par l'Hantavirus soient transportés dans un hôpital militaire à Madrid. Mais aux Canaries, on n'en veut rien savoir. Le chef de l'exécutif local affirme que dans l'archipel, il n'y a pas les protocoles adéquats, il n'y a pas de place hospitalière adaptée. Et dans le fond, on ne veut pas prendre le risque d'une quelconque contagion sur place. Une réunion d'urgence avec Pedro Sanchez a été exigée. Pas de réponse pour l'instant.
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Quoi de neuf à Hérouville, jeudi 7 mai. À 13h au théâtre d'Hérouville, square du théâtre, l'équipe de la Comédie de Caen vous propose un deuxième spectacle immersif. Conception, écriture et mise en scène, Émilie Anna Maillet. Renseignements et réservations, téléphone 02 31 46 27 29. Le mail accueil@comediedecaen.fr. En raison des jours fériés, l'accueil de la mairie d'Hérouville-Saint-Clair et de l'agence postale communale de Montmorency seront fermés les vendredis 8 et 15 mai et le samedi 9 mai 2026. Quoi de neuf à Hérouville, vendredi 8 mai. À 11h au Monument aux Morts, place du 1er décembre 1945, commémoration de la victoire du 8 mai 45 avec l'amicale des anciens combattants d'Hérouville et de Saint-Jean-Eudes. Dans le hall de l'Hôtel de Ville, 11 place François Mitterrand, expo photo, clichés de quartier, réalisé par les jeunes du Conseil municipal des jeunes et des enfants de l'école de la Deuxième Chance Normandie et de l'UPE 2A, jeunes allophones, et coordonnée par Lafève. L'expo est visible jusqu'au 11 mai. Quoi de neuf à Hérouville, samedi 9 mai. À 16h à la Biblie François Gindre, 5 square du théâtre, conférence Ramène ta science, hier, aujourd'hui, demain, l'Europe, avec Malgorzata Mandola de la Commission européenne, dans le cadre du mois de l'Europe. Cette rencontre permettra de revenir sur l'histoire de l'Europe et sur les enjeux actuels. Les fondements institutionnels et idéologiques de l'Europe sont aujourd'hui questionnés, sur son territoire mais aussi dans le monde. Réservation conseillée au 02 14 37 28 60 ou sur le Facebook de la Biblie. Quoi de neuf à Hérouville, dimanche 10 mai. De 10h à 12h30, l'association Hérou Libre propose des ateliers près de chez vous pour entretenir, réparer ou conseiller dans le choix d'un vélo. L'association dispose d'une palette d'outils adaptés permettant d'entretenir et diagnostiquer la majorité des vélos courants. Chaque participant est libre d'amener avec lui son matériel, mais aussi ses questions, compétences, expériences. Ce dimanche, c'est au quartier Prestavoine, rue Guillon de Guercheville, proximité du gymnase lycée Allende, de 10h à 12h30.

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5: RFI 8h à Paris, 6h en temps universel.
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5: Et le journal tout de suite, bonjour Jeanne Bartoli.
6: Et bonjour Andréane et bonjour à tous.
5: Un peu moins flamboyant, mais le PSG s'est quand même qualifié pour la finale de la Ligue des Champions.
6: Et les Parisiens défendront leur titre le 30 mai prochain face à Arsenal. Après leur match nul hier, un partout face au Bayern Munich, récit de la soirée dans un instant.
5: À la une aussi, les bureaux de vote qui ouvrent au Royaume-Uni.
6: L'élection locale qui devrait consacrer le recul historique des deux partis qui dominent la vie politique du Royaume-Uni, les travaillistes et les conservateurs, le tout sur fond de poussée de l'extrême droite. Nous serons en direct avec Emeline Vin. En Cisjordanie occupée, il y a les attaques de colons, les incursions de l'armée israélienne, mais aussi le blocage des recettes fiscales palestiniennes par Israël. Un blocage qui entraîne, vous l'entendrez, une asphyxie économique. À suivre également l'OMS qui se veut rassurante sur la situation à bord du bateau de croisière devenu un foyer d'antivirus. Et puis c'est rare en ces temps de tensions politiques aux États-Unis, un hommage unanime depuis hier à Ted Turner, pionnier de l'information en continu et fondateur de la chaîne CNN. Il est mort hier à l'âge de 87 ans.
5: Il a réaffirmé dès la troisième minute son statut de ballon d'or.
6: Et Ousmane Dembélé qui a ouvert le score en tout début de rencontre hier dans la demi-finale retour de la Ligue des Champions face au Bayern Munich. Score final un partout, suffisant pour se qualifier. Écoutez, c'était hier dans les vestiaires. J'ai pas dit... Voilà, on est en finale. Ambiance donc dans les vestiaires et dans le stade, le Paris Saint-Germain qui disputera sa deuxième finale consécutive de Ligue des Champions à Munich. Le récit de Cédric de Oliveira.
7: Au coup de sifflet final, ils ont bondi comme des gamins de 8 ans euphoriques. Les joueurs du PSG ont réalisé à nouveau un grand match pour éliminer le Bayern Munich. Et Désiré Doué, le visage encore marqué par la fatigue, mesure la portée de l'exploit.
8: Ouais, c'est incroyable. On s'est tous battus les uns pour les autres. On a démontré encore une fois un très grand état d'esprit et on est vraiment très très contents.
7: Alors oui, c'était moins flamboyant que lors du match aller, mais après 140 secondes et le but d'Ousmane Dembélé, les Parisiens ont fait preuve d'une cohésion remarquable malgré l'égalisation d'Harry Kane dans le temps additionnel. Un partout, résultat suffisant et attitude salutaire selon leur capitaine Marquinhos.
9: C'est ça la clé, la force de notre équipe. Quand il y a des matchs qu'il faut défendre, ça montre la valeur de l'équipe, comment notre équipe elle est prête pour affronter toutes les difficultés qu'on peut avoir dans un match.
7: Insubmersible ce PSG qui est décidément très à l'aise à Munich puisqu'il y avait déjà remporté la finale l'an dernier. Le tenant du titre tente donc le back-to-back, garder le trophée. Objectif du président du club, Nasser Al-Khelaïfi.
10: C'est magnifique, back-to-back c'est quelque chose d'incroyable. Maintenant on va calmer un petit peu, mais on va commencer à penser pour la finale aussi.
7: La finale de la Ligue des Champions, ça devient une habitude pour le PSG. Ce sera la troisième en 7 éditions. Signe que le club est désormais un très grand d'Europe et qu'il peut continuer à écrire son histoire. Cédric de Oliveira, Munich, RFI.
6: Et la finale, ce sera donc samedi 30 mai à Budapest face à Arsenal, le club londonien qui avait été éliminé l'an dernier en demi-finale par les Parisiens.
5: Et cette victoire du PSG, on y revient dans la revue de presse dans une heure sur RFI. Le Royaume-Uni, où on vote aujourd'hui, Jeanne.
6: Élection locale sur fond de dégringolade des travaillistes, mais aussi des conservateurs, au profit notamment du parti d'extrême droite Reform UK. Premier test majeur pour Keir Starmer, le Premier ministre travailliste à la peine dans les sondages. Le Labour pourrait d'ailleurs perdre jusqu'à 2000 sièges en Angleterre et surtout la majorité au Parlement du Pays de Galles, qui serait une première. Les bureaux de vote ouvrent en ce moment. En Écosse, les électeurs renouvellent leur Parlement. Holyrood, bonjour. Emeline Vin.
11: Bonjour, bonjour à tous.
6: Alors vous êtes à Londres, vous suivez donc ces scrutins. Emeline, ces élections, elles devraient, on le disait, entériner la fin d'un système politique marqué par le bipartisme.
11: Oui, la carte britannique, après les élections de ce jeudi, pourrait bien voir disparaître le rouge du Parti travailliste et le bleu marine des conservateurs, les deux partis principaux qui ont dominé la politique locale et nationale pendant plus d'un siècle. Le parti conservateur, les Tories tout d'abord, ils n'ont pas réussi à se relever de la succession de scandales sous puis après Boris Johnson entre 2020 et 2024. Électeurs et élus ont fait défection par dizaines, encore plus à droite chez Reform UK, l'héritier du Brexit Party anti-immigration dirigé par Nigel Farage. De nombreux sièges mis en jeu à travers le pays pourraient donc se colorer du bleu turquoise de Reform. À gauche, le gouvernement travailliste bat des records en popularité, jugé inefficace, trop à droite sur les questions de société par certains électeurs. La question lors des dépouillements sera en fait de mesurer l'ampleur des pertes. Et cette dégringolade politique marque une véritable fracture à gauche. Les indépendantistes gallois et écossais de Plaid Cymru et du SNP pourraient enregistrer de larges gains, ainsi que les Verts en Angleterre. Une seule constante probable, les Lib Dems, centristes, traditionnels, faiseurs de rois qui n'obtiennent jamais d'aussi bons résultats que lors des scrutins locaux.
6: Emeline Vin, en direct de Londres avec nous ce matin.
5: La guerre au Moyen-Orient, Jeanne. Donald Trump poursuit ses déclarations contradictoires.
6: Et après avoir déclaré qu'il était trop tôt hier pour envisager des discussions en personne avec l'Iran, il a jugé hier soir très possible un accord de paix tout en maintenant la menace d'une reprise des bombardements. Emmanuel Macron, lui, s'est entretenu avec le président iranien Massoud Pezeshkian. Il a dénoncé les frappes injustifiées contre les infrastructures civiles des Émirats Arabes Unis et plusieurs navires. Dans ce contexte, on a appris qu'un porte-conteneurs français, le Saigon, de l'entreprise CMA-CGM, avait franchi à la mi-journée hier le détroit d'Ormuz. Le navire était bloqué dans le Golfe depuis le début de la guerre.
5: Et puis, la guerre au Liban et cette frappe israélienne sur la banlieue sud de Beyrouth, c'était hier soir.
6: Le premier bombardement mené en un mois dans la capitale libanaise, en dépit donc de la trêve violée quotidiennement, selon une source proche du Hezbollah. Un commandant de haut rang du mouvement islamiste pro-iranien a été tué dans cette frappe israélienne. Direction à présent à la Cisjordanie occupée, territoire palestinien où les attaques de colons et les incursions de l'armée israélienne se multiplient, mais les tensions sur place sont aussi économiques avec le blocage des recettes fiscales palestiniennes par Israël. À près de 4,5 milliards de dollars sont aux mains de l'État hébreu, selon les chiffres du ministère des Finances palestinien. Face à cette situation, eh bien, certains fonctionnaires travaillent désormais à mi-temps et certaines écoles n'ouvrent plus que 3 jours par semaine. La population est littéralement étranglée. Reportage à Ramallah, Amira Swilem.
12: À Ramallah, les rues du centre-ville sont pleines et les cœurs sont gros. Mossab tient une bijouterie qui donne sur la place principale de la ville. Il est aux premières loges pour observer le déclassement des Palestiniens.
13: Les gens viennent vendre leur or. On a des mères, des sœurs qui vendent leurs bijoux avec des larmes aux yeux. Ils n'ont plus d'argent. Israël s'est fermé et les Palestiniens qui y travaillaient ont perdu leur emploi. Il n'y a plus d'activité économique dans le pays.
12: À quelques encablures de là, un bruit de machine à coudre. La boutique d'une couturière. Une cliente essaie une robe de soirée.
14: Bonjour, je fais un reportage sur la crise économique.
15: Eh bien, on était justement en train de parler de ça à l'instant.
14: Ah oui, vraiment ? Racontez-moi.
15: Moi, je travaille pour un organisme public. Je suis fonctionnaire. On ne touche pas nos salaires. Nos dettes s'accumulent. Il y a plein de produits de première nécessité qu'on n'arrive plus à s'acheter. Et tout cela a une incidence sur nous, psychologiquement notamment. On devient nerveux avec les gens alors qu'on n'est pas nerveux normalement. Mais c'est la situation qui nous rend comme ça.
12: Crise économique ou pas, Rada, la couturière, n'a pas perdu son sens de l'humour.
14: Pour moi, c'est le contraire. Avec la crise, les gens vont devoir accommoder leurs vieux vêtements et je vais donc gagner plus d'argent.
12: En bloquant les recettes fiscales de l'autorité palestinienne, Israël, par la voix de son ministre des Finances, Bezalel Smotrich, dit vouloir hâter son effondrement. Amira Swilem, Ramallah, RFI.
5: RFI 8h08 à Paris. En France, l'enquête visant Agathe Abiarimana relancée hier.
6: Oui, la Cour d'appel de Paris a invalidé le non-lieu rendu dans le dossier de la femme de l'ancien président rwandais Juvenal Abiarimana. Agathe Abiarimana, visée depuis 2008 par une plainte portant sur des faits de complicité de génocide et de crimes contre l'humanité. Retour sur cette affaire avec Lisa Fabian.
16: Après quasiment 20 ans de procédure, la machine judiciaire est relancée contre Agathe Abiarimana. L'infirmation de non-lieu signifie que l'instruction l'instruction va reprendre. Une décision saluée par les parties civiles qui soutiennent que l'ancienne première dame faisait partie de l'Akazu, un cercle de Hutus radicaux ayant planifié le génocide contre les Tutsis au Rwanda. Mais certains documents et des recherches historiques allant dans ce sens ont été écartés par les juges d'instruction. Dans leur ordonnance du mois d'août, ceux-ci ont même estimé qu'Agata Byarimana avait été non pas auteur du génocide, mais bien victime de l'attentat terroriste dans lequel son mari Juvénal Abiarimana et d'autres de ses proches ont perdu la vie le 6 avril 1994. Son avocat Philippe Meillac a estimé que le revirement de la cour d'appel ce mercredi marque un jour sombre pour la justice française. Il regrette une procédure qui s'enlise autour d'un dossier complètement vide, selon lui.
6: Lisa Fabian.
5: Il fait route actuellement vers l'archipel des Canaries où il doit arriver samedi.
6: Oui, le Canary.
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Quoi de neuf à Hérouville, jeudi 7 mai. À 13h au théâtre d'Hérouville, square du théâtre, l'équipe de la Comédie de Caen vous propose un deuxième spectacle immersif. Conception, écriture et mise en scène, Émilie Anna Maillet. Renseignements et réservations, téléphone 02 31 46 27 29. Le mail accueil@comediedecaen.fr. En raison des jours fériés, l'accueil de la mairie d'Hérouville-Saint-Clair et de l'agence postale communale de Montmorency seront fermés les vendredis 8 et 15 mai et le samedi 9 mai 2026. Quoi de neuf à Hérouville, vendredi 8 mai. À 11h au Monument aux Morts, place du 1er décembre 1945, commémoration de la victoire du 8 mai 45 avec l'amicale des anciens combattants d'Hérouville et de Saint-Jean-Eudes. Dans le hall de l'Hôtel de Ville, 11 place François Mitterrand, expo photo clichés de quartier réalisé par les jeunes du Conseil municipal des jeunes et des enfants de l'école de la Deuxième Chance Normandie et de l'UPE 2A, jeunes allophones, et coordonnée par Lafève. L'expo est visible jusqu'au 11 mai. Quoi de neuf à Hérouville, samedi 9 mai. À 16h à la Biblie François Gindre, 5 square du théâtre, conférence Ramène ta science, hier, aujourd'hui, demain, l'Europe, avec Malgorzata Mandola de la Commission européenne dans le cadre du mois de l'Europe. Cette rencontre permettra de revenir sur l'histoire de l'Europe et sur les enjeux actuels. Les fondements institutionnels et idéologiques de l'Europe sont aujourd'hui questionnés, sur son territoire mais aussi dans le monde. Réservation conseillée au 02 14 37 28 60 ou sur le Facebook de la Biblie. Quoi de neuf à Hérouville, dimanche 10 mai. De 10h à 12h30, l'association Hérou Libre propose des ateliers près de chez vous pour entretenir, réparer ou conseiller dans le choix d'un vélo. L'association dispose d'une palette d'outils adaptés permettant d'entretenir et diagnostiquer la majorité des vélos courants. Chaque participant est libre d'amener avec lui son matériel, mais aussi ses questions, compétences, expériences. Ce dimanche, c'est au quartier Prestavoine, rue Guillon de Guercheville, proximité du gymnase lycée Allende, de 10h à 12h30.

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4: Martin Guez, inquiétude aux îles Canaries, l'Espagne en première ligne face à l'antivirus.
6: Virus que l'on apprend à connaître. L'Argentine envoie des experts à Ushuaia pour analyser des rongeurs. Le Royaume-Uni rapatrie et confine deux passagers du bateau de croisière à bord duquel le virus s'est propagé. Et le navire fait route vers les Canaries, virus qui a déjà fait 3 morts et qui inquiète les habitants de l'archipel espagnol. Vous l'entendrez. Gros plan ensuite sur ces élections locales à haut risque pour le gouvernement travailliste en Grande-Bretagne. 30 millions d'électeurs sont appelés aux urnes depuis tout juste une heure. En France, la justice infirme le non-lieu prononcé dans le dossier d'Agatha Biaremana et demande la poursuite de l'instruction. L'ancienne première dame rwandaise visée par une enquête pour complicité de génocide et complicité de crimes contre l'humanité. Nous serons aussi au Vatican où le secrétaire d'État américain Marco Rubio vient recoller les morceaux avec le pape Léon XIV. Et puis à Munich, nouvelle nuit magique pour le PSG, à nouveau qualifié pour la finale de la Ligue des Champions.
7: La frappe et 1-0 pour le Paris Saint-Germain. Et c'est fini. C'est fini ici à l'Allianz Arena et sur la qualification.
6: Voilà, vous l'avez vécu hier soir sur RFI. Cédric Delivera en a perdu sa voix. Les supporters présents au stade aussi.
4: Virus de la famille des antivirus et qui suscite la méfiance aux îles Canaries.
6: Antivirus qui rime avec coronavirus, mais le parallèle s'arrête là car cette maladie ne présente pas de risque pandémique selon l'Organisation Mondiale de la Santé. L'OMS qui a par ailleurs revu à la hausse le bilan concernant le foyer d'antivirus à bord du navire de croisière Ondus. 8 cas ont été recensés, 3 personnes sont mortes. Les antivirus peuvent provoquer des détresses respiratoires et cardiaques ainsi que des fièvres hémorragiques et se transmettre à l'être humain par l'intermédiaire de rongeurs sauvages infectés. Le bateau venu d'Ushuaia doit accoster à Tenerife d'ici samedi pour une prise en charge et évacuation des passagers prévue lundi, ce qui inquiète forcément les habitants de l'archipel, comme l'a constaté notre correspondant Nicolas Kirilovitz.
8: Devant le principal hôpital de Tenerife, le sujet occupe tous les esprits. Méconnu, l'antivirus rappelle ici surtout le coronavirus, des souvenirs pénibles pour les habitants de l'île qui envisagent le pire et s'inquiètent notamment pour le personnel médical, comme ce patient hospitalisé depuis plus d'un mois.
9: Il n'y a pas de moyens pour accueillir ici ces gens, car ce sont ensuite les personnes à l'intérieur même de l'hôpital qui en subissent les conséquences. Ils n'ont rien à voir avec cela, c'est mon opinion, et je la dis franchement. Je m'inquiète davantage pour le personnel de l'hôpital et je ne veux pas qu'on amène plus de monde ici aux Canaries.
8: D'ordinaire accueillant, les Canariens s'offusquent des décisions prises et qui les concernent. Pourquoi l'archipel a-t-il été choisi pour faire face à cet enjeu sanitaire? La question agite les esprits et ce alors que de nombreux habitants jugent sévèrement l'état de leur système de santé.
10: Il faut tenir compte du fait que nos hôpitaux sont toujours saturés et que nous ne sommes pas préparés pour gérer un problème de cette ampleur.
11: Canaria, pourquoi?
12: Pourquoi les Canaries? Pourquoi est-ce que les Canaries sont impliqués? Il n'y a pas d'autre endroit où dévier le bateau?
8: D'après le ministère de la Santé espagnol, le navire de croisière devrait arriver dans un port industriel du sud de l'île de Tenerife ce samedi. À son bord, plus de 140 passagers inquiets, tout comme 2 millions de Canariens. Nicolas Krelovitz, Tenerife, RFI.
6: Les antivirus sont présents sur tous les continents. Ils sont identifiés depuis les années 50. Environ 204 syndromes pulmonaires à antivirus surviennent chaque année, principalement sur le continent américain. Un seul type d'antivirus très rare se transmet d'un humain à l'autre, celui du type ANDE qui circule en Argentine et au Chili. C'est cet antivirus qui pourrait être présent sur le navire de croisière selon l'OMS et on vient d'apprendre qu'un deuxième avion de rapatriement pour un passager évacué de la croisière a lui atterri à Amsterdam.
4: Les Britanniques votent depuis un peu plus d'une heure pour des élections locales. nouvelles qui ont valeur de test.
6: Il y a du boulot pour le parti travailliste du très impopulaire Premier ministre Keir Starmer, donné seulement 3e ou 4e dans les sondages. Alors que quelques 30 millions de Britanniques sont appelés aux urnes pour ce scrutin partiel, plus de 5000 sièges sur 16 000 sont mis en jeu en Angleterre. Les électeurs qui voteront aussi pour renouveler les parlements gallois et écossais. Bonjour Muriel Paradon.
11: Bonjour.
6: Journaliste au service international de RFI, vous pouvez pencher ce matin sur la dégringolade du parti de Keir Starmer, qui pourrait être doublé par l'extrême droite et même par les écologistes.
11: Oui, le parti travailliste est arrivé au pouvoir il y a presque 2 ans sur un rejet des conservateurs qui avaient dirigé le pays pendant 14 ans. Mais Keir Starmer est très critiqué aujourd'hui, jugé trop attentiste, manquant d'initiative et ne répondant pas finalement aux attentes des électeurs, selon Thibaut Arroy, maître de conférence en civilisation britannique à l'université Paris-Sorbonne.
13: Il y a de fortes attentes qui avaient été mises sur le gouvernement, notamment par rapport à la situation économique du pays, mais aussi par rapport à d'autres questions, comme celle de l'immigration, par exemple. Et sur ces grands sujets, le gouvernement travailliste n'a pas réussi pour l'instant, ça fait presque 2 ans qu'ils sont au pouvoir, à changer la situation sur ces grandes attentes des électeurs il y a 2 ans.
11: À ces déceptions s'ajoute le scandale Mandelson lié à l'affaire Epstein que Keir Starmer a mal géré et les récentes attaques antisémites en Grande-Bretagne. Le gouvernement est accusé de ne pas assez agir, ce qui renforce son impopularité.
6: Et on le disait Muriel, cela pourrait profiter à d'autres partis dans ces élections locales.
11: Oui, si le parti conservateur n'a pas le vent en poupe non plus. En revanche, le parti d'extrême droite Reform UK devrait faire de très bons scores. Il y a aussi les Verts, une alternative à la gauche traditionnelle, et puis il faudra surveiller le score des indépendantistes au Pays de Galles et en Écosse.
6: Et si ces élections tournent à la débâcle pour le parti travailliste, est-ce que cela pourrait remettre en cause l'avenir politique de Keir Starmer ?
11: Alors l'opposition réclame régulièrement sa démission, mais dans son parti aussi Keir Starmer est contesté. De là à dire qu'il pourrait y avoir un vote de défiance contre lui et le remplacer, ce n'est pas si simple, affirme Alma-Pierre Bonnet, maître de conférence en civilisation britannique à l'université Lyon 3.
14: C'est une possibilité en interne d'essayer de se débarrasser de lui, hein, mais ça va être un processus quand même assez compliqué en termes d'image et de messages envoyés aux électeurs, alors que Reform UK est très très fort. Montrer ce symbole d'absence d'unité, de conviction et de vision pour le futur, c'est vraiment un très mauvais message envoyé aux électeurs.
11: Alors pour l'instant, les travaillistes ont une majorité confortable au Parlement. Aujourd'hui, ce sont des élections locales qui ont certes valeur de test, mais les élections législatives, elles, auront lieu en 2029.
6: Merci beaucoup, Muriel Paradon. Les bureaux de vote qui ferment tard ce soir à 21h, temps universel au Royaume-Uni. Les résultats seront connus demain.
4: Et on revient sur ces élections après ce journal. Dans notre question d'environnement, notamment, on s'intéresse à Zach Polanski, meneur du Green Party, qui pourrait tirer son épingle du jeu lors de ces élections. Les incidents se poursuivent dans le détroit d'Ormuz.
6: Hier, un porte-conteneur de l'armateur français CMA-CGM est sorti du détroit après avoir été touché par une attaque. Et ce matin, l'Iran dément avoir frappé un cargo sud-coréen dans ce même détroit. Le porte-avions français Charles de Gaulle va se prépositionner dans la région du Golfe. Un signal selon lequel la coalition montée par Londres et par Paris se tient prête à sécuriser le détroit d'Ormuz. De l'activité donc dans ce passage clé qui est toujours verrouillé. 20 000 marins toujours bloqués. Cela fait 2 mois que ça dure. Le Forum international des transports, la plus grande organisation mondiale du secteur, s'inquiète après avoir reçu plus de 2000 appels au secours, comme l'explique Mohamed Arachedi, chargé de traiter les demandes des marins de la région Asie pour l'organisation.
15: Les appels n'ont pas cessé. C'est constant. Une partie importante des appels qu'on reçoit, des appels WhatsApp, des emails et surtout des textos WhatsApp, c'est une demande express de rapatriement. Une partie importante aussi, c'est les non-paiements des salaires. Une partie importante aussi, c'est le manque de vivres, les manques de l'eau, des marins qui disent qu'ils mangent une fois par jour. On reçoit ça tous les jours, samedi, dimanche inclus. Il y a 12 morts jusqu'à maintenant, 12 marins qui ont perdu leur vie à cause de la guerre. C'est absolument inacceptable. Les gouvernements ont un rôle vital et c'est très urgent d'agir pour protéger les marins, qui sont des travailleurs civils, des travailleurs clés pour notre économie. Il faut agir maintenant dans leur protection. Il faut avoir de l'information et surtout la garantie par les parties qui sont en conflit, de garantir, l'Iran inclus, de garantir que les navires qui peuvent bouger peuvent le faire en toute sécurité pour les marins qui sont à bord.
6: Des propos recueillis par Abla Junaidi. Toujours au Moyen-Orient, Israël a visé hier le sud de Beyrouth, une première depuis près d'un mois, et ce alors qu'une trêve entre le Hezbollah libanais et l'armée israélienne est en vigueur depuis le 17 avril. Une frappe visant Malek Balout, commandant des opérations d'une unité d'élite du mouvement pro-iranien. Il a été tué dans ce bombardement. Israël qui a aussi bombardé le sud et l'est du Liban, faisant 8 morts selon le ministère de la Santé libanais. Autre guerre, autre trêve bafouée entre l'Ukraine et la Russie. Cette fois-ci, 13 personnes ont été blessées dans une frappe ukrainienne qui a touché tôt ce matin la ville russe de Bryansk, à une centaine de kilomètres de la frontière. La Russie qui dit avoir détruit 347 drones ukrainiens cette nuit. Frappe qui survient au lendemain d'attaques russes d'ampleur en Ukraine, malgré une trêve décrétée unilatéralement par Kiev, qui a promis de répondre de manière symétrique à toute violation.
4: La justice française rétropédale et demande la poursuite de l'instruction dans le dossier d'Agathe Abiarimana.
6: La chambre d'instruction de la cour d'appel de Paris a annulé hier le non-lieu accordé l'an dernier à la veuve de l'ex-président rwandais Juvénal Abiarimana, tuée le 6 avril 1994 à Kigali. L'ancienne première dame est visée depuis près de 20 ans par une enquête en France pour complicité de génocide et de crimes contre l'humanité pour son implication dans le génocide des Tutsis, suspectée d'avoir dirigé...
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4: Bonjour et bienvenue, 10h TU midi ici à Paris, le journal sur RFI.
5: Gilles Moreau.
4: Dans l'actualité, Marco Rubio reçu au Vatican par Léon XIV, opération déminage pour le secrétaire d'État après les violentes critiques de Donald Trump contre le pape américain, des critiques liées à l'offensive américaine contre l'Iran. Donald Trump juge maintenant très possible un accord de paix avec Téhéran. Des élections locales se tiennent aujourd'hui au Royaume-Uni où l'impopulaire Premier ministre Keir Starmer est menacé d'un vote sanction. Dans l'Atlantique, le paquebot touché par un foyer d'antivirus fait route vers l'archipel espagnol des Canaries où il est attendu samedi. L'évacuation des passagers, elle est prévue en début de semaine prochaine. Football, Paris Saint-Germain contre Arsenal, c'est donc l'affiche de la finale de la Ligue des Champions le 30 mai à Budapest. Vainqueur en demi du Bayern de Munich, Paris partira favori. Le chef de la diplomatie américaine, Marco Rubio, est donc reçu aujourd'hui au Vatican. Le secrétaire d'État l'affirme, son voyage de 2 jours en Italie était prévu bien avant la crise qui a éclaté entre Donald Trump et Léon XIV. Cette crise est née de l'opposition du pape à l'opération militaire américaine en Iran. Aujourd'hui, Marine de la Moissonnière, la visite de Marco Rubio tombe à point nommé pour tenter de recoller les morceaux.
6: Le très catholique Marco Rubio aux côtés du premier pape américain de l'histoire, la photo fera sans doute le tour des réseaux sociaux. Cette image de la réconciliation, Donald Trump en a besoin. Ses attaques répétées contre Léon XIV lui ont causé du tort, notamment au sein de son électorat catholique. Blandine Chélini-Pont, professeure d'histoire et de relations internationales à l'université d'Aix-Marseille.
7: Ça a scandalisé beaucoup de gens. Là, il y a une crise de confiance, une crise de légitimité, une crise de leadership. Il y a quand même les mid-term en perspective. Donc tout ceci est calculé, bien sûr.
6: Sur le fond, la discussion devrait vite tourner au dialogue de sourds, chacun devrait camper sur ses positions, même si Marco Rubio pourrait ne pas être totalement indifférent aux arguments du Vatican.
7: Du côté du Saint-Siège, c'est vraiment une occasion de dire clairement encore une fois les choses, sans les caméras, à quelqu'un qui est susceptible de l'entendre en fait. Et avoir peut-être la possibilité de creuser l'écart qu'on connaît entre l'équipe Trump en général et ce secrétaire d'État qui n'est pas exactement dans la ligne trumpiste. Et puis à sa propre carrière politique.
6: Marco Rubio tentera également de faire la paix avec Giorgia Meloni, la première ministre italienne que Donald Trump avait vivement critiquée lorsqu'elle avait pris la défense du pape.
4: Marco Rubio est arrivé ce matin au Vatican pour rencontrer Léon XIV. Il s'entretiendra également avec le numéro 2 du Saint-Siège, le cardinal Pietro Parolin. Les bourses européennes ont ouvert en hausse ce matin, portées par la perspective d'un accord de paix entre les États-Unis et l'Iran. Hier soir, Donald Trump a jugé très possible d'y parvenir après la tenue de très bonnes discussions dans les dernières 24 heures. De sources pakistanaises, l'accord négocié par les deux camps tiendrait en une seule page pour commencer. Il formaliserait la fin des hostilités et serait suivi de négociations sur le détroit d'Ormuz, les sanctions américaines contre Téhéran, enfin le programme nucléaire iranien. Nouvelles frappes israéliennes au Liban, des frappes ciblées. L'une d'elles a tué hier soir un important chef du Hezbollah dans la banlieue sud de Beyrouth, selon une source proche de la formation pro-iranienne. Pays voisin de l'Iran, l'Irak est l'un des plus affectés économiquement par la guerre. Le tourisme religieux, source de revenus, est très affecté, notamment à Kerbala, ville sainte de l'islam chiite qui vit au rythme des pèlerinages. Ilyes Atia.
8: Mohammed ne se fera pas avoir une deuxième fois. En juin dernier, ce ressortissant du Bahreïn est allé en pèlerinage à Karbala pendant la première offensive israélo-américaine contre l'Iran.
9: Je suis resté coincé sur place. Je n'ai pas pu rentrer chez moi. C'est un des problèmes auxquels on peut faire face en temps de guerre. J'ai dû prendre 3 ou 4 billets. Tous sont tombés à l'eau. J'arrivais à l'aéroport et on me disait « Il n'y a pas d'avion, l'espace aérien est fermé et le billet est annulé. »
8: L'année dernière, Karbala a accueilli en un mois 21 000 millions de pèlerins venus commémorer la fin du deuil de l'imam Hussein, petit-fils du prophète Mohammed, dont le martyr est considéré comme un événement fondateur du chiisme. Malgré la réouverture récente de l'espace aérien fermé pendant 40 jours au début du conflit, les hôtels sont loin d'afficher complet. Razek Al-Aqla dirige l'hôtel Emir Al-Nahl.
9: La guerre a affecté le tourisme religieux, surtout dans notre ville sainte de Karbala, parce que nous avons énormément de touristes iraniens et des pays du Golfe.
8: Le pèlerinage de Karbala ne battra peut-être pas le record de touristes étrangers de l'année passée, mais l'économie locale pourrait se maintenir grâce aux Irakiens eux-mêmes, principaux pèlerins à visiter la ville.
4: Reportage signé Ilyes Atia du service international de la rédaction. Également dans l'actualité de ce jeudi, des élections locales au Royaume-Uni où l'impopulaire Premier ministre Keir Starmer est menacé d'un vote sanction. Plus de 5000 sièges d'élus locaux sont à renouveler en Angleterre et les électeurs votent pour renouveler les parlements gallois et écossais. Les sondages annoncent un recul du Labour qui pourrait perdre jusqu'à 2000 sièges en Angleterre et surtout la majorité au parlement gallois. À suivre aussi le score du parti anti-immigration réforme UK au moment où culmine le nombre de migrants clandestins arrivés par la Manche. Cela fait à peine 6 mois que Bill White est ambassadeur des États-Unis à Bruxelles et de nouveau il crée la polémique. Il vient d'accuser encore la Belgique d'antisémitisme, secondé cette fois par le ministre israélien des Affaires étrangères. Bill White s'était déjà tiré les foudres du gouvernement belge en février. Aujourd'hui il persiste et signe. Pierre Benazé en direct de Bruxelles, bonjour.
10: Bonjour.
4: Les tensions refont surface au moment où la Belgique pousse ses partenaires européens à soutenir la Palestine. Mais Pierre, tout commence par une affaire de circoncision à Anvers. Expliquez-nous.
10: Oui, effectivement, Anvers, où le parquet demande un procès contre 2 circonciseurs juifs, des praticiens traditionnels connus sous le nom de Mohalim, inculpés, je cite, pour coups et blessures volontaires, avec préméditation à l'encontre de mineurs et exercice illégal de la médecine. Il n'en fallait pas plus pour l'ambassadeur américain Bill White. En février, il avait déjà accusé la justice anversoise d'enquête antisémite. Il avait écopé d'une convocation au ministère des Affaires étrangères. Mais il affirme aujourd'hui, je cite, l'administration Trump condamne cette action judiciaire et dénonce la passivité du gouvernement belge. Le ministre des Affaires étrangères israélien embraye le pas. Gideon Saar accuse la Belgique de s'attaquer à une pierre angulaire de la foi juive. Paradoxalement, la procédure est née d'une plainte d'un rabbin anversois qui accuse les Mohalim d'être à l'origine de nombreuses contaminations. Le ministre belge des Affaires étrangères estime déplacés et caricaturaux les propos de l'ambassadeur et du ministre israélien, mais ils surviennent surtout dans un contexte où, au sein de l'Union européenne, la Belgique, avec l'Espagne, Espagne, Irlande et 4 autres pays, défend l'idée de sanctions commerciales à l'encontre d'Israël.
4: Merci Pierre Benazé en direct de Bruxelles. Le navire de croisière touché par un foyer d'antivirus fait route vers Tenerife dans l'archipel espagnol des Canaries où il est attendu samedi. Ce matin, il a dépassé l'archipel du Cap Vert. L'évacuation des passagers est prévue en début de semaine prochaine. 23 nationalités différentes sont à bord. Les pays de l'UE prendront en charge leurs ressortissants. L'évacuation des autres est toujours en préparation. La Russie annonce avoir abattu 347 drones ukrainiens depuis hier soir. Elle n'écarte pas d'éventuelles frappes de représailles si l'Ukraine venait à perturber samedi la fête de la victoire contre l'Allemagne nazie. Revenons maintenant sur la mort de Ted Turner, figure des médias américains, décédé à l'âge de 87 ans au terme d'une longue maladie. Personnage flamboyant et provocateur, il aura contribué à bouleverser le paysage médiatique de son temps, créant en 1980 CNN, première chaîne d'information en continu. Ted Turner était alors considéré comme un visionnaire. Olivier Roger.
11: Le 23 avril 1979, en conférence de presse, Ted Turner dévoile son projet de chaîne d'information en continu. Un an plus tard, le 1er juin 1980, Cable News Network est lancé. À l'époque, l'héritier d'une entreprise de panneaux publicitaires a déjà constitué un groupe de médias télévisés, tout d'abord dans sa ville d'Atlanta en Géorgie, puis en étendant son réseau à l'ensemble du pays. Il parie d'emblée sur les technologies balbutiantes que sont alors le câble et le satellite. Mais le véritable coup de génie, ce fut CNN, première chaîne d'information en continu, un pari gagnant dans une Amérique qui commence à être accro aux informations. CNN retransmet en direct en 1986 l'explosion de la navette spatiale Challenger, véritable drame national aux USA, puis la chaîne s'impose au monde lors de la première guerre du Golfe en 1991. Ces journalistes sont les seuls reporters occidentaux présents à Bagdad, en Irak. CNN contribue alors d'abord à donner une lecture américaine des bouleversements du monde, ce qui lui sera reproché, et à sa façon, Ted Turner aura révolutionné la manière d'appréhender l'information, tout comme il aura révélé la puissance des images et du direct.
4: C'était Olivier Roger. Enfin, football, Paris Saint-Germain contre Arsenal. C'est donc l'affiche de la finale de la Ligue des Champions le 30 mai à Budapest. Le Paris Saint-Germain, tenant du titre, partira favori. Hier soir à l'Allianz Arena de Munich, il a tenu en échec le Bayern de Munich. Score final 1-1 et 6-5 au terme des deux matchs de la demi-finale. Emmanuel Bastide, bonjour, c'est à vous.
12: Bonjour Gilles Moreau, merci à vous. Prochain journal dans 50 minutes.
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12: Bonjour, bienvenue, 8 milliards de voisins et de voisines. Aujourd'hui, je vous propose un gros plan sur nos poubelles, débordantes mais invisibilisées dans les pays riches, alors qu'elles sont plus modestes mais envahissantes dans les pays du Sud. En 2050, la production totale de déchets courants dans le monde devrait atteindre 3 milliards 800 millions de tonnes par an, hein, et au niveau mondial. Bonjour Simon Paré-Poupard.
17: Bonjour.
12: Est-ce que je prononce bien déjà votre patronyme ?
17: Très bien.
12: Vous êtes québécois, éboueur à Montréal. Chez nous, on dit éboueur, hein. Oui. Chez vous, vidangeur. Montréal et sa région, vous êtes dans un pays qui est un gros producteur de déchets comparé à sa population. Et depuis 20 ans, vous avez ramassé près de 70 000 tonnes de déchets. Vous courez derrière le truck, comme vous dites, hein, chez vous, le camion poubelle chez nous. Plusieurs kilomètres par jour ?
17: Plusieurs kilomètres, oui. On peut aller jusqu'à des fois des 20, 25 kilomètres.
12: Par jour. Ouais. Et vous êtes le collecteur de déchets le plus diplômé du pays et maintenant sans doute aussi le plus connu du Québec parce que votre livre Ordure, journal d'un vidangeur aux éditions Luxe, Luxe Éditeur, est un phénomène éditorial au Canada. Vous avez vendu plus de 60 000 exemplaires. Vous allez être traduit aussi en anglais. Vous avez eu les honneurs en France d'un article dans le journal Le Monde et même le New York Times a écrit sur vous. Et vous racontez avec une sacrée dose d'humour votre condition choisie de paria, c'est le mot que vous employez, parce que vous aimez ce métier en fait. Hein.
17: J'adore. Présentement, je suis en France avec vous, donc je ne fais pas mon métier, puis ça me manque.
12: Ça vous manque. Ça le truck vous manque, le camion
17: l'appel
12: poubelle.
17: L'appel du camion, oui. L'appel du camion.
12: Et pourtant, qui rêverait de cet avenir pour son enfant ? Vous l'écrivez vous-même hein, dans votre livre. Mm-hmm. En tout cas, grâce à vous, les déchets des sociétés de consommation du Nord disparaissent. Comme par magie, c'est peut-être ça hein, le problème. Mm-hmm. Avec Bruno Duval, correspondant de RFI au Japon, eh bien, on va regarder aussi de près les poubelles des Japonais, le tri qui n'est pas si parfait dans une société pourtant tellement discipliné. Et dans votre ville, les voisins et les voisines, dites-nous ce que vous pensez du ramassage des déchets et du traitement. Contactez-nous surtout dès maintenant au 33 6 11 80 41 89. Et puis on terminera la chronique, on terminera l'émission par la chronique Voisins connectés d'Estelle Gianjo sur l'évolution des sociétés africaines à travers les réseaux sociaux. Enfin bon, globalement, avec vous Simon Paré-Poupard, je pense qu'on l'a compris, notre émission va être un petit peu, comment vous dites au Québec, fouille marde.
17: Fouille marde.
12: Nous, on dit fouille merde, mais fouille je merde. N'oserais pas le dire à l'antenne.
17: Oui, dans le sens qu'on va, on va plonger dans, on va se mettre les mains dans marde.
12: C'est ça. Eh ben, c'est parti. Allez, je redonne le numéro de téléphone pour réagir aussi. 33 6 11 80 41 89.
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21: Bonjour, je m'appelle Brian de 1-800-GOT-JUNK et lui, c'est mon ailier droit Tom et mon autre ailier gauche Tom.
22: Entrez. Attention, ça pèse plus qu'une auto.
21: Pouvez-vous pointer, s'il vous plaît?
22: C'est juste là. Waouh, c'est parti.
21: Y a-t-il autre chose? Il suffit de pointer.
22: Pouvez-vous aussi? Waouh!
23: C'est superbe!
21: On fait disparaître votre junk. 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
12: Voilà, quand les junk, les poubelles disparaissent par magie, Simon Paré-Poupard, qu'est-ce que ça dit de votre métier, cette publicité de ramassage au Québec?
17: Que c'est terrible à quel point les publicitaires sont justes par moment et dangereusement justes. Parce qu'effectivement, ils ont saisi l'esprit de l'époque. L'esprit de l'époque, c'est celui de la disparition.
12: Ouais, on veut que tac, et ça y est, voilà. Ça disparaît.
17: Et hein. Voilà. On veut payer le moins possible pour notre gestion de déchets et que ça soit le plus efficace possible sans qu'on ait à faire le moins de choses possible. Pour bien les traiter.
12: Votre métier, vous le décrivez comme le Sisyphe de la société de consommation, parce que ramasser les poubelles, c'est un petit peu comme vider l'océan à la petite cuillère.
17: Mm-hmm. Oui, parce qu'en fait, il faut même visiter un centre de tri des matières recyclables. Il y a quelque chose de l'engrenage que si on arrête, le système déborde. Puis effectivement, il y a une philosophe, Claire Larocque, philosophe française, qui a écrit en 2024 « Philosophie du déchet », puis elle ramène le concept de « grand débordement ». Grand débordement, c'est dire en fait que malgré qu'on n'ait jamais autant mis d'argent dans l'industrie du recyclage, parce qu'en fait, il y a 50, 60, 70 ans, il n'existait pas cette industrie, mais ils jettent 300 kilos de plastique dans l'océan à la seconde. C'est ce qu'on ressent lorsqu'on est derrière un camion, que moindrement qu'on arrête, qu'on diminue la cadence, mais en fait, c'est comme si le déchet prend le dessus sur nous, sur notre société.
12: Quand vous ne ramassez pas les poubelles, vous lisez beaucoup. Vous êtes diplômé de l'enseignement supérieur. Pourquoi et comment vous êtes devenu vidangeur au Québec?
17: Il y a deux choses. La première, c'est j'avais pas la chance d'avoir mes frais de scolarité payés. Puis il y a un mythe au Québec dans le milieu du camionnage qui dit que c'est un emploi très payant. Un mythe vrai. C'est très, très payant ramasser les ordures au Québec. Puis ensuite, j'ai écrit dans le livre, on ne devient pas vidangeur, on est vidangeur par une origine sociale. Puis moi, de mon côté, j'avais un père alcoolique et des enjeux identitaires peut-être à l'adolescence qui fait que je me suis retrouvé en arrière d'un camion puis j'ai décidé d'y rester. Parce que, comme certains de mes collègues, j'avais quelque chose, Freud parle de sublimation, peut-être à sortir de moi.
12: Mais pas de vidangeur dans votre famille, contrairement à vos collègues?
17: Contrairement à mes collègues, ouais. Non.
12: Parce que vous écrivez, les vidanges, c'est souvent une affaire de famille. On en est de père en fils, de frère en cousin, comme si les fratries complètes, écrivez-vous, étaient attachées au marchepied des camions. Ouais. Il y a des classes sociales propres, immaculées, bienséantes, et d'autres où l'on se destine à la saleté, à l'effort, au manque de distinction. Et ça, vous l'avez choisi?
17: Je l'ai choisi à la fin, à la suite. Parce qu'en fait, au début, le labeur est tellement difficile, tellement loin quand même, éloigné de ma classe sociale, de mon habitus de classe, que j'ai quand même été confronté. Puis je crois que je l'ai choisi parce que finalement, j'ai aimé ça. Mais au début, bien sûr, on est rendu une société tellement sédentaire qu'au début, c'est se faire violence. D'ailleurs,
12: c'est l'épuisement, en fait. Hein,
17: c'est
12: les horaires. Une journée type, c'est à quoi ça ressemble.
17: Surtout que c'est à l'époque où les multinationales des déchets n'étaient pas dans le marché québécois. C'était des petites PME qui n'avaient pas assez de camions pour fournir. Ce que ça faisait, c'était qu'on commençait à 7 heures le matin, on finissait à 24 heures le soir. C'était des chiffres de 18 heures de travail, des températures des fois de 40 degrés Celsius. Moi, j'avais l'impression de vivre germinal, de plonger dans une mine puis d'être attaché à un camion. Mais il y avait quelque chose d'enivrant là-dedans.
12: Zola vous a inspiré pour
17: énormément.
12: Écrire?
17: Moi, j'avais lu avant de... Eh bien, il m'a inspiré, dans le fond, dans l'amour des ouvriers, peut-être. Une reconnaissance que j'ai dans ce qu'ils font, au sens où, lorsque je les ai côtoyés, ensuite, j'allais sur les bancs d'école et je peux pas m'empêcher de me dire que j'étais chanceux d'y être.
12: Vous aimez cette rugosité?
17: Oui.
12: Mais l'odeur?
17: Oh non, mais ça, l'odeur, c'est rien. Parce qu'en fait, comme ceux qui travaillent sur des fermes, le milieu agricole, ça disparaît assez vite. Parce que sinon, de toute façon, on peut pas faire le métier. Sauf en fait si je sens quelque chose, si l'odeur rentre dans mon champ perceptuel, c'est que là on est dans quelque chose de décomposé, avancé, là. Quelque chose qui aurait peut-être pas dû se retrouver dans les ordures.
12: Comment vous vous sentez considéré par déjà par les habitants qui parfois, comme vous le décrivez, vous regardent derrière leur fenêtre, derrière le rideau pour vérifier que leurs ordures sont bien ramassées. Parfois elles sont mal disposées, c'est compliqué pour vous, c'est lourd, c'est un métier épuisant.
17: Ouais. Il y a eu deux temps. Au début, lorsqu'on ressent ce qu'on nomme la violence symbolique, c'est-à-dire le regard, le mépris de classe, ça fait mal au début, je crois. Donc les gars, dans le fond, les collègues, nous on appelle ça les gars, les garçons avec qui je travaille, au début étaient du tac au tac. Ils répliquaient frontalement. Parce que c'était dans leur habitus de classe la seule chose qu'ils savaient faire. C'est-à-dire des fois les coups étaient échangés, des insultes. Moi, pour moi, lorsque j'ai eu l'éducation et la possibilité de m'extraire de ma condition sociale, c'est là que la violence symbolique a diminué. C'est-à-dire à un moment où je pouvais dire à mon employeur et aux citoyens, bien, si ça fait pas mon affaire, je m'en vais, je me suis senti libéré.
12: Vous êtes senti libéré, mais aussi parce que vous avez un statut particulier?
17: Oui, mais en arrière du camion, j'en ai pas du tout. Puis les gens le savent pas.
12: Et vous décrivez comme un mercenaire, d'une certaine manière?
17: Le mercenaire, c'est que le système de déchets au Québec n'a pas de syndicat. Puis en fait, puisqu'il y a quand même une forte valorisation à la performance, on peut facilement se rendre indispensable pour un entrepreneur. Alors, c'est possible si on n'est pas à l'aise avec nos conditions de travail ou notre salaire, parce que le salaire se négocie un peu à la pièce, bien, à ce moment-là, d'aller voir ailleurs. Mm. C'est en ce sens-là qu'on est mercenaire, on a drôlement un bon contrôle sur certaines conditions de travail et surtout notre salaire.
12: Et ça veut dire que finalement, ça, les autres ne le voient pas, les habitants ne le savent pas, mais c'est aussi une façon de vous revaloriser vous-même.
17: Effectivement. C'est la raison pour laquelle les collègues, souvent, au salaire qu'ils font, dans leur tête, ils envoient chier les citoyens. Parce qu'ils se disent probablement que je gagne mieux ma vie que toi.
12: Oui.
17: Puis, sans dire, bien sûr, que le salaire est la seule valorisation possible pour le travail, mais quand même, pour des gens qui viennent de classes populaires, qui n'ont pas fini le lycée, de gagner des salaires de 120 000 nets par année, canadiens, ou 80 000 euros nets, bien, c'est bien, ils pourraient pas faire autrement ailleurs.
12: Ah ben, c'est clair. Mais ça veut dire aussi collecter des déchets dans une ville comme Montréal, une lutte permanente avec la neige, avec la glace, ouais, avec la canicule. Vous racontez comment vous soulevez ce que vous appelez les bacs à roulettes. Hein. Il faut les soulever parce que ça roule pas dans la neige, ouais, parfois, tellement la neige est épaisse. Le verglas dans le camion n'arrive pas à freiner.
17: Ouais.
12: Donc, c'est ultra dangereux, en fait. On se blesse aussi.
17: Oui. Oui, puis mais drôlement, lorsque les cols bleus, parce qu'il y a une partie de la gestion des déchets qui est faite par les cols bleus de la ville de Montréal.
12: Les ouvriers,
17: même si eux vont moins rapidement, sont régis par une convention collective, se blessent davantage. Et c'est pas moi qui le dis, c'est le vérificateur général de la ville de Montréal. Parce que selon moi, la variable qui change tout, c'est qu'ils n'aiment pas leur travail. Encore une fois, c'est le vérificateur qui le dit. Tandis que nous, puisqu'on aime notre travail, la plupart, ça fait donc que se blesser n'est pas nécessairement un motif d'arrêt de travail. Mmh. Un peu comme quelqu'un qui va faire du sport, mais si t'as une petite douleur, une légère entorse, ben tu vas peut-être vouloir quand même prendre le choix de continuer.
12: Alors, bien sûr, on va parler de l'organisation de cette collecte de déchets, parce que dans une ville comme Montréal, c'est quasiment entièrement privatisé, hein,
17: oui,
12: même dans l'ensemble du Québec et du Canada. Il y a que 5% qui est géré par une régie communale à Montréal, l'école bleue,
17: oui,
12: dont vous parlez. Vous restez avec nous, Simon Paré-Poupard. On a encore pas mal de choses à découvrir sur les coulisses du ramassage des poubelles. Et dans votre ville, les voisins, les voisines, d'ailleurs, dites-nous ce que vous pensez du ramassage, du traitement des déchets. 33 6 11 80 41 89. On va aussi fouiller dans les poubelles et le tri des Japonais. Juste après, la franco-japonaise Michel Michina, qui est à retrouver sur la playlist de RFI.

Vous écoutez RFI, on est en direct chez 8 milliards de voisins. Mon invité est Simon Paré-Poupard, québécois et boueur à Montréal et sa région. Vous êtes depuis 20 ans, vous avez ramassé près de 70 000 tonnes de déchets. Et d'ailleurs, Simon Poupard, alors ça c'est bien la première fois que je vois ça. Vous êtes évidemment très musclé, et ça c'est le métier hein, qui veut ça. Mais vous vous mettez du

0: Ah oui, à Tokyo, par exemple, on ne peut pas mélanger les journaux, les magazines et dépliants publicitaires, les emballages en carton, les boîtes à œufs et les briquettes alimentaires. Tout cela doit être bien séparé. Et s'agissant du plastique, pour les bouteilles en polyéthylène, en PET, comme on dit, il faut enlever le bouchon et l'étiquette qui ne sont pas en PET. On doit aussi trier séparément les barquettes en polystyrène, les tubes de dentifrice par exemple, les flacons, les emballages en frigolite et les films en cellophane, car ce sont des plastiques différents. Bref, il faut s'appliquer. Et figurez-vous, Emmanuel, que ce tri sélectif très rigoureux explique une particularité de ce pays qui frappe toujours les touristes étrangers qui le découvrent. Dans les rues ici, on voit très très peu de poubelles. C'est voulu. Car la règle numéro un, c'est de ramener ses déchets chez soi pour les trier comme il se doit. Il n'est pas question de jeter tout et n'importe quoi dans des poubelles.
1: Donc, réduire le nombre de déchets dans les poubelles de rue pour conscientiser au tri, je suis pas certaine que les Français accepteraient, hein.
0: Oui, mais au Japon, ça fonctionne. On tombe rarement dans la rue sur des papiers gras, des canettes, des mégots, ou, pour parler d'un autre type de déchets, des crottes de chien. Non, parce que les Japonais sont par nature disciplinés, mais parce qu'ici, les dépôts clandestins sont passibles de 10 millions de yens d'amende, soit 55 000 euros, voire, dans les cas les plus graves, les encombrants, typiquement, de 5 ans de prison assortis de travaux forcés. Ça dissuade.
1: Ouais, ça c'est sûr. Et s'agissant du recyclage, sur ce plan aussi, le Japon est très avancé?
0: Oui et non, en fait. C'est vrai, le taux de recyclage du verre et de l'aluminium, des boîtes de conserve et des canettes donc, est nettement plus élevé qu'ailleurs. C'est aussi le cas du plastique, du PET notamment. Mais là, c'est de l'arnaque, passez-moi l'expression. Car 80% de ces bouteilles ne sont pas réutilisées, mais incinérées en fait. La chaleur dégagée par leur combustion étant utilisée pour générer de l'électricité, par exemple. C'est donc juste du recyclage thermique, qui en plus produit de la dioxine et du dioxyde de carbone. Donc c'est tout sauf l'idéal. Surtout, Emmanuel, ici le taux de recyclage des déchets en général, de tout type, n'est que de 20%. C'est 2 à 3 fois moins que dans les autres grands pays industrialisés. Enfin, autre gros souci, la quantité de déchets générés. 38 millions de tonnes par an, soit 839 grammes par jour et par habitant, très précisément. Un chiffre qui diminue peu, d'année en année, alors que la population ne cesse de se réduire en raison de la dénatalité. C'est donc qu'il y a un problème.
1: Alors justement, c'est un problème qui est dû à quoi, Bruno? Est-ce qu'on a une explication?
0: Oui, le Japon est le pays du suremballage. Et au passage, le deuxième plus grand producteur mondial de déchets plastiques après les États-Unis, 67% des déchets de ce type étant des emballages. Et pour cause, ici, tout, absolument tout, est vendu sous film plastique. C'est jugé plus hygiénique. Problème, l'archipel produit tant et tant de déchets que ses décharges se remplissent à vue d'œil. Dans 20 ans, on ne pourra plus rien y mettre. Dès lors, de plus en plus de localités en viennent à facturer le ramassage des immondices à leurs habitants, dans l'espoir que cela les incitera à réduire leurs déchets. La capitale, elle aussi, envisage une telle taxe, et ça fait des vagues, car au Japon, le taux d'inflation n'a jamais été aussi élevé depuis 30 ans.
1: Alors justement, Bruno, écoutons ce qu'en pensent quelques Tokyoïtes que vous avez interrogés.
2: Visiblement, en haut lieu, on ne réalise pas combien les petites gens souffrent au quotidien. Ils peinent à boucler leur fin de mois avec ce coût de la vie devenu démentiel.
3: Les bras m'en tombent. Une taxe en plus alors que les prix sont au sommet, ça doit être un gag. Ça serait vraiment la double peine.
4: Je m'oppose à une telle taxe, c'est hors de question. On paye déjà assez d'impôts comme ça.
5: Moi, je suis plutôt d'accord. Pour que les gens adoptent un comportement plus responsable, il faut hélas les taper au portefeuille. C'est le seul moyen. Sinon, ils n'évoluent pas.
0: Chaque jour, Emmanuel, les 14 millions de Tokyoïtes génèrent 6 700 tonnes de déchets, contre, pour vous donner une idée, 4 500 tonnes à Abidjan, par exemple. Ça fait 1 600 000 tonnes de déchets par an. Pour les spécialistes, à terme, ce n'est pas gérable. Il faut impérativement réduire cela et, dès lors, taxer les gens.
1: Merci Bruno Duval, correspondant pour RFI au Japon. Simon Paré-Poupard, vous êtes déçu ou pas de voir l'envers du décor de la collecte de déchets et effectivement du recyclage au Japon?
6: Oui, déçu quand même, parce que c'est notre modèle. En fait, sur un continuum... disons, de la propreté, il y a le Japon comme modèle, Singapour, puis bien sûr, il y a nous, les Nord-Occidentaux. Mais je me doutais pas, un peu comme on a en Californie, San Francisco, qui est la ville zéro déchet, que le zéro déchet implique des externalités, même au niveau du recyclage, c'est ce qu'on vient de nous dire. Puis j'en doute pas, parce qu'en fait, le plastique est un drôle de produit, parce que tant et aussi longtemps qu'on produit du pétrole, puisque c'est un dérivé, le plastique, dans sa production, coûte tellement

0: peu cher qu'il coûte toujours plus cher de le recycler. Fait qu'on est dans un phénomène que je disais de grand débordement. C'est difficile. Même ABC a fait un reportage aux États-Unis. Si on amène le plastique dans des endroits, des sites de dépôt, on met des trackers, c'est le terme des puces de suivi. Oui. En fait, la plupart du temps, ils se retrouvent en site d'enfouissement parce qu'ils se valorisent très mal.
1: Oui, ça se valorise en effet très mal. Alors bien sûr, vous avez la parole, où que vous soyez dans le monde, on l'a bien entendu, dans un pays très propre en apparence comme le Japon, les déchets sont un véritable problème, le recyclage est aussi en partie, qu'est-ce que vous diriez chez vous, une fumisterie je ne sais pas, Simon, paraît poupard, mais...
0: J'appelle ça
1: en tout cas, le fait que
0: un problème structurel
1: et
0: de consommation.
1: Et le fait que l'on ne voit pas les déchets dans des villes si propres, que ce soit Montréal, qui est une ville moins propre, bien évidemment, que Tokyo, mais tout de même, ça participe au problème, l'invisibilité des déchets.
0: Oui, puis on l'appelle le paradoxe de Jevons, l'idée qu'on a l'impression que ça marche, l'industrie du recyclage fait qu'on ne changera pas nos comportements. Après de mettre tout le poids sur les individus, comme une taxe, manque quand même le projet que devrait être celui de l'État, de piloter l'économie pour essayer de faire disparaître, dans l'usage unique, ce plastique.
1: Oui.
0: Qui n'est pas à la charge nécessairement que des individus.
1: Le meilleur déchet étant celui que l'on ne produit pas. On est bien d'accord. Mais tout de même, le succès de votre livre, près de 60 000 exemplaires vendus au Québec, c'est étonnant parce que justement, dans une société où on ne voit pas les déchets, où les poubelles disparaissent comme par magie, il ne reste que quelques heures sur le trottoir devant les maisons individuelles ou les immeubles, ça veut dire que finalement, vous avez déchiré un coin du voile d'une certaine manière. Hein. Mais les gens acceptent maintenant de mieux regarder le problème?
0: Oui, vraiment. Oui, je suis convaincu parce que j'ai des contacts avec de nombreux collègues, puis c'est un message qui m'est donné sans cesse. J'ai même un citoyen qui est venu me faire un câlin dans la rue pour me remercier réellement. C'était un peu troublant, mais oui, c'est...
1: Parce qu'en général, vous le dites, hein, les relations sont quand même tendues. Hein,
0: quand même tendues,
1: surtout les automobilistes quand ils sont coincés derrière le truck, le camion poubelle.
0: Oui, moi j'aime dire à la blague qu'un éboueur, un vidangeur à Montréal peut se battre. À toutes les années, c'est un terme assez facile parce que les citoyens veulent en découdre rapidement.
1: Alors, vous nous appelez où que vous soyez dans le monde parce que, évidemment, vous êtes très souvent, vous qui nous écoutez, les voisins et les voisines, sur le continent africain. Et sur le continent africain, la question des déchets, c'est pas une question qu'on peut glisser sous le tapis, comme dans les villes du Nord où tout disparaît par magie. Les déchets sont omniprésents et donc c'est un vrai problème dont tout le monde a conscience. Vous nous appelez au 336 11 80 41 89. Je vous lis... des messages, Simon Paré-Poupard. Le message de Léa qui est à Franceville, au sud-est du Gabon. Ma sœur tient un vestiaire au marché. Les toilettes sont souvent bouchées. Elle fait régulièrement appel à un vidangeur pour 50 000 francs CFA, c'est-à-dire 75 euros. C'est vrai que vidangeur, que ce soit sur le continent africain ou en France, ça signifie plutôt, on va dire, dans nos contrées, le fait de vider les fosses, fosses septiques, fosses d'aisance, etc.
0: Voilà.
1: Alors que pour vous, c'est la collecte de déchets généralisés,
0: Et la même. Nous, c'était vidanger les fosses d'aisance, sauf que c'est ce qui est resté vraiment dans les textes d'origine de loi au Québec, à Montréal, fin 19e siècle, c'était vidangeur qui était utilisé.
1: Et puis, je vous lis aussi un message, si je le retrouve, un message de Fossi à Jang. Non, attendez, je voulais aussi vous lire... Alors, je voulais vous lire aussi le message de Guy, qui est journaliste et qui est à Dabou, en Côte d'Ivoire. Il nous dit « La question du ramassage des ordures est une des plus préoccupantes majeures des populations. La ville semble aujourd'hui crouler sous le poids de l'insalubrité et des déchets. Les déchets règnent en maître dans plusieurs quartiers. Dabou, on est à 49 km hein, d'Abidjan. C'est l'un des tableaux les plus alarmants. C'est celui du marché de Dabou. L'insalubrité atteint un niveau particulièrement préoccupant entre amas de déchets, eau usée provenant des toilettes publiques. Ce haut lieu de commerce est devenu un environnement infect, exposant quotidiennement commerçants et usagers à de multiples risques sanitaires. Et nous dit Guy, au-delà des défaillances institutionnelles, le comportement de certains citoyens interroge. Certains habitants reconnaissent sans détour qu'ils rassemblent leurs déchets dans des sacs plastiques avant de les jeter là où ils peuvent, le plus souvent directement dans la rue. L'insalubrité n'est donc pas seulement le produit d'un déficit de ramassage, mais aussi celui d'un déficit de civisme collectif. On a aussi, effectivement, Léa nous disait la même chose, hein. Elle jette ses déchets dans un trou parce que les poubelles publiques n'existent pas. Et puis, écoutez aussi le message de Fossi qui est à Jang, au Cameroun.
2: Bonjour les voisins et les voisines. En ce qui concerne le métier de collecteur des déchets, Il est souvent vu dans nos villes en Afrique comme un sous-métier, un métier de l'ombre. Pourtant, c'est un métier qui participe à la pauvreté de nos villes, dans les marchés, dans les établissements, dans les ruelles de quartier. Dans ce sens, il participe indirectement à la santé publique, à la préservation de notre environnement. Cependant, lorsque l'on évoque les enjeux de transition écologique, de recyclage des déchets, de valorisation des déchets, ces travailleurs ne bénéficient pas des avantages économiques et financiers de ces changements, car ils demeurent dans des conditions précaires.
1: Aujourd'hui, effectivement, il y a toute une politique de transition écologique qui repose, hein, sur la gestion des déchets. Donc vous êtes clairement un pivot et pourtant largement mésestimé.
0: Oui, bien le
1: Chez
0: commentaire,
1: vous aussi, hein.
0: ben oui, le commentaire est excellent. Franchement, il est très en phase avec ben, ce que je défends, c'est-à-dire ce que.
1: Est-ce que vous vivez d'une certaine manière aussi?
0: Oui, ce qu'on vit, parce que la prophylaxie, qui est la gestion salutaire des espaces, participe davantage à l'espérance de vie que la médecine. Dans le sens qu'un éboueur, donc, s'il n'y a pas d'éboueur, le médecin n'arrivera pas à soigner sa population. On est tous interdépendants là-dessus, là.
1: D'ailleurs, vous citez un épisode, évidemment, que tout le monde a oublié. Vous vous rappelez ce que raconte l'historien Rutger Bregman, qui rappelle que lorsque les vidangeurs de New York ont fait la grève en 1968, à l'époque, il n'y a que 10 000 tonnes de déchets, hein, qui s'accumulaient chaque jour dans les rues. Les rats circulaient partout, l'air empesté, on craignait pour la santé publique. Les autorités ont décrété l'état d'urgence. Comme souvent, on a eu recours à l'armée, hein, c'est encore le cas, hein, d'ailleurs aujourd'hui, pour collecter les ordures pendant la grève des éboueurs. Et au bout de 10 jours, la ville a cédé aux revendications des travailleurs. Et Bregman, observe qu'à la même époque, les employés de banque ont fait grève en Irlande. Ça a duré 6 mois, sans que l'économie en souffre, sans loi d'exception, sans embarras notoire. Vous êtes beaucoup plus indispensable, en fait.
0: Quand même, moi je crois que il y a certains métiers, puis la pandémie a été comme une espèce de moment de crise aiguë où on a réalisé que certains métiers, surtout en plus des métiers qu'on méprisait, nous sont pourtant essentiels pour qu'on continue à faire d'autres métiers. Alors vraiment, c'est des moments comme ça de crise qui nous font réaliser la valeur de certains métiers, l'utilité sociale réelle des métiers. C'est quelque chose qu'on n'apprend pas nécessairement à l'école.
1: Oui, on l'apprend pas, mais aujourd'hui, on ne parle plus quand même que de recyclage. Vous semblez dire quand même dans votre livre que bon, il y a quand même, il y a une grande déception par rapport à ce recyclage.
0: Oui, j'ai l'impression que les gens, les autorités publiques, municipales, ne savent pas par où prendre le problème, parce qu'encore une fois, je reviens au fait que le problème nous déborde. Le plastique vaut peu, mais de piloter un projet qui permettrait sa disparition, en tout cas sa diminution d'utilisation, est quelque chose d'audacieux pour des élus, parce que quand même, ça pourrait toucher la croissance économique, c'est-à-dire la mise en marché de biens qui serait pas facilité cette fois-ci, mais un peu entravé. Alors, c'est difficile de faire quelque chose de positif, d'avoir un projet positif envers les déchets, parce que normalement, la question qui demeure tout le temps, c'est est-ce que ça va nous coûter plus cher? Puis là, on parle donc d'imaginer une vie sans plastique, avec donc moins de déchets. C'est quelque chose qui demande de l'imagination et de l'audace pour des élus qui ont toujours la contrainte de la diminution de taxation liée à la gestion des déchets.
1: Alors, dans l'esprit des citoyens et des habitants en général, bon, le recyclage, hein, c'est mieux que le ramassage basique des ordures qu'on va enfouir dans des trous, parce que dans des fosses, hein,
0: oui.
1: Ça c'est le même système partout dans le monde, hein. Mais alors chez les vidangeurs que vous représentez, il y a une hiérarchie des postes. C'est-à-dire que le ramassage des poubelles, le recyclage et le compost, parce que vous ramassez aussi, vous récupérez aussi des composts, hein, d'épluchures de légumes,
0: Oui.
1: compost alimentaire, etc. Il y a une hiérarchie.
0: Oui, bien là,
1: Vous
0: c'est.
1: voulez pas être au poste du compost, hein, vous détestez ça.
0: Oui, en général, c'est. Je crois que c'est une question d'ancienneté. C'est qu'à l'époque, lorsque j'ai commencé, il n'y avait pas de matière putrescible, de collecte de compost. Il y avait très peu de collecte de matière recyclable. Et puis, j'ai envie de dire, Karl Marx, lorsqu'il parle d'aliénation, l'aliénation, c'est d'être lié à une machine et d'être pris avec elle. Puis, les collectes de compost et de matière recyclable sont faites. Sont conçus par des fonctionnaires avec des bacs qui supposent un mouvement uniforme et standard, ce que nous, au Québec, les poubelles ne font pas, parce qu'il y a une variété de contenants. C'est un peu comme si je dis, si vous jouez au football, je sais pas si je le dis bien, si on dit à un joueur de football qu'on appelle le soccer, de toujours courir dans la même ligne, il n'aura peut-être pas de plaisir à faire son sport. Nous, c'est la même chose, puisque je vois cet emploi-là comme sportif, et d'avoir une liberté de mouvement crée le plaisir.
1: Oui, donc c'est toujours les mêmes petits bacs bruns mal foutus, alors que quand on ramasse les poubelles, là, il y a des contenants qui sont bien pensés par les industriels. Donc personne veut être au ramassage du compost, en fait. Si j'ai bien compris.
0: Ou ça va être les nouveaux.
1: Oui, c'est ça. Donc, on vous épargne. Donc, finalement, les seniors, c'est ceux qui ramassent les poubelles, qui courent derrière le camion. Ouais. Le recyclage aussi, pas très populaire chez vous.
0: Populaire.
1: Pourquoi?
0: Non.
1: Mais même ça ne veut pas dire que vous n'êtes pas écologiste, hein, écologique. Enfin, c'est pas ça.
0: Non, du tout. Bien au contraire. Là, mais c'est vraiment la façon que la collecte est pensée. Parce qu'il faut comprendre que, normalement, les collectes, ça va être la même chose en France, ça va être pensé par les gestionnaires. Des gens qui sont sortis des grandes écoles, mais qui n'ont pas consulté sur le terrain de faire un peu ce qu'on appelle la micro-gestion, c'est-à-dire d'aller voir un peu les conditions de travail et ce qui intéresse et plaît aux travailleurs. Ce qu'on verrait en coop de travail ou en comité de travail, mais on a toujours une approche en gestion pour les déchets, mais d'ailleurs même dans sa gestion envers les citoyens, une approche qu'on va dire top-down, de haut en bas, où on impose ce qu'on croit juste, puis ça a énormément, je crois, d'effets pervers.
1: Mais ça veut dire que dans le fond, ce que vous recherchez dans ce métier, c'est une forme de liberté.
0: Et voilà.
1: Contre toute attente.
0: Contre toute attente.
1: Et vous avez cité Marx tout à l'heure, mais vous dites détester les syndicats, notamment les syndicats des boueurs.
0: Moi, particulièrement, non. Mais au Québec, effectivement, dans le milieu ouvrier, les syndicats sont pas très aimés. J'ai cité un de nos humoristes qui parle d'un... Lui, son clip, c'était Le Bon Patron, qui est une caricature du Québécois type des années 60, qui du fait d'avoir un emploi, ça devient un mérite, un privilège, alors tout le monde va l'accepter, peu importe. Il y a eu ça dans notre culture au Québec, qui fait que, mélangé avec une culture aussi qu'on voit en littérature par Germaine Guévremont, le survenant, qu'on va dire les draveurs, les bûcherons, ce qu'on va dire au Québec des bûcheux, qui a une fierté à faire son travail soi-même, par soi-même, pour soi. Une fierté du travailleur. Donc, il n'y a pas donc beaucoup de place pour les syndicats. Les gens ne comprennent pas ce qui pourrait amener à porter. D'autant que ce que je vous ai dit, c'est que les salaires sont très bons malgré qu'il n'y a pas de syndicalisation. Alors, je pense que les gens aiment la liberté de choisir et de se revendiquer eux-mêmes par eux-mêmes. Mais par ailleurs, moi, j'ai essayé de syndicaliser un de mes milieux de travail, donc je ne suis pas nécessairement loin d'être un anti-syndicaliste. Là.
1: Et néanmoins, vous insurgez quand même contre ce mépris de classe dont vous êtes l'objet.
0: Oui, mais...
1: Vous trouvez ça injuste?
0: En fait, je trouve que c'est globalement notre rapport au métier que l'on méprise me subjugue constamment, parce que c'est comme s'il n'y a pas de solidarité envers les gens duquel on dépend. Puis là-dessus, en fait, je trouve que c'est pas nécessairement un syndicat qui pourrait le revendiquer, mais ça serait un changement de société.
1: C'est-à-dire, vous aimeriez une reconnaissance, en fait.
0: Moi, je pense qu'un service civique, par exemple, il y avait un parti qui s'appelle Option nationale qui l'avait proposé à un moment au Québec, où certains métiers, comme les éboueurs, pourraient participer, en fait, d'un projet de communauté où il y aurait une mixité sociale plus grande, qui passerait pas nécessairement par une syndicalisation.
1: Alors, bien sûr, vous citez les incivilités, les énervements, les gens qui déposent mal leur bac, leur poubelle, qui rendent votre travail si compliqué, si dur, si épuisant aussi physiquement. Et puis... vous parlez beaucoup de vos collègues. Ils ont nourri ce livre, hein, vos collègues, qui ont des trajectoires difficiles. Hein, le vieil André, beau jeune homme, qui vit dans un sous-sol, qui est meublé avec des trouvailles de la rue, dont vous dites que sa vie est un naufrage perpétuel. Et puis, il y a la drogue aussi.
0: Énormément. J'ai la particularité d'être aussi intervenant social. J'ai une formation reconnue au Québec. Puis... J'ai donc vu le milieu des vidanges, de la collecte des ordures, comme une forme de réinsertion sociale. C'est-à-dire, c'est un milieu de travail qui, puisqu'il permet des comportements marginaux, déviants, comme la consommation, qui permet à certaines personnes d'occuper un emploi parce qu'autrement, ils auraient probablement fait pire. Puis en ce sens-là, pour moi, c'est un milieu qui offre un certain salut, puisqu'il ne juge pas les gens et leurs comportements, qui ils sont. Effectivement, lorsque je suis arrivé, j'ai commencé à travailler, j'étais le seul qui ne consommait pas. J'étais comme forme...
1: À ce point-là?
0: Ah oui, vraiment. C'était une question qu'on me posait sans cesse.
1: Y compris ceux qui conduisent le truck? Parce qu'on peut s'inquiéter.
0: Quand même, mais...
1: Je vous pose une question gênante?
0: Oui, quand même. mais oui, ça peut arriver. Mais plus présentement.
1: Ah, oui. Mais comment vous êtes perçu par vos collègues, les boueurs intellectuels?
0: Bien, en fait, ils... Surtout au début, j'avais 18 ans, je ne l'étais pas. Je crois que ce qui m'a permis de rentrer, un peu comme on va voir en anthropologie, on appelle les rites de passage, c'est le fait de faire le boulot, de mettre épaule à la roue, de le faire avec cœur. Ça, c'est ce que j'appelle, moi, la solidarité devant la charge. Ça fait qu'un nivellement qui se fait. Tout le monde est accepté.
1: On voit vos bras musclés et en fait, vous parlez pas.
0: Non, parce qu'en fait, lorsqu'on est en arrière d'un camion, c'est comme lorsqu'on fait du sport, on n'est que fonction. On est la caricature, c'est moi, ma formation, c'était tu fermes ta gueule et tu ramasses.
1: Et c'est ce que vous avez fait pendant 20 ans? C'est ce que vous faites encore?
0: C'est ce que je fais, mais heureusement, le livre, certains projets connexes m'ont permis d'exprimer autre chose.
1: Mais ça veut dire que vous avez écrit ce livre pas seulement pour mettre en lumière ces travailleurs de l'invisible. Quel changement vous aimeriez provoquer? À quoi vous rêvez pour cette profession que vous aimez profondément?
0: Oui, c'est ce qu'on parle, le manque de civisme. C'est une façon de gérer nos déchets qui nous a été amené socialement depuis les années 60. C'est la facilité de jeter. Ce qu'un chercheur comme Baptiste Mont-Saint-Jean parle du waste management, la facilité de jeter à beaucoup. Puis je crois que le travers de ça, c'est que on sait plus quoi faire avec nos déchets, puis on veut simplement qu'ils disparaissent rapidement. Moi, j'aimerais qu'on se réapproprie le déchet, puis qu'on en fasse des projets positifs, stimulants, intéressants, et qu'on enlève notre dépendance envers ces multinationales, nous, des déchets, et même notre dépendance envers les vidangeurs, qui sont en fait le symptôme d'un problème.
1: Oui, le symptôme d'un problème. Et vous, à quoi vous pensez quand vous jetez quelque chose à la poubelle? La fameuse poubelle, d'Eugène Poubelle, vous le rappelez dans votre livre.
0: On ne pense pas.
1: Qui a inventé ces bacs collectifs obligatoires pour les immeubles.
0: L'enfermement des déchets. C'est ce que M. Poubelle a provoqué jusqu'à aujourd'hui, avoir des bacs, des containers. La logique de poubelle continue aujourd'hui dans la disparition et l'enfermement du déchet, dans ce que moi j'appelle une inconscience collective en lien avec ce qu'on jette et notre façon de jeter. Alors, des fois, je fais des petits pas de côté, je réussis à sortir des trucs, des déchets. Je revalorise beaucoup, je redonne.
1: Le glanage, c'est ça? Je
0: fais énormément de glanage, oui. J'aime dire par moment que si on me nomme un objet, c'est un défi, les gens. Nomme-moi un objet, je te le trouve dans les ordures d'ici quelques mois. Puis je relève souvent le défi.
1: Vos plus grandes surprises?
0: Mais je trouve couramment de l'or.
1: De l'or?
0: Oui, quand même. Une fois par deux ans, de l'argent comptant. Puis une fois que tu trouves de l'or dans les ordures, l'univers des possibles est donc infini.
1: Mais quand le sac s'est déchiré ou comment?
0: Dans un meuble, un tiroir. C'est infini. Y a des choses qui me surprennent au point où je dis parfois en riant que je peux savoir si une femme est enceinte avant son conjoint. J'ai pu voir le test de grossesse. On a l'impression que le déchet est enfermé, mais une fois qu'on le vide, nous, on voit tout.
1: Parce que les sacs, souvent, sont éventrés. Par qui? Par de l'incivisme aussi?
0: L'incivisme, la façon qu'on le dispose. Nous, au Québec, bien sûr, avec les charrues, les déneigeuses. C'est ça, on met le sac dans l'inconscience de sa suite.
1: En tout cas, il faut vous lire. Il y a beaucoup d'émotions dans ce journal d'un vidangeur et beaucoup d'humour. Merci à vous, Simon Paré-Poupard. Ordure, journal d'un vidangeur chez Lux Éditeur. Merci beaucoup d'être venu en direct chez nous. Maintenant, vous êtes célèbre au Canada et même les éboueurs vous connaissent votre double vie.
0: Suivre. Merci de m'avoir reçu.
1: Merci à vous, en tout cas. C'était vraiment un plaisir pour nous et un honneur. À suivre la chronique Voisins connectés d'Estelle Gianjo. Elle s'intéresse aujourd'hui au phénomène des népo baby, les fils et les filles d'eux sur les réseaux sociaux. Mais tout de suite, le duo reggae d'origine jamaïcaine, Midnight Riders et Naram chez 8 milliards de voisins.

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4: Voisins connectés, la chronique d'Estelle Giangio. Bonjour Estelle.
5: Bonjour Emmanuel.
4: Aujourd'hui, vous nous parlez de ces enfants de chefs d'État qui bousculent le protocole en s'exposant à travers des lives, ces vidéos tournées en direct sur les réseaux sociaux.
5: Exactement Emmanuel. Savez-vous ce que désigne un népo baby?
4: Alors ce sont, en fait c'est la filiation, ce sont les fils et les filles d'eux, hein, c'est ça?
5: Exactement, c'est l'expression tendance pour désigner les héritiers de célébrités ou d'artistes ou de dirigeants politiques qui bénéficient d'un capital précieux, leur patronyme. Sur le continent africain, certains embrassent cette trajectoire familiale et reprennent l'entreprise ou la carrière politique de leurs parents. C'est le cas de Karim Ouad, d'Ali Bongo, de Gamal Moubarak. Mais que se passe-t-il quand ces héritiers sortent du cadre et deviennent des influenceurs? Prenons un exemple européen. Dans la famille Sarkozy, je demande la fille Julia, 14 ans.
6: Mon père n'a jamais été en prison. Certes, il a le bracelet électrique, et d'ailleurs, il va l'enlever très bientôt. Et ceux qui l'ont mis vont payer, moi je vous le dis, parce que c'est faux. C'est vraiment une mise en scène de connard, vraiment, je vous le dis honnêtement. Donc, des
4: voilà, ça c'est un live qui date de mars 2025. Hein. Il y a déjà très longtemps, Julia Sarkozy défend son père, doublement mis en examen en octobre 2023, puis depuis passé par la casse-prison pour l'affaire du financement libyen de sa campagne.
5: Oui, et dans un live tourné dans son centre équestre, hein, Julia Sarkozy, elle crie presque au complot, mais depuis, hein, sa mère Carla Bruni Sarkozy a veillé à l'éloigner des réseaux sociaux. Même si l'ado continue encore de poster des vidéos entre centre d'équitation et pose de faux ongles.
4: Elle c'est a plus même... neutre, ouais.
5: Bah oui. C'est plus sympa. Elle a même fêté son anniversaire en boîte de nuit. Il faut le reconnaître, Emmanuel, la presse a une petite obsession totalement déplacée sur son corps d'enfant en pleine puberté. Elle a également été cyberharcelée suite à ses lives. D'abord par des followers venus se moquer d'elle, de son père et de la naïveté de la jeune fille, il faut le dire. Elle aurait découvert dans une séquence culte l'existence d'un certain Muammar Kadhafi grâce aux commentaires de ses followers.
6: Kadhafi, arrêtez de me saouler avec ce mec, s'il vous plaît. Tout mon respect. Reposez en paix, Kadhafi. Je sais pas si ça se prononce comme ça, mais vraiment, reposez en paix. Je ne connais pas l'histoire, malheureusement, donc je ne peux pas mettre mon point de vue dessus. Mais voilà.
4: Alors, Julia Sarkozy est loin d'être l'unique enfant de dirigeant à faire des vagues sur les réseaux sociaux.
5: Oui, Brenda Biya, 28 ans, fille du président camerounais Paul Biya, fait partie des plus suivies. Elle s'est imposée comme une rappeuse en sous le nom de King Nasty ou Bri et partage régulièrement son quotidien avec ses abonnés. À l'été 2024, elle publie sur Instagram une photo d'elle où elle embrasse sa compagne de l'époque. Un coming out public, Emmanuel, qui a créé la surprise dans un pays où l'homosexualité reste criminalisée. La publication a aussitôt déclenché polémique et débat, mais aussi un flot de messages de soutien, notamment d'une partie de la jeunesse connectée. Aujourd'hui, à l'image d'une influenceuse lambda, elle partage ses émotions en direct, mais surtout ses nombreuses phases dépressives.
7: Je n'en veux plus à personne, je ne suis même plus fâchée. Parce que je comprends tout à fait pourquoi ma famille me fait tuer et pourquoi ma famille ne veut pas de moi. Je les ai humiliés trop de fois. J'ai humilié ma propre personne trop de fois. Les gens faisaient semblant de m'aimer. Le peuple camerounais ne m'a jamais vraiment aimé.
4: Oui, Brenda Biya fait face à du cyberharcèlement. On se moque évidemment de son physique, de ses pathologies aussi. Ça parle politique, élections, au point où Brenda désactive régulièrement d'ailleurs les commentaires de ses vidéos.
5: Alors, elle a vie préservée à Genève, hein, en Suisse. Elle enchaîne les lives imprévisibles, polémiques et je dirais même inquiétants parfois. Un jour, elle descend une bouteille de whisky. L'autre jour, elle lance des challenges de danse. Elle y dévoile un mode de vie fastueux, montre et sac de luxe, perruque colorée et une personnalité sans filtre. Au Cameroun, les enfants du président Biya ont grandi préservés, loin du regard indiscret du peuple. Elle grandit entre le palais présidentiel de Yaoundé et la Suisse. Et dans un de ses lives, elle raconte même avoir eu peur de séjourner au palais de Yaoundé, où elle a fait des expériences bizarres, presque mystiques. Ces lives, c'est une mine d'or pour la journaliste que je suis, puisqu'elle offre sur un plateau d'argent au public une proximité déconcertante.
4: Ouais, et très inattendue, hein, évidemment.
5: Totalement inattendue. Et derrière l'image, il y a aussi une stratégie. Parce que Brenda Biya, elle a transformé ce buzz en un événement, puisqu'elle a lancé sa marque de cosmétiques. Et les médias nationaux camerounais ont bien évidemment relayé, c'est beaucoup plus consensuel. Parfois, la jeune femme replonge. On la voit sans réelles expressions derrière son père pour son 93e anniversaire ou pour le défi du 8 mars, où sa maman, Chantal Biya, lui demande expressément de se lever et de faire bonne figure pour une fois, le tout toujours caché derrière ses lunettes de soleil.
4: Estelle Gianjo et sa chronique Voisin Connecté, une chronique qui sent bon la méritocratie, à retrouver sur la page des 8 milliards de voisins sur le site RFI.fr.
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4: 8 milliards de voisins, c'est fini pour aujourd'hui. Merci à l'équipe, Juliette Brault, Delphine Cachin, Maëlle Guyot, Pauline Berthélémy, Inès Emprin. Pour réécouter l'émission et surtout le récit de notre vidangeur, qui était notre invité venu du Québec avec son journal d'un vidangeur, direction l'appli RFI Pure Radio. Vous nous retrouvez aussi sur Instagram, sur la chaîne WhatsApp. Et demain, 8 milliards de voisins, Lucie Bouteloup présentera l'émission. Elle vous fera découvrir Marie-Laure Brunel-Dupin, première profileuse de France, lieutenant-colonel de gendarmerie, spécialiste des sciences du comportement dans les affaires judiciaires. Dans quelques instants, le journal sur RFI.
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1: 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Et tout de suite, RFI Midi, présenté par Anne Cantner. Bonjour Anne.
2: Bonjour Emmanuel, bonjour à tous. Nous sommes ensemble pour 2h30 avec nos correspondants, nos envoyés spéciaux sur tous les continents. Le tour de l'actualité dans le monde avec à la une la République démocratique du Congo au lendemain des déclarations du président Félix Tshisekedi.
3: Je n'ai pas sollicité le troisième mandat, mais je vous le dis, si le peuple veut que j'ai un troisième mandat, j'accepterai.
2: Le président hier soir, lui qui arrivera au terme de son second et en principe dernier mandat en 2028, sauf réforme de la Constitution. Pas de réaction des poids lourds de l'opposition congolaise pour le moment. On y revient dans Afrique Midi, midi et demi temps universel. On parlera aussi des violences contre les chrétiens au Moyen-Orient, pris pour cible par des colons ou par les forces de sécurité israéliennes à Jérusalem, en Cisjordanie occupée ou encore au Liban. Entretien avec l'historienne Sophie Bessis dans un peu plus d'une heure.
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2: Au sommaire également des élections locales au Royaume-Uni, un test pour le gouvernement travailliste de Keir Starmer en grande difficulté, notamment face à une extrême droite de plus en plus forte, dossier dans une dizaine de minutes. Et puis on reviendra sur la qualification hier soir du PSG pour la finale de la Ligue des Champions. Après un match nul, un partout sur la pelouse du Bayern Munich, ça suffit pour jouer une deuxième finale de suite et les supporters du tenant du titre s'y voient déjà.
4: J'ai pas pleuré devant Bambi. Mais si on la gagne une deuxième fois, je veux pleurer.
5: On espère la chercher du coup le 30 mai à Budapest. Rendez-vous à Budapest tout le monde.
2: Retour sur le match d'hier dans une vingtaine de minutes et dans le journal des sports dans 1h15. Vous avez le programme, bienvenue. Et on commence comme tous les jours par le journal. Bonjour Gilles Moreau.
6: Bonjour Anne Cantner, bonjour à tous.
2: Est-ce le retour d'un conflit ouvert ou bien un accord à venir permettant de clore le conflit? Beaucoup de questions toujours concernant la situation au Moyen-Orient.
6: Oui, ce ne sont pas les déclarations contradictoires de Donald Trump qui permettent d'y voir plus clair. L'Iran, de son côté, affirme qu'il étudie toujours la proposition américaine. Pendant ce temps, en Israël, quel bilan reste-t-on de cette guerre que, faut-il le rappeler, l'État hébreu a lancé contre la République islamique? C'était fin février aux côtés des États-Unis. Nicolas Falaise, bonjour.
7: Bonjour.
6: Les deux alliés, Nicolas, sont-ils toujours en phase?
7: Eh bien, de communiqués en prise de parole, le Premier ministre israélien Benjamin Netanyahou répète que la coordination et l'entente sont parfaites entre son pays et les États-Unis de Donald Trump. Pourtant, ce dernier semble chercher une issue négociée à la guerre près d'un mois après avoir mis fin aux frappes américaines et israéliennes. Malgré la puissance de feu colossale déployée par ces deux pays, la République islamique ne s'est pas effondrée. Elle détient toujours son stock d'uranium enrichi à 60% et l'Iran a démontré qu'il restait en capacité de tirer des missiles et drones sur Israël ou sur les pays du Golfe.
6: Alors cela signifie-t-il qu'Israël a échoué à atteindre ses buts de guerre ?
7: Tous les buts de guerre sont atteints, martèle une source diplomatique israélienne, selon laquelle l'objectif n'était pas de faire chuter la République islamique, mais de l'affaiblir. Concernant le nucléaire, la menace est repoussée d'un bon nombre d'années, nous dit cette même source. Enfin, les missiles ne constituent plus une menace existentielle pour Israël, nous assure encore ce diplomate.
6: Est-ce qu'Israël donc pourrait se contenter d'un accord négocié entre les États-Unis et l'Iran ?
7: Tout dépend du contenu d'un éventuel accord et notamment de ce qu'il adviendrait du fameux stock d'uranium enrichi et aussi du droit à l'enrichissement que l'Iran n'a pas l'intention d'abandonner. Mais si accord il y a, il sera négocié et conclu par les États-Unis et la République islamique, que le Premier ministre israélien Netanyahou aurait préféré voir disparaître sous les bombes américaines et israéliennes.
6: Merci Nicolas Falaise. À propos toujours d'Israël, nouvelles frappes israéliennes au Liban, des frappes ciblées. L'une d'elles a tué hier soir un important chef du Hezbollah dans la banlieue sud de Beyrouth, selon une source proche de la formation pro-iranienne. Le chef de la diplomatie américaine Marco Rubio est reçu aujourd'hui au Vatican. Le secrétaire d'État l'affirme, sa visite était prévue bien avant la crise qui a éclaté entre Donald Trump et Léon XIV, crise née de l'opposition du pape à l'opération militaire américaine en Iran. Marco Rubio, aujourd'hui, va rencontrer le souverain pontife, également le numéro 2 du Saint-Siège, le cardinal Pietro Parolin.
2: Dans l'actualité également de ce jeudi, des élections locales au Royaume-Uni.
6: Le Royaume-Uni, au Keir Starmer, est menacé d'un vote sanction. Le Premier ministre travailliste est tellement impopulaire que certains sondages donnent son parti en 3e ou 4e position seulement. Aujourd'hui, plus de 5000 sièges d'élus locaux sont à renouveler en Angleterre. et les électeurs votent pour renouveler les parlements au Pays de Galles et en Écosse. Les grands enjeux de ce scrutin à risque pour le chef du gouvernement avec un spécialiste, Alma-Pierre Bonnet. Il est maître de conférences en civilisation britannique à l'université Lyon 3 Jean Moulin.
0: Les enjeux, c'est avant tout tester la popularité du gouvernement et du Premier ministre, ou peut-être même, à vrai dire, confirmer son impopularité. Et ce qui va être intéressant, les enjeux ne sont pas tant les élections que ce qui va se passer après, comment le parti va réagir à ce qui semblerait être une défaite cuisante, comment les conservateurs, qui risquent eux aussi de perdre énormément de postes, qui eux aussi ont souffert une terrible défaite en 2024, comment est-ce qu'eux vont réussir à se relever? Et qu'est-ce que des partis qui ont le vent en poupe comme Reform UK, comme les Verts, que vont-ils faire, eux, les gains qu'ils vont avoir? Comment est-ce que l'unité du Royaume-Uni va pouvoir être conservée avec la croissance des partis nationalistes? Ça aussi, ça va être des bons indicateurs sur ce que va être la politique britannique dans les années suivantes. C'est ça qui montre un véritable intérêt pour ces élections locales.
6: Alma-Pierre Bonnet, interrogé par Muriel Paradon. Le paquebot croisière touché par un foyer d'antivirus fait route actuellement vers Tenerife dans l'archipel espagnol des Canaries où il est attendu samedi. Ce matin, il a dépassé l'archipel du Cap-Vert. L'évacuation des passagers, elle, est prévue en début de semaine prochaine. 23 nationalités différentes sont à bord. Les pays de l'Union européenne prendront en charge leurs ressortissants. L'évacuation des autres est toujours en préparation. La situation est-elle similaire à celle du début de la pandémie de Covid-19. Pour l'instant, le risque est faible aux yeux du patron de l'OMS. Quant au Centre européen de prévention et de contrôle des maladies, il estime que de nombreuses incertitudes subsistent et donc préconise une approche de précaution.
2: Dans l'actualité économique, l'excellente santé financière de Samsung.
6: 1000 milliards de dollars, c'est la valeur atteinte hier par la capitalisation boursière du géant sud-coréen. Le premier fabricant mondial de semi-conducteurs profite d'un boom sans précédent tiré par la demande en puces mémoire utilisées dans l'intelligence artificielle. Marius Roland, bonjour.
8: Bonjour.
6: Devant cette excellente santé financière, eh bien les salariés de Samsung réclament d'être mieux payés et même menacent de faire grève.
8: Oui, l'ultimatum posé par deux syndicats de Samsung est clair. Des primes à hauteur de 15% des bénéfices et une augmentation des salaires de 7%, sans quoi ils menacent d'une grève de 18 jours à partir du 21 mai. Les employés veulent leur part du gâteau car au premier trimestre, l'entreprise enregistre un bénéfice net record de 32 milliards de dollars. C'est 6 fois plus qu'à la même période l'année dernière. D'après un économiste cité par le Financial Times, cette grève pourrait coûter jusqu'à environ 10 milliards de dollars de pertes directes à Samsung et impacter plus durement encore ses 1700 fournisseurs. Une menace prise très au sérieux au moment où la demande mondiale pour les semi-conducteurs est au plus haut, alors que d'après la Banque de Corée, cette industrie représente à elle seule la moitié de la croissance du PIB du pays. Ce n'est pas la première fois que les syndicats mettent le géant sud-coréen sous pression. En avril, plus de 40 000 travailleurs avaient déjà tenu le piquet de grève au pied du complexe industriel de Samsung au sud de Séoul. À l'heure actuelle, des négociations sont en cours, mais encore infructueuses selon les syndicats.
6: Marius Roland du service économie de la rédaction, merci à vous. La Russie annonce avoir abattu 347 drones ukrainiens depuis hier soir. Des attaques nombreuses dont une a fait un mort dans une région frontalière de l'Ukraine. Moscou n'écarte pas d'éventuelles frappes de représailles si l'Ukraine venait à perturber samedi la fête de la victoire contre l'Allemagne nazie. Dans cette optique, la Russie demande aux ambassades étrangères d'évacuer leur personnel et leurs ressortissants présents à Kiev. Par la voix du ministre de l'Intérieur, Laurent Nunez, la France confirme la reprise des expulsions d'Algériens en situation irrégulière. Le ministre évoque le chiffre de 140 reconduites depuis le début de l'année. Cette reprise intervient après un an d'interruption liée à la crise diplomatique entre Paris et Alger. Le bilan 2025 de Météo France. L'année a été marquée par de très nombreux épisodes extrêmes nécessitant le déclenchement de 58 vigilances orange ou même rouge, notamment pour les canicules et les orages, pluies, inondations. 2025, selon Météo France, c'est la deuxième année la plus importante pour ces épisodes extrêmes.
2: Billie Eilish est de retour.
6: Oui, cette fois, la grande star américaine ne sort pas un nouveau disque, mais elle s'illustre comme réalisatrice aux côtés de James Cameron. Un film en 3D a été réalisé lors de sa dernière tournée mondiale. Une expérience immersive qui sort en salle ce jeudi en France. Elle fait déjà salle comble, au même titre que les concerts de Billie Eilish. Sophie Torlotin.
9: That's James Cameron.
10: No one shot a concert film on this scale before.
11: James Cameron a eu l'idée du film et conçu une caméra pour l'occasion, mais du haut de ses 24 ans, Billie Eilish en est la co-réalisatrice. Il ne s'agit pas juste d'une captation d'un concert australien.
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0: Quoi de neuf à Hérouville, jeudi 7 mai. À 13h au théâtre d'Hérouville, square du théâtre, l'équipe de la Comédie de Caen vous propose un deuxième spectacle immersif. Conception, écriture et mise en scène, Émilie Anna Maillet. Renseignements et réservations, téléphone 02 31 46 27 29. Le mail accueil@comediedecaen.fr. En raison des jours fériés, l'accueil de la mairie d'Hérouville-Saint-Clair et de l'agence postale communale de Montmorency seront fermés les vendredis 8 et 15 mai et le samedi 9 mai 2026. Quoi de neuf à Hérouville, vendredi 8 mai. À 11h au Monument aux Morts, place du 1er décembre 1945, commémoration de la victoire du 8 mai 45 avec l'amicale des anciens combattants d'Hérouville et de Saint-Jean-Eudes. Dans le hall de l'Hôtel de Ville, 11 place François Mitterrand, expo photo clichés de quartier réalisé par les jeunes du Conseil municipal des jeunes et des enfants de l'école de la deuxième chance Normandie et de l'UPE 2A, jeunes allophones, et coordonnée par Lafèvre. L'expo est visible jusqu'au 11 mai. Quoi de neuf à Hérouville, samedi 9 mai. À 16h à la Bibli François Gindre, 5 square du théâtre, conférence Ramène ta science, hier, aujourd'hui, demain, l'Europe, avec Malgorzata Mandola de la Commission européenne, dans le cadre du mois de l'Europe. Cette rencontre permettra de revenir sur l'histoire de l'Europe et sur les enjeux actuels. Les fondements institutionnels et idéologiques de l'Europe sont aujourd'hui questionnés, sur son territoire mais aussi dans le monde. Réservation conseillée au 02 14 37 28 60 ou sur le Facebook de la Bibli. Quoi de neuf à Hérouville, dimanche 10 mai. De 10h à 12h30, l'association Hérou Libre propose des ateliers près de chez vous pour entretenir, réparer ou conseiller dans le choix d'un vélo. L'association dispose d'une palette d'outils adaptés permettant d'entretenir et diagnostiquer la majorité des vélos courants. Chaque participant est libre d'amener avec lui son matériel, mais aussi ses questions, compétences, expériences. Ce dimanche, c'est au quartier Prestavoine, rue Guillon de Guercheville, proximité du gymnase lycée Allende, de 10h à 12h30.
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0: Kevin a choisi de tout quitter pour offrir plus de temps à sa famille à Bali. Il nous raconte les joies et les défis du quotidien d'un expatrié au bout du monde.
1: Sincèrement, pour moi, c'est tellement une vie nouvelle qu'en fait, tout m'a marqué. C'est tellement aux antipodes de ce que je connaissais dans ma vie de tous les jours que tout m'a marqué. Pas de pression, être chill, être détendu. Eux, ils vont toujours voir le bon côté des choses. Donc, au début, pour moi, ça a été dur, notamment ça, de pas s'énerver, de pas être excité, de vivre tranquillement. Maintenant, ça, on vit des fois un peu trop tranquillement. Je m'appelle Kevin, je me situe à Kerobokan Seminyak. Je suis venu m'installer à Bali avec ma femme et ma petite fille qui a 5 ans, qui a eu 5 ans cette année, pour un meilleur cadre de vie. Pour bon nombre de personnes, ça va paraître fou, je n'étais jamais venu à Bali. On n'était jamais venu à Bali avant. On était commerçant en France et un petit peu dans l'immobilier aussi. Et comme beaucoup de commerçants, étouffé par les taxes et un petit peu ras-le-bol des charges, choses comme ça, et la vie de patronariat avec les heures n'était pas en adéquation avec la vie de famille que l'on souhaitait. Donc on a pris la décision de joindre l'utile à l'agréable, trouver un endroit où sont posés en fait que je puisse profiter de ma femme, de ma petite puce bien sûr, et auquel elle puisse se développer au niveau de la culture, au niveau de la religion, les choses comme ça, et dans un cadre de vie qui est un peu idyllique. Et donc on a coché quelques cases sur la map monde et on s'est renseigné. J'ai eu la chance de tomber sur des bonnes personnes sur Bali qui sont installées depuis 20 ans et qui étaient constructeurs comme moi je le suis aujourd'hui. Et du coup, on a été un peu pris dans un tourbillon. Et du coup, bah voilà, ça fait aujourd'hui, ça fait au mois de septembre 2 ans qu'on est installé. Se préparer à un tel changement, moi, j'étais pas prêt. Je suis très conservateur. J'aime ma France, voilà. Je cherchais un cadre de vie qui pouvait allier le bonheur de ma femme et le bonheur de ma fille en priorité. J'aurais été tout seul. Je ne pense pas que je serais venu à Bali, car moi je l'ai mal vécu. Hein, je le dis, hein, c'est dur l'expatriation. C'est pas chose facile. Aujourd'hui, on a trouvé en fait notre, on va dire, le consensus, hein, l'équilibre qu'il y a entre nous sur Bali. Mais c'est vrai que pour moi, il n'y a pas forcément à se préparer. On ne peut pas se préparer. Pour moi, on ne peut pas se préparer tant qu'on ne le vit pas. Aujourd'hui, je suis prêt à aller dans d'autres pays s'il le faut pour changer de vie. Mais je préviens les gens qui veulent sauter le pas. Ça peut être beaucoup plus compliqué qu'on ne le pense. Et pourtant, je suis quelqu'un de très fort mentalement. Alors, le premier jour qu'on est arrivé à Bali, en fait, on est arrivé, il était 20h30 le soir. La personne qui a construit notre maison et sa famille nous attendaient. Donc, il faisait noir, tout ça. Donc, on s'en est pas vraiment rendu compte. Déjà, on était chargés parce on a vendu beaucoup de choses en France, des affaires de ma fille, nos affaires à nous. Je parle pas de l'immobilier, mais je parle en fait des affaires de vêtements, tout ça. Et la vie de tous les jours. Et c'est vrai qu'on est arrivé avec 8 valises. Mais c'était principalement des peluches de ma fille, des choses comme ça. Donc, on est parti avec le strict minimum. On se dit, on rachètera tout sur place. Et on a découvert notre maison en fait en arrivant parce que la partie hôtel était encore en construction. On est arrivé dans un chemin auquel c'était encore un peu la pampa. Ça faisait un peu délabré. Bon, aujourd'hui, il y a des constructions partout. Hein. Il y a eu 21 constructions autour de nous en 2 ans. Donc, ça a beaucoup changé. Non, pas serein. Pas serein parce qu'on s'est dit dans quoi on a mis les pieds, dans quoi on a mis notre argent aussi, hein, parce que là, c'était nos économies. Et on a eu peur. On a eu peur pendant une bonne semaine, un petit peu. Je vais pas mentir, hein. Je vais parler cru. Je pensais que j'allais vivre dans la jungle, mais dans le secteur où on est, du côté de Seminyak, Kerobokan, Canggu, tout ça, c'est en plein développement. Beaucoup de construction, c'est beaucoup développé aussi bien au niveau des restaurants, des bars, de l'hôtellerie. Voilà, je pensais plus vivre dans les régions un peu plus comme Ubud, qui était vraiment plus dans la jungle, beaucoup plus nature. Non, pas du tout, pas du tout. Mais c'est une très bonne surprise, hein, parce que j'avais peur. Moi, je suis nantais de base, donc j'avais peur de manquer un peu de la vie de tous les jours, voilà, au niveau des magasins, tout ça. Dans mon secteur, bien sûr, vous avez tout ce qui est la plage, les gros complexes hôteliers, des plus petits, beaucoup de villas, de bars, restaurants, notamment les plus gros beach clubs hein, du monde, hein, qui sont situés à 10 minutes de chez moi. Après, quand vous allez plus dans le sud, vous avez tout ce qui est Uluwatu, auquel vous avez des choses beaucoup plus flore, bah, pas flore, mais on va dire plus sauvage, Uluwatu avec Ungasan, mais aussi qui se développe de plus en plus sur le tourisme notamment. Et après, vous avez tout ce qui est Ubud et au-dessus d'Ubud et dans l'est, auquel c'est encore assez nature. Donc les rizières, les waterfalls, bah, les cascades, les choses comme ça, auxquelles on fait beaucoup de snorkeling, de plongée, et qui restent encore très authentiques, très très authentiques. Alors, un pays en plein développement, mais avec des paysages de carte postale. Donc vous avez en 3 heures de route, vous pouvez passer aussi bien des nouvelles constructions à des choses très authentiques, des rizières, aux cascades et aux magnifiques temples qu'il y a sur Bali. Et surtout le peuple avec leur sourire. J'ai pas beaucoup d'expérience de voyage, mais par rapport à tous ceux avec qui je discute, et moi, pour mon si peu d'expérience. Il n'y a pas un seul pays où la gentillesse des Balinais se retrouvera. Sur l'énergie qu'on ressent à Bali. Effectivement, moi, je ne suis pas à croire tout ça. Ma femme, un peu plus. Il y a beaucoup de retraites spirituelles, ce qu'on appelle sur Bali. Moi, j'y croyais pas vraiment du tout, comme le karma, des choses comme ça. C'est vrai que depuis que je suis installé à Bali, on sent une aura spirituelle, on sent le karma. D'ailleurs, les Indonésiens, les Balinais, y croient énormément. Et puis, je me suis pas converti avec le karma, les choses comme ça. Mais j'y crois de plus en plus. Je vois des choses et on fait un peu plus attention. C'est ce qui permet d'avoir en fait toute l'adéquation en fait entre le peuple balinais et les expatriés comme nous et une autre philosophie de vie qu'on trouve pas forcément en France du vivre ensemble, le respect de l'un de l'autre. Et ici, on le ressent directement. Il y a beaucoup beaucoup de respect entre nous. Ce qu'on appelle, c'est le Bali Belly. À Bali, quand on arrive, c'est soit Bali t'accepte, soit Bali t'accepte pas. Moi, ma femme. Elle a été très bien acceptée. Moi, je l'ai eu pas dans les 15 premiers jours. Hein. Je l'ai eu au bout de 2 mois, auquel j'ai été très très malade. C'est à partir de là que j'ai commencé à le croire. J'ai perdu 9 kilos en une semaine. Pendant 2 semaines, ça a été très compliqué. Moi, j'en ai fait l'expérience. Pourtant, je ne crois vraiment pas à tout ça. Je le répète. Et beaucoup de touristes l'attrapent. Et ça, c'est soit le Bali qui t'accepte, soit c'est le Bali qui te purifie en fait ton âme de tout apparemment ce que tu as fait, ce que tu as péché, ce que voilà. J'étais au courant qu'il y avait quand même pas mal de choses qui étaient très spirituelles, les énergies, les choses comme ça. Pour moi, c'était du flan. Hein, je vais pas mentir. Moi, je crois ce que je vois. Malheureusement, je l'ai vécu un petit peu. Bali, je me suis acclimaté, moi. Les 2 premiers mois, ça a été un peu parce que j'étais en mode vacances. Donc, ça a été. Après, j'ai eu une petite descente où ça a été plus compliqué pendant 6-7 mois. Et maintenant, je me sens bien à Bali depuis, on va dire, une année. Donc, voilà, ça va faire 2 ans au mois de septembre. Donc, ouais, j'ai un peu galéré mentalement, trouver la place aussi. Parce qu'à Bali, on n'a pas le droit de travailler. Donc, on peut monter que des structures. Donc, on avait commencé avec un petit hôtel qu'on a sur Seminyak. Et maintenant, une entreprise de construction. Donc, je m'occupe un peu plus l'esprit. Mais le fait de ne pas pouvoir travailler reste assez complexe mentalement quand on vient des pays occidentaux et auxquels notre vie est rythmée par le métro, boulot, dodo, hein, tout simplement. Vous avez des grosses fêtes pendant 24 heures où Bali s'arrête. Là, nous, on bouge pas, on reste à la maison, ça fait bizarre. Donc, heureusement qu'il y a la télé, voilà. Dans certaines régions, même l'Internet est coupé. Je sais que les aéroports sont fermés même. Et là, il n'y a personne dans les rues. Et il y a un calme plat. Voilà. Après, il y a tout ce qui est Galungan, Tuningan, qui sont des religions, qui sont des cérémonies qui sont très importante sur Bali, c'est 2 fois par an. C'est quand les démons, les dieux viennent sur les terres de Bali, après qu'ils remontent. Voilà, ça dure pendant à peu près une semaine. Sinon, après, il y a beaucoup de cérémonies, que ça soit pour moi, ce que je fais le plus régulièrement, c'est quand je suis dans la construction, quand on protège le terrain d'un investisseur et on protège le peuple balinais qui va travailler dessus. Il y a une cérémonie d'ouverture de chantier pour les protéger, pour qu'il n'arrive rien, les choses comme ça. Et après, ce qu'on appelle une cérémonie de fin de chantier. Et là, ça va être pour que l'entreprise soit prospère, protégée des démons et des choses comme ça. D'ailleurs, dans beaucoup de villas à Bali, il y a des petits temples. Et il y a toujours un emplacement avec un petit temple qui est toujours mis à disposition pour pouvoir honorer chaque matin les dieux en leur faisant des offrandes. On va nous inviter, par exemple, quand il y a des familles balinaises qui vont faire une cérémonie, ou même musulmans, ils vont pas hésiter à nous inviter pour nous montrer, en fait, nous faire connaître les choses. Moi, je vois ma petite, quand elle a Little Tree, ou à droite à gauche, ou même à Little Tree, c'est un playground à côté, auquel c'est une partie école anglaise aussi, pour qu'elle ait pendant l'été, ou même à l'école française, ils vont prendre du temps, et les jours fériés qui vont être dans le calendrier musulman ou bouddhiste, voilà, ils vont être fermés, en fait, parce que justement ils honorent tout ça, et on apprend le vivre ensemble. Donc on n'a pas le choix, en fait, de s'y intéresser un minimum. Et pour ceux qui veulent vraiment s'ouvrir l'esprit et apprendre tout, je comprends que Bali est vraiment une terre d'accueil pour ça. Il n'y a pas de jugement, soit chrétien, en fait, musulman ou autre, il n'y a pas de jugement. C'est vraiment ce que je disais avant, on est vraiment sur le principe de vivre tous ensemble. Ma fille, moi, elle est en playground l'été, quand c'est comme ça, elle va dans une école anglaise, auquel ils vont lui apprendre la culture du musulman, à la porter le voile, ils lui apprennent des choses comme ça. Donc, en fait, moi, c'est vraiment l'ouverture d'esprit, c'est qui m'a le plus choqué, pour qu'on n'a pas l'habitude, voilà. Il n'y a pas d'énervement, que ce soit même dans le trafic. Hein, en France, les gens s'énervent assez facilement, les choses comme ça. Ici, c'est très safe. La nuit, c'est très sécurisé, parce que si vous arrivez un problème, il y a toujours quelqu'un à côté, du peuple balinais ou autre, hein, qui va vouloir vous porter secours, qui va vouloir vous aider, et même s'il y a un différent. Donc oui, non, au niveau safe, Bali, mon Bali que je connais, dans les environs comme ça, il n'y a pas photo. C'est très, très safe. De ce côté-là, il n'y a rien à dire. Ils sont vraiment protecteurs, même des expatriés comme nous. Ils sont vraiment gentils, accueillants, et toujours essayer de vous protéger, en fait. Et surtout les petites filles, les choses comme ça, on voit bien, ils aiment tellement les enfants que du coup, ils essayent toujours de faire au mieux pour l'enfant. Notamment chez les enfants, pour moi, ça m'a impressionné, ça. Alors, pour l'école de notre petite puce, nous, notre petite fille, quand on est arrivée, elle avait 3 ans, donc elle sortait de la crèche. Donc, elle a fait sa première rentrée scolaire sur OLFB à Oumalas, à 7-8 minutes de chez nous. Les premières impressions, elle a été impressionnée. Ce qui nous a plus impressionné, c'était le côté multiculturel. Parce qu'il y a des gens aussi bien qui viennent à Bali, mais qui sont du Japon, de la Corée, des Espagnols, vraiment, voilà ça. Donc nous, on en est très contents, parce qu'elle s'est développée aussi bien dans le langage sur l'anglais et un peu le balinais. Mais c'est surtout, en fait,

le côté en fait elle apprend des religions différentes auxquelles en France on est encore un petit peu fermé. Aujourd'hui il n'y a pas forcément de racisme ici. En France, il y a un peu des cases, en tout cas c'est mon avis. Mais ici, c'est le vivre tous ensemble. Mais sur le système scolaire, non, on en est très content pour le moment. Peut-être qu'avec le temps, on en sera déçu. C'est vrai que des bonnes choses pour le moment. À Bali, on va retrouver du sport un peu qui est un peu occidental, tel que le football, le basketball. Mais après, ici, c'est vraiment les sports, ce qu'on va appeler sports de glisse. Le surf, le skateboard, même le roller, ici, c'est assez présent. C'est assez présent. Ouais. Alors, sur le domaine de la santé, c'est vrai que moi, c'était une question que je m'étais posée avant de partir. Comment ça se passait? Parce qu'on a l'habitude d'être couvert en France pour tout, avec la fameuse carte verte vitale. Et en fait, non, ici, on prend des mutuelles, on prend des trucs comme ça, on paye. On paye, je vais dire une bêtise, un peu peut-être l'équivalent de 300 euros, 400 euros par mois, plus la CFE, les choses comme ça. Il y en a qui la prennent pas, il y en a qui la prennent, mais c'est des qu'on n'a pas l'habitude de payer ça alors qu'on a tout qui est acquis en France. Ça fait bizarre de payer quand notre fille a par exemple un simple rhume, on va chez le médecin, on sort la carte, on paye, on est remboursé. Ici, si on n'est pas bien assuré avec des mutuelles qu'on paye fortement par mois, ça fait des grosses sommes qui montent. Et effectivement, faut faire attention à ça quand ça fait partie du budget alors qu'on n'a pas l'habitude de rentrer ça dans le coût de la vie de tous les jours en France, effectivement. Comme l'école, hein. C'est exactement pareil. Ici, c'est très chill, c'est très détente. Même quand on s'occupe par un minimum de travail, admettons, on ne le prend pas pareil. On n'est pas sur une oppression. En fait, il faut travailler pour gagner plus. Et puis voilà. Non, en fait, c'est tout l'aspect en fait chill qui est derrière. Nos enfants, Daniline, ma fille notamment, ils vivent à longueur de temps dehors. En France, on a des saisons. Et puis quand il fait beau l'été, on a la plupart du temps, on est des gens qui vont prendre des vacances pendant une semaine, 2 semaines, 3 semaines, voilà. Alors qu'ici, on a tout le temps libre pour rester avec nos enfants et profiter de la plage, du surf, les playgrounds extérieurs. Alors qu'en France, on va plus profiter ça pendant 2, 3 mois sur l'été. Alors les inconvénients à Bali, pour moi aujourd'hui, c'était vraiment l'adaptation pour ma part. Si je demandais à ma femme les inconvénients, il n'y a pas forcément. Il n'y a pas forcément, à part s'adapter à leur culture, à eux, en fait, leur façon de travailler, leur façon dans la vie de tous les jours. Parce qu'ici, les cérémonies sont très présentes pour leur religion. Pour moi, il n'y a pas forcément d'inconvénients. Comparé à la France, auquel on est un peu étranglé financièrement, peu importe la somme qu'on va gagner, je trouve que plus on en gagne, plus on nous en prend, et on est étranglé financièrement plus facilement en France. Après, les avantages de la France par rapport à Bali, effectivement, on est couvert, que ça soit au niveau des médecins, la santé, l'école est gratuite, voilà. Effectivement, après c'est un choix. C'est un choix. Mais moi, je n'y vois pas de gros inconvénients. Voilà. C'est pour ça qu'on n'a peut-être pas envie de rentrer en France, j'avoue. Un conseil pour quelqu'un qui voudrait partir du jour au lendemain, ne pas écouter ce qu'il y a vraiment sur les réseaux, que ce soit Bali, la vie à Bali peut coûter cher. Être bien entouré. Ouais, moi j'ai eu beaucoup de chance au début, c'est vraiment bien entouré. Ce que je répète, la vie d'expat peut être compliquée pour certaines personnes et prévoir de bien s'en renseigner sur les budgets parce qu'entre l'école, la santé, notamment pour les gens avec des enfants, peut te revenir. Voilà, donc on croit qu'on peut venir vivre à Bali avec 2000 euros par mois. Non, c'est pas voilà, à moins de manger dans des warungs à longueur de temps, mais au bout d'un moment, on s'en lasse. Non, renseignez-vous bien avant de venir à Bali. Pour les vacances, allez-y, foncez tête baissée. Pour la vie d'expatrié, s'installer, renseignez-vous bien. C'est le plus important. Moi, je vois beaucoup, hein, que ce soit les influenceurs à droite ou à gauche, qui disent venir à Bali avec très peu de moyens, tout. Non, c'est des menteurs. Pour moi, aujourd'hui, non, c'est des menteurs, je le dis ouvertement. Il faut s'y préparer mentalement et financièrement aussi.
J'ai vu des gens arriver à Bali en disant que tout allait être easy, aussi bien d'adaptation et financièrement. Et je côtoie des gens que ça fait 20 ans qu'ils sont là. Et on a beaucoup d'exemples, les gens sont partis la queue entre les jambes. C'est désolé du terme, mais c'est vraiment ça. Donc, faut faire vraiment attention. Mais comme dans beaucoup de pays, je pense que c'est pas propre à Bali. Je pense que c'est propre à toute intégration d'une vie d'expatrié. On n'est pas assez renseigné sur les sujets.

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3: Bonjour et bienvenue, 15h TU, 17h à Paris, le journal sur RFI.
4: Gilles Moreau.
3: Dans l'actualité des élections locales au Royaume-Uni, où l'impopulaire Premier ministre Keir Starmer est menacé d'un vote sanction. À suivre ce soir les scores du parti anti-immigration réforme UK des écologistes. Rencontre au sommet entre les États-Unis et le Brésil. Lula est sur le point d'être reçu à la Maison-Blanche par Donald Trump. Après une période très tendue entre les deux, le ton est à l'apaisement. Autre rencontre, le secrétaire d'État Marco Rubio, reçu ce matin par le pape Léon XIV. Entretien amical et constructif, selon le Vatican. Dans l'Atlantique, le paquebot touché par un foyer d'antivirus fait route vers l'archipel espagnol des Canaries où il est attendu samedi. L'évacuation des passagers, elle, est prévue en début de semaine prochaine. Retour de la guerre ouverte ou bien accord permettant de clore le conflit. Autant de questions qui restent en suspens au Moyen-Orient. Et ce ne sont pas les déclarations contradictoires de Donald Trump qui permettent d'y voir plus clair. L'Iran, de son côté, affirme qu'il étudie toujours une proposition américaine. Enfin, en Israël, on dresse le bilan de cette guerre lancée fin février contre la République islamique. Nicolas Falaise.
5: Tous les buts de guerre sont atteints, martèle une source diplomatique israélienne, selon laquelle l'objectif n'était pas de faire chuter la République islamique, mais de l'affaiblir. Concernant le nucléaire, la menace est repoussée d'un bon nombre d'années, nous dit cette même source. Enfin, les missiles iraniens ne constituent plus une menace existentielle pour Israël, nous assure encore ce diplomate. L'État hébreu choisit donc de mettre en avant des gains stratégiques, alors que son premier ministre, Benjamin Netanyahou, n'a jamais caché sa volonté de voir chuter la République islamique. Celle-ci ne s'est pas effondrée sous les bombes israéliennes et américaines, et elle est aujourd'hui en mesure de négocier avec les États-Unis avec la situation dans le détroit d'Ormuz comme levier. De communiqués en prise de parole, Benjamin Netanyahou ne cesse de vanter l'entente et la coordination entre Israël et les États-Unis de Donald Trump. Pas question d'exprimer la moindre divergence. Le premier ministre de l'État hébreu devra-t-il assister une nouvelle fois à la conclusion d'un accord portant sur le nucléaire iranien? Benjamin Netanyahou n'a jamais accepté celui de 2015 et Donald Trump avait fini par le déchirer.
3: Nouvelles frappes israéliennes au Liban, des frappes ciblées. L'une d'elles a tué hier soir en plein Beyrouth un important chef du Hezbollah. Commentaire de Benjamin Netanyahou, aucun terroriste ne bénéficie de l'immunité. Un entretien amical et constructif, c'est ainsi qu'est qualifié au Vatican l'échange de 45 minutes qu'ont eu ce matin le pape et le secrétaire d'État américain Marco Rubio. Le ton est positif malgré les récentes attaques de Donald Trump contre le pape en raison des opérations militaires en Iran critiquées par Léon XIV. Lula est à Washington ce jeudi, reçu à la Maison-Blanche. Il est sur le point de s'entretenir avec Donald Trump. Les relations entre les États-Unis et le Brésil ont souvent été houleuses ces derniers temps. On se souvient de l'épisode des tarifs douaniers imposés en représailles et à la condamnation à 27 ans de prison de Jair Bolsonaro. Lula avait tenu tête à Donald Trump, obtenant la levée d'une grande partie de ses taxes. Aujourd'hui, le président brésilien devrait jouer la carte de l'apaisement. Écoutons un spécialiste, Oliver Stunkel. Il enseigne les relations internationales à la Fondation Getúlio Vargas de São Paulo.
6: Lula veut renforcer sa relation personnelle avec Donald Trump afin d'éviter de nouveaux dérapages ou frictions. Selon moi, Donald Trump, lui non plus, ne veut pas avoir de relations tendues avec le Brésil. À la Maison-Blanche, il y a des pragmatiques qui soulignent que le Brésil a des terres rares, que c'est un partenaire important et qu'il ne faut pas être en mauvais termes avec ce pays. Mais il y a aussi des gens, notamment au sein du département d'État, qui ont une approche idéologique des choses et qui veulent soutenir Flavio Bolsonaro dans la course à la présidentielle. Il y a donc des tensions au sein de l'administration Trump. Et paradoxalement, plus Donald Trump s'occupe du Brésil, moins il y a de risques qu'une nouvelle crise éclate. Un ancien ambassadeur a dit sur le ton de la plaisanterie que face à certaines figures du mouvement MAGA qui veulent interférer dans l'élection brésilienne, Donald Trump est en fait l'adulte dans la pièce.
3: Oliver Stunkel, interrogé par Marine de la Moissonnière. Le navire de croisière touché par un foyer d'antivirus fait route actuellement vers Tenerife. Il est attendu samedi dans l'archipel espagnol des Canaries. L'évacuation des passagers, elle est prévue en début de semaine prochaine. Une vingtaine de nationalités différentes sont à bord. Les pays de l'UE prendront en charge leurs ressortissants. L'évacuation des autres est toujours en préparation. La situation est-elle similaire à celle du début de la pandémie de Covid-19? Pour l'instant, le risque est faible aux yeux du patron de l'OMS. Quant au Centre européen de prévention et de contrôle des maladies, il estime que de nombreuses incertitudes subsistent et donc préconise une approche de précaution. Également dans l'actualité du jour, des élections locales au Royaume-Uni, où Keir Starmer, le Premier ministre impopulaire, est menacé d'un vote sanction. Mais il n'est pas le seul. Les partis traditionnels pourraient se voir dépassés par l'extrême droite et par les Verts. Aujourd'hui, plus de 5000 sièges d'élus locaux sont en jeu. Et parmi les candidats, deux ont un profil très particulier. Nicolas Roca a pu échanger avec l'un des deux transfuges nord-coréens qui brigue un siège en Angleterre.
7: J'ai vécu survécu 17 ans en Corée du Nord. Rien ne prédestinait Timothy Cho à s'investir dans la vie locale de Stockport en banlieue de Manchester. Quand mes parents ont fui le pays, j'étais encore un jeune garçon. J'ai dû vivre quelques années dans la rue, mendier de la nourriture. J'étais sans abri. À partir de 10 ans, je n'ai plus pu aller à l'école. Fils d'un traître à la nation, on lui refuse même le service militaire. La Corée du Nord traverse alors la grande famine des années 1990. Il voit des enfants mourir de faim dans la rue. Alors, il tente de fuir. Un long périple à travers un fleuve glacé, toute la Chine, les Philippines, puis une arrivée au Royaume-Uni. Après des études de sciences politiques, il s'engage aux côtés des conservateurs. Je crois au conservatisme, à l'histoire nationale, à l'identité, à l'état de droit démocratique. L'Angleterre s'identifie toujours comme un pays de l'Église d'Angleterre, ce qui signifie que c'est un pays chrétien, raconte le transfuge converti au christianisme. Aujourd'hui, le réfugié nord-coréen appelle même à contrôler les frontières et, je cite, à faire la distinction entre les migrants et ceux qui sont de vrais réfugiés qui ont vraiment besoin de protection, comme lui, qui a su s'intégrer. Une ligne qui rappelle celle du parti d'extrême droite, Reform UK, favori des sondages.
3: Reportage de Nicolas Roca. La Russie annonce avoir abattu près de 350 drones ukrainiens depuis hier soir. Des attaques nombreuses, dont une a fait un mort dans une région frontalière de l'Ukraine. Moscou n'écarte pas d'éventuelles frappes de représailles si l'Ukraine venait à perturber samedi la fête de la victoire contre l'Allemagne nazie. Dans cette optique, la Russie demande aux ambassades étrangères d'évacuer leur personnel ainsi que leurs ressortissants présents à Kiev. Dans le cadre de sa présidence du G7, la France tente d'impulser c'est des dynamiques de partenariat dans le domaine des minerais critiques. Un domaine stratégique, on y trouve le lithium, le cobalt, le tungstène. Les politiques de transition énergétique s'accélèrent un peu partout dans le monde et avec elles la course à ces minerais critiques. Les États-Unis et la Chine font la course en tête avec des politiques particulièrement agressives. L'Union européenne, elle, ne veut pas être à la traîne. Malgré les défis posés, elle s'est dotée d'une législation avec des objectifs chiffrés. Charlotte Cossé.
8: D'ici 2 ans, l'Union européenne espère produire dans ses pays membres 10% de ses besoins et traiter localement 40% de ses minerais critiques. En parallèle, la Commission européenne développe une boîte à outils pour faciliter le financement de projets miniers en Europe et ailleurs et mettre en commun les ressources disponibles. Myriam Ferrand, directrice générale adjointe des partenariats internationaux de la Commission européenne.
9: Nous travaillons beaucoup pour créer un instrument de financement possible, également pour avoir une plateforme de rencontre entre l'offre et la demande, qui est une plateforme où tous les partenaires, y compris industriels, puissent avoir accès pour savoir quels sont les projets possibles et savoir quelles sont les solutions de financement. Nous travaillons à une possibilité de mise en commun des réserves, de stockpiling.
8: Mais sécuriser des contrats n'est pas si simple.
9: Très peu de compagnies sont prêtes à s'engager à long terme sur un contrat d'approvisionnement lorsque l'on connaît l'incertitude du marché. Sachant que pour certains minéraux, le marché en plus n'est absolument pas transparent et peut faire l'objet de baisses des prix directement du fait de l'intervention d'autres États, de la Chine.
8: En attendant le développement de la production sur son territoire et pour sécuriser ses approvisionnements, la Commission européenne a identifié 17 projets matures dans le monde qui pourraient répondre rapidement aux besoins européens.
3: C'était Charlotte Cossé. Le bilan 2025 de Météo France. L'année a été marquée par de nombreux épisodes extrêmes, nécessitant le déclenchement de 58 vigilances orange et rouge même, notamment pour les canicules et les orages, pluies, inondations. Enfin, football, Paris Saint-Germain contre Arsenal. C'est donc l'affiche de la finale de la Ligue des Champions le 30 mai à Budapest. Hier soir, des débordements ont éclaté après le match du Paris Saint-Germain à Munich. 95 personnes placées en garde à vue. L'information revient sur RFI à 18h avec le journal en français facile d'Adrien Delgrange. Ce sera juste après sur le Pont des Arts avec vous, Chantal Leroux. Bonjour.
10: Bonjour Gilles, merci beaucoup pour ce journal.
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Quoi de neuf à Hérouville, jeudi 7 mai. À 13h au théâtre d'Hérouville, square du théâtre, l'équipe de la Comédie de Caen vous propose un deuxième spectacle immersif. Conception, écriture et mise en scène, Émilie Anna Maillet. Renseignements et réservations, téléphone 02 31 46 27 29. Le mail accueil@comediedecaen.fr. En raison des jours fériés, l'accueil de la mairie d'Hérouville-Saint-Clair et de l'agence postale communale de Montmorency seront fermés les vendredis 8 et 15 mai et le samedi 9 mai 2026. Quoi de neuf à Hérouville, vendredi 8 mai. À 11h au Monument aux Morts, place du 1er décembre 1945, commémoration de la victoire du 8 mai 45 avec l'amicale des anciens combattants d'Hérouville et de Saint-Jean-Eudes. Dans le hall de l'Hôtel de Ville, 11 place François Mitterrand, expo photo clichés de quartier réalisé par les jeunes du Conseil municipal des jeunes et des enfants de l'école de la Deuxième Chance Normandie et de l'UPE 2A, jeunes allophones, et coordonnée par Lafève. L'expo est visible jusqu'au 11 mai. Quoi de neuf à Hérouville, samedi 9 mai. À 16h à la Bibli François Gindre, 5 square du théâtre, conférence Ramène ta science, hier, aujourd'hui, demain, l'Europe, avec Malgorzata Mandola de la Commission européenne, dans le cadre du mois de l'Europe. Cette rencontre permettra de revenir sur l'histoire de l'Europe et sur les enjeux actuels. Les fondements institutionnels et idéologiques de l'Europe sont aujourd'hui questionnés, sur son territoire mais aussi dans le monde. Réservation conseillée au 02 14 37 28 60 ou sur le Facebook de la Bibli. Quoi de neuf à Hérouville, dimanche 10 mai. De 10h à 12h30, l'association Hérou Libre propose des ateliers près de chez vous. L'association dispose d'une palette d'outils adaptés permettant d'entretenir et diagnostiquer la majorité des vélos courants. Chaque participant est libre d'amener avec lui son matériel, mais aussi ses questions, compétences, expériences. Ce dimanche, c'est au quartier Prestavoine, rue Guillon de Guercheville, proximité du gymnase lycée Aliende, de 10h à 12h30.

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4: Bonjour à toutes et à tous, soyez les bienvenus à l'écoute d'RFI. En direct de Paris, il est 18h.
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4: 16h en temps universel, jeudi 7 mai 2026. Au sommaire de cette édition, c'est ce qu'on pourrait appeler une mission déminage pour Marco Rubio. Le secrétaire d'État américain a rencontré aujourd'hui le pape Léon XIV. Marco Rubio est venu renouer les liens entre États-Unis et Vatican, nous explique Lila Olkinouora. Au Liban, un chef militaire du Hezbollah, tué hier soir en plein Beyrouth par l'armée israélienne. Retour également dans ce journal sur la victoire hier soir du Paris Saint-Germain en Ligue des Champions. Une qualification marquée, malheureusement, par des incidents dans la capitale française. Et puis enfin, une histoire française à dormir debout à la fin de cette édition quand un professeur de lettres s'attribue une médaille d'or internationale, nous racontera Tanita Fallé. Un représentant de Donald Trump a donc rencontré aujourd'hui au Vatican le pape Léon XIV. Marco Rubio, le secrétaire d'État, s'est entretenu avec le représentant des catholiques dans le monde pendant plus de 2 heures. Une rencontre dans un contexte de tension historique entre Washington et le Vatican. Rappelons que Donald Trump n'a pas ménagé le pape ces derniers mois. Le président américain l'a qualifié de faible et de nul. Lila Kinoara, bonjour.
7: Bonjour Adrien.
4: L'enjeu de cette rencontre était donc d'apaiser les relations.
7: Oui, et il semblerait que l'objectif a été atteint. Un responsable du département d'État américain décrit à l'agence France Presse la rencontre entre Marco Rubio et le pape comme un entretien amical et constructif qui a duré un peu plus de 45 minutes. Dans un communiqué publié peu après cette entrevue, le porte-parole du département d'État souligne la solidité des relations entre les États-Unis et le Vatican, mais aussi l'engagement des deux parties en faveur de la paix et de la dignité humaine. Parmi les sujets évoqués, selon l'agence France-Presse, la situation au Moyen-Orient, qui avait été un sujet de discorde entre le président Trump et le pape, mais aussi, je cite, des sujets d'intérêt commun pour l'hémisphère occidental, comme la situation à Cuba, un dossier suivi de près par Marco Rubio. Le secrétaire d'État va encore passer quelques jours dans la capitale italienne. Demain, il doit rencontrer la présidente du Conseil italien, Giorgia Meloni, qui, pour rappel, avait pris la défense de Léon XIV face aux attaques de Donald Trump.
4: Merci Lila Olkinouara dans votre journal en français facile. La situation au Moyen-Orient où les États-Unis attendent une réponse de l'Iran à leur dernière proposition en vue de mettre fin à cette guerre au Moyen-Orient et notamment de rouvrir ce stratégique détroit d'Ormuz. Donald Trump parle de très bonnes discussions ces 24 dernières heures avec l'Iran. Dans sa guerre au Liban, Israël dit avoir tué hier soir un chef du Hezbollah. Le Premier ministre israélien Benjamin Netanyahou revendique ce qu'il appelle l'élimination d'un important chef militaire du Hezbollah tué hier soir en plein cœur de Beyrouth, mais nous l'avons appris qu'aujourd'hui, et ce malgré un cessez-le-feu censé être entré en vigueur depuis le 17 avril dernier. Reportage à présent en Cisjordanie occupée, où les attaques de colons juifs contre les Palestiniens et puis les incursions, les avancées illégales de l'armée israélienne se multiplient. Mais les tensions sont aussi économiques. l'autorité palestinienne qui gère la Cisjordanie occupée peine de plus en plus à payer ses fonctionnaires. Certains fonctionnaires travaillent désormais à mi-temps, certaines écoles n'ouvrent plus que 3 jours par semaine. Alors dans l'attente d'être payés, de percevoir leur salaire, des Palestiniens ont beaucoup de mal à vivre, comme a pu le constater notre correspondante Amira Swilem dans les rues de Ramallah.
6: À Ramallah, les rues du centre-ville sont pleines et les cœurs sont gros. Mossab tient une bijouterie qui donne sur la place principale de la ville. Il est aux premières loges pour observer le déclassement des Palestiniens.
8: Les gens viennent vendre leur or. On a des mères, des sœurs qui vendent leurs bijoux avec des larmes aux yeux. Ils n'ont plus d'argent. Israël s'est fermé et les Palestiniens qui y travaillaient ont perdu leur emploi. Il n'y a plus d'activité économique dans le pays.
6: À quelques encablures de là, un bruit de machine à coudre. La boutique d'une couturière. Une cliente essaie une robe de soirée.
9: Bonjour, je fais un reportage sur la crise économique. Eh bien, on était justement en train de parler de ça à l'instant. Ah oui, vraiment ? Racontez-moi. Moi, je travaille pour un organisme public. Je suis fonctionnaire. On ne touche pas nos salaires. Nos dettes s'accumulent. Il y a plein de produits de première nécessité qu'on n'arrive plus à s'acheter. Et tout cela a une incidence sur nous, psychologiquement notamment. On devient nerveux avec les gens alors qu'on n'est pas nerveux normalement. Mais c'est la situation qui nous rend comme ça.
6: Crise économique ou pas ? Rad, la couturière, n'a pas perdu son sens de l'humour.
9: Pour moi, c'est le contraire. Avec la crise, les gens vont devoir accommoder leurs vieux vêtements et je vais donc gagner plus d'argent.
6: En bloquant les recettes fiscales de l'autorité palestinienne, Israël, par la voix de son ministre des Finances, Bezalel Smotrich, dit vouloir hâter son effondrement. Amira Swilem, Ramallah, RFI.
4: 18h06, à Paris, 2 journalistes nigériens ont été libérés aujourd'hui. Ils étaient écroués derrière les barreaux depuis plusieurs mois. Ils avaient été condamnés pour avoir écrit, produit des articles qui ne plaisent pas aux militaires au pouvoir. Hassan Zada, du journal régional Toubal Info, et Ghazali Abdou, correspondant de la Deutsche Welle, sont donc désormais libres après avoir passé plusieurs mois en prison. Une actualité française marquée notamment par son aménagement du territoire. On parle là de lignes ferroviaires. Le Premier ministre Sébastien Lecornu a qualifié aujourd'hui le projet de ligne de train à grande vitesse entre Bordeaux et Toulouse d'irréversible. Rien ne pourra l'arrêter, dit Sébastien Lecornu. Une ligne ferroviaire à grande vitesse entre Bordeaux et Toulouse, pas avant 2035. En France, cette affaire qui pourrait bien inspirer un réalisateur de film, l'histoire d'un professeur de philologie. La philologie, une science du langage, un domaine de recherche qui consiste à étudier les langues à partir de vieux textes. Jusqu'ici, tout est vrai. Ce professeur en question, qui donnait des cours à l'université de Besançon, s'est attribué un prix, la médaille d'or de philologie, censé être l'équivalent du prix Nobel. Tanita Fallet, bonjour.
10: Bonjour.
4: 10 ans après les faits, ce professeur, il s'appelle Florent Montaclair, est désormais poursuivi par la justice.
10: Le 8 juin 2016, Florent Montaclair devient le premier Français à recevoir la médaille d'or de philologie. C'est le plus grand prix qu'on peut recevoir dans ce domaine d'études. 20 ans avant, il avait été donné à Umberto Eco, grand écrivain italien. C'est la Société internationale de philologie rattachée à une université américaine qui a choisi Florent Montaclair parmi de nombreux chercheurs. Il est décoré à l'Assemblée nationale française devant des anciens ministres et gagnant du prix Nobel. Énorme coup de projecteur sur cet enseignant de lettres à l'IUFM de Franche-Comté, à l'est de la France, université qui forme les professeurs des écoles.
4: Et en réalité, Tanita, Florent Montaclair a reçu une fausse médaille.
10: Eh bien, la société qui donne le prix n'existe pas. Pas plus que l'université à qui elle appartient. Alors le site internet de l'institution, lui, existe bien, mais il est assez mal fait pour qu'en 2018, l'arnaque soit découverte, car Florent Montaclair est allé encore plus loin. En 2017, il donne le prix à Noam Chomsky, grand penseur américain, puis à un chercheur romain. Ce sera le dernier, car un journal du pays a enquêté. 9 ans après, l'article dépasse les frontières roumaines et le procureur de Montbéliard ouvre une enquête en février dernier pour avoir fabriqué des faux documents et obtenu des choses en mentant. Le procureur doit désormais choisir non pas quelle médaille il donne à Florent Montaclair, mais de quoi il l'accuse exactement.
4: Merci beaucoup Tanita Fallet. Florent Montaclair qui a désormais interdiction de travailler dans l'enseignement supérieur. La victoire du Paris Saint-Germain, marquée hier soir par des incidents à Paris. Les joueurs de Luis Enrique ont donc qualifié leur équipe hier pour la finale de la Ligue des Champions. En revanche, toujours incompréhensible cette violence hier soir dans les rues de Paris. 127 personnes ont été interpellées et de nombreuses dégradations sont à déplorer. Ainsi se referme ce journal international en français facile, où que vous soyez sur la planète. Merci à tous de l'avoir écouté.
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0: Quoi de neuf à Hérouville, jeudi 7 mai? À 13h au théâtre d'Hérouville, square du théâtre, l'équipe de la Comédie de Caen vous propose un deuxième spectacle immersif. Conception, écriture et mise en scène, Émilie Anna Maillet. Renseignements et réservations, téléphone 02 31 46 27 29, le mail accueil@comediedecaen.fr. En raison des jours fériés, l'accueil de la mairie d'Hérouville-Saint-Clair et de l'agence postale communale de Montmorency seront fermés les vendredis 8 et 15 mai et le samedi 9 mai 2026. Quoi de neuf à Hérouville, vendredi 8 mai. À 11h au Monument aux Morts, place du 1er décembre 1945, commémoration de la victoire du 8 mai 45 avec l'amicale des anciens combattants d'Hérouville et de Saint-Jean-Eudes. Dans le hall de l'Hôtel de Ville, 11 place François Mitterrand, expo photo clichés de quartier réalisé par les jeunes du Conseil municipal des jeunes et des enfants de l'école de la deuxième chance Normandie et de l'UPE 2A jeunes allophones et coordonné par Lafève. L'expo est visible jusqu'au 11 mai. Quoi de neuf à Hérouville, samedi 9 mai? À 16h à la Biblie François Gindre, 5 square du théâtre, conférence Ramène ta science, hier, aujourd'hui, demain, l'Europe, avec Malgorzata Mandola de la Commission européenne dans le cadre du mois de l'Europe. Cette rencontre permettra de revenir sur l'histoire de l'Europe et sur les enjeux actuels. Les fondements institutionnels et idéologiques de l'Europe sont aujourd'hui questionnés, sur son territoire mais aussi dans le monde. Réservation conseillée au 02 14 37 28 60 ou sur le Facebook de la Biblie. Quoi de neuf à Hérouville, dimanche 10 mai. De 10h à 12h30, l'association Hérou Libre propose des ateliers près de chez vous pour entretenir, réparer ou conseiller dans le choix d'un vélo. L'association dispose d'une palette d'outils adaptés permettant d'entretenir et diagnostiquer la majorité des vélos courants. Chaque participant est libre d'amener avec lui son matériel, mais aussi ses questions, compétences, expériences. Ce dimanche, c'est au quartier Prestavoine, rue Guillon de Guercheville, proximité du gymnase lycée Allende, de 10h à 12h30.
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1: 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Il est 19h.
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2: Et à la une, ces nouvelles tensions au Moyen-Orient, l'Iran accuse les États-Unis d'avoir violé le cessez-le-feu après une attaque imputée à l'armée américaine contre plusieurs de ses navires. Des hostilités au moment où le porte-avions français Charles de Gaulle se dirige lui vers le Golfe. Nous ferons le point sur la situation, le conflit dans la région et ses conséquences économiques partout dans le monde. Dans ce journal, nous irons en Norvège où la banque centrale annonce relever son taux directeur. C'est l'un des premiers pays européens à le faire. Dans cette édition, on vous raconte aussi ces millions de subventions de l'Union européenne perçue par la famille royale des Émirats arabes unis avant de prendre la direction de la Corée du Nord qui a présenté ses tout premiers modèles, derniers modèles de smartphone. Et vous allez l'entendre, ils sont de plus en plus à en utiliser dans le pays. Le Moyen-Orient face à la menace d'une reprise des hostilités entre Américains et Iraniens. Téhéran accuse Washington de violation du cessez-le-feu en prenant pour cible ce jeudi soir deux de ses bateaux, dont un pétrolier à proximité du détroit d'Ormuz. Annonce du commandement iranien des forces armées qui décrit aussi des frappes des États-Unis sur le sud de son territoire en coopération avec d'autres pays de la région. De son côté, l'armée américaine, elle, dit avoir bombardé l'Iran après une attaque contre plusieurs de ses navires. Et pendant ce temps, le porte-avions français Charles de Gaulle, lui, poursuit sa route direction le Golfe après avoir franchi mercredi le canal de Suez. Signe que la coalition menée par Paris et Londres se tient prête à sécuriser le détroit d'Ormuz. C'est en tout cas le message envoyé par la France aux belligérants. Il faut pour elle traiter la question d'Ormuz à part du reste du conflit et des négociations car elle est d'intérêt commun. Avec une proposition claire, Franck Alexandre lançait une mission multinationale pour ce bras de mer stratégique.
3: La solution ne viendra ni des États-Unis ni de l'Iran. Il faut donc permettre aux belligérants de ne pas perdre la face, dit-on à Paris. Il faut donc trouver une alternative, une troisième voie. Elle pourrait s'articuler autour du porte-avions français. Le Charles de Gaulle est naturellement un agrégateur de forces. Il est toujours accompagné d'une escorte de frégates. Ce groupe aéronaval est aussi doté d'un état-major embarqué. Il peut accueillir des officiers de liaison. Il est donc taillé pour planifier et piloter une telle opération de déconfliction. Pour bâtir cette coalition à l'image de la coalition des volontaires pour l'Ukraine, l'amirauté britannique travaille étroitement avec l'état-major des armées à Paris, les Pays-Bas et l'Italie qui ont des frégates dans l'océan Indien pourraient facilement intégrer le dispositif. Ce ne serait pas une militarisation du détroit, on ne créera pas de réassurance par la force, disent les marins qui, pour convaincre les pays riverains, indiquent que cette opération navale qui s'inscrirait dans la durée n'aurait aucun lien avec les États-Unis.
2: Franck Alexandre, le blocage du détroit d'Ormuz qui immobilise encore dans le Golfe près de 1500 navires avec à leur bord 20 000 personnes. Des chiffres communiqués ce jeudi par l'Organisation Maritime Internationale. La région reste en tout cas suspendue à la réponse de l'Iran aux propositions américaines pour mettre fin au conflit et rouvrir ce corridor crucial pour le commerce mondial. Des propositions toujours en cours d'examen d'après Téhéran qui avait assuré en début de journée de ce jeudi transmettre ses conclusions au médiateur pakistanais une fois que cette étude sera terminée. Les hostilités au Moyen-Orient et leurs répercussions économiques, nouvelle illustration en Norvège, contrainte de céder à la pression de l'inflation. La banque centrale du pays a annoncé ce jeudi relever son taux directeur. Il passe de 4 à 4,5%. Objectif dissuader les ménages à emprunter pour endiguer la hausse des prix. C'est l'un des premiers pays européens, après l'Islande, à agir aussitôt depuis le début de la guerre en Iran. Et selon Eric Dorr, directeur des études économiques à l'ISEG School of Management, d'autres pourraient lui emboîter le pas.
4: D'autres banques centrales sont effectivement susceptibles de suivre. On sait que c'est dans l'air. La BCE, jusqu'à présent, elle est prudente, elle attend de voir, mais elle ne cache pas l'idée que si l'inflation continue à être aussi forte, elle va finir par devoir augmenter ses taux. Et on pense, beaucoup d'experts pensent qu'en juin, ça pourrait être déjà une première hausse des taux. Tout le monde espère que finalement, le détroit d'Ormuz soit rouvert, que l'approvisionnement en pétrole, en carburant et en gaz redevienne normal assez rapidement et donc que les tensions inflationnistes dissipent. Après, on sait qu'il y a beaucoup de dégâts dans les raffineries des pays du Golfe, donc l'approvisionnement ne va pas du jour au lendemain redevenir normal, hein. Il va falloir des mois pour que tout se normalise, hein, même si effectivement la guerre se termine et que le détroit d'Ormuz se rouvre, en plus il va y avoir les effets de second tour. Il y a eu des augmentations déjà fortes des coûts de l'énergie qui vont être progressivement répercutées en hausse de prix. Le choc va continuer à produire ses effets pendant encore de longs mois, même si la source de ces problèmes disparaît.
2: Propos recueillis par Marius Rolland. Dans le reste de l'actualité, l'appel de Donald Trump lancé à Bruxelles. Le président américain donne à l'Union européenne jusqu'au 4 juillet pour appliquer l'accord commercial conclu fin mars avec les États-Unis. Et si ce délai est dépassé, les droits de douane imposés aux produits de l'UE par Washington bondiraient immédiatement et à des niveaux beaucoup plus élevés. Avertissement écrit ce jeudi sur son réseau Truth Social à l'issue d'un entretien téléphonique avec Ursula von der Leyen. La présidente de la Commission européenne n'a pas tardé à réagir. Elle évoque des progrès significatifs pour réduire ses taxes d'ici deux mois. Des millions d'euros de subventions de l'Union européenne à la famille royale émirienne. C'est ce que révèle une enquête conjointe entre le Guardian et le média d'investigation anglophone d'Ismog. Pendant six ans, la deuxième famille la plus riche du monde a bénéficié de plus de 71 millions d'euros de la PAC, la politique agricole commune des 27, des sommes destinées aux agriculteurs européens, mais pas que. Cet argent va aussi à des investisseurs étrangers, comme la famille Nahyan, à la tête des Émirats Arabes Unis. Les détails, c'est avec Alice Roussard.
5: En un peu plus de 15 ans, les Émirats Arabes Unis se sont imposés comme l'un des acteurs agricoles majeurs. Une expansion pour assurer une sécurité alimentaire dans le pays. La famille royale possède ainsi des terres en Roumanie, en Italie et en Espagne et par conséquent reçoit des subventions européennes. Entre 2019 et 2024, 110 paiements ont été recensés vers un réseau de sociétés et de filiales contrôlées par la famille Nahyan, la famille royale au pouvoir. 71 millions d'euros de subventions. Thomas Weiss est eurodéputé écologiste autrichien, coordinateur de son groupe à la Commission agriculture.
6: Nous parlons d'un soutien aux revenus de base et je ne pense pas que l'argent des contribuables de l'Union européenne devrait être utilisé pour soutenir financièrement la deuxième famille la plus riche du monde. C'est clairement une mauvaise utilisation de cet argent et c'est un exemple très emblématique, mais il y en a beaucoup d'autres.
5: Cela relance le débat autour de la PAC, la politique agricole commune qui favorise les très grands propriétaires foncier, puisque les aides sont calculées principalement selon la taille des terres agricoles, poursuit l'eurodéputé.
6: Nous devons imposer un plafond des aides à 100 000 euros par exploitation. L'agriculture devient de plus en plus difficile, de plus en plus risquée. Donc nous avons vraiment besoin de cet argent pour aider les agriculteurs européens.
5: Notamment, explique Thomas Weitz, pour s'adapter au réchauffement climatique ou encore pour aider une nouvelle génération d'agriculteurs dans un contexte de réduction des budgets.
2: Précision signée Alice Roussard. Et puis un mot en bref sur ces bombardements israéliens qui se poursuivent au Liban malgré le cessez-le-feu en vigueur. De nouvelles frappes sur le sud du pays ont fait 12 morts d'après le ministère local de la Santé. C'est dans ce contexte que de nouvelles discussions seront organisées dans la capitale américaine les 14 et 15 mai prochains entre Israéliens et Libanais. Eux doivent échanger dans les prochaines heures en Floride, des négociateurs ukrainiens et américains. Des pourparlers alors que Moscou a décrété un cessez-le-feu unilatéral de deux jours à compter de ce vendredi. Un arrêt des hostilités pour les commémorations de la victoire de 1945 sur l'Allemagne nazie. RFI, il est minuit à Paris, 7h. À Pyongyang, la capitale nord-coréenne qui a accueilli en début de semaine visiteurs étrangers et entreprises lors d'un salon professionnel. Un événement qui a permis de présenter des locaux, des modèles locaux de smartphones, mais malgré les difficultés économiques du pays, leur usage est de plus en plus répandu dans le pays. Célio Foretti.
7: Un nouveau smartphone, une manière pour le régime de mettre en avant l'image d'un pays moderne. Mais derrière la propagande, une réalité bien concrète, comme l'explique Shreyas Reddy, journaliste spécialiste du régime pour le média NK News.
8: Depuis la pandémie, l'usage de smartphones en Corée du Nord a massivement augmenté. Ça peut paraître contre-intuitif pour certains, car le pays a une réputation d'être pauvre et arriéré, mais ils ont fait beaucoup de progrès en téléphonie mobile. Aujourd'hui, la majorité du pays a accès à un smartphone d'une manière ou d'une autre.
7: Des téléphones copiés des modèles chinois et très probablement produits en Chine également. Des appareils déconnectés de l'Internet mondial, précise Shreyas Reddy.
8: Comme on peut s'y attendre, la Corée du Nord n'autorise pas l'accès à un Internet libre et avec ça, le gouvernement préinstalle des applications et contrôle les réglages des téléphones pour en limiter les fonctions.
7: La Corée du Nord, plus développée qu'on ne le pense, mais qui maintient une emprise très forte sur l'utilisation de ces technologies par ses citoyens. C'est le Fioretti, Séoul, RFI.
2: Et c'est la fin de ce journal. Merci d'être avec nous sur la Radio du Monde. 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Le prochain point sur l'actualité internationale dans une cinquantaine de minutes. À suivre sur RFI, grand reportage.
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10: Le Botswana, sa nature sauvage, son grand désert, ses safaris et ses diamants. Mais aujourd'hui, son drapeau blanc, noir et bleu ciel rayonne aussi et surtout grâce à l'athlétisme. Le pays doit cela en grande partie à un homme, Letsile Teboro, qui a brillé à domicile le week-end dernier avec l'équipe nationale aux mondiaux de relais. Le sprinteur a ouvert la voie en remportant le premier titre olympique de son pays au JO de Paris en 2024. Depuis, les athlètes botswanais enchaînent les exploits et toute une génération rêve de le suivre au pas de course. Letsile Teboro, étincelle pour l'athlétisme botswanais. Un grand reportage de Claire Bargelès.
11: Pour moi, de voir mon pays et mes concitoyens me soutenir, c'est tellement important, bien plus que beaucoup d'autres choses qu'on pourrait me proposer. D'habitude, ils peuvent suivre nos exploits de loin, mais aujourd'hui, ils ont enfin l'occasion d'en faire directement l'expérience avec nous, ici.
12: C'est à domicile que Letsile Teboro participe cette année aux mondiaux de relais. Sur la piste bleue, les équipes de 8 nations différentes s'échauffent avant la finale du 4x400 mètres. Jusque-là, ce week-end, c'est surtout la Jamaïque qui a fait forte impression sur les autres distances, ainsi que les États-Unis, pourtant venus à Gaborone sans leur superstar. Mais lors de cette dernière course, tout le monde sait qu'il faut désormais compter sur un autre challenger. Les yeux sont rivés sur les coureurs du pays hôte, le Botswana. Le stade d'une capacité de 25 000 places est rempli. Dans les gradins, une forêt de parapluies multicolores protège les spectateurs du soleil de plomb. L'ambiance est électrique et un nom revient dans toutes les bouches. Namzi, grand sourire et les yeux pétillants, est arrivé très tôt pour savourer l'excitation de voir les stars de l'athlétisme venir s'affronter devant elle, dans sa ville, et soutenir les coureurs de son pays.
13: Je suis là pour supporter le Botswana jusqu'au bout. Je les ai toujours suivis, mais je pense que ça m'intéresse encore plus depuis qu'on gagne. Je suis vraiment derrière eux maintenant. Le sport est populaire et tout le monde se prend de passion pour l'athlétisme. Maintenant qu'on a une icône nationale et que les gens connaissent le Botswana, on peut recevoir des compétitions comme celle-là chez nous.
14: Ladies and gentlemen, may I have your attention, please?
12: Les sprinteurs s'élancent, un tour de piste pour chacun à couvrir. Les passages de bâtons sont fluides. Côté botswanais, Li Epi, Letsile Teboro, puis Baya Pondori, ferraille dure avec l'Afrique du Sud et l'Australie. La course se joue sur la dernière ligne droite du dernier relais, avec l'accélération de Colin Kebinachipi, qui termine le travail tout en puissance et boucle ce 4x400 mètres pour décrocher l'or à la maison dans un stade en éruption. Les quatre coureurs reçoivent leurs médailles, chacune incrustée d'un diamant naturel local, symbole du filon économique qui a permis au pays de se développer en 60 ans d'indépendance. Et si la nation a pu accueillir en ce mois de mai les premiers mondiaux de relais à se tenir en Afrique, c'est parce qu'elle a su récemment se forger une réputation dans le monde de l'athlétisme, comme le souligne l'ancien champion britannique, aujourd'hui patron de World Athletics, Sébastien Coe.
15: C'est ma deuxième visite ici au Botswana. La première était déjà très intéressante car elle m'a permis de mieux comprendre comment est née toute la génération d'athlètes qui brillent aujourd'hui sur les pistes pour notre plus grand plaisir à World Athletics et le vôtre dans ce magnifique pays. Et je suis vraiment heureux de faire partie de cette histoire. J'ai pu observer le développement de l'athlétisme sur place au cours des 8 dernières années depuis cette première visite. J'avais alors pu observer vos talents émergents s'entraîner et ils font désormais partie des équipes qui représentent le Botswana. Je veux que tout cela soit une source d'inspiration pour les jeunes qui sont assis ici dans les gradins et qui rêvent, j'espère, un jour de suivre le même chemin que Led Sillé et des autres grands athlètes présents ici, quel que soit le pays et le continent qu'ils représentent.
12: Tout a basculé lors des Jeux Olympiques de Paris en 2024. C'est là qu'a été découvert ce joyau du Botswana.
16: Et c'est parti pour ce 200 mètres. Et déjà Alexis Letebogo qui produit son effort. C'est pareil pour Noah Lyles. On est déjà, on va sortir dans le virage. C'est Tebogo qui est en tête devant Bednarek. Noah Lyles qui produit son record. Tebogo qui va s'imposer. Alexis Letebogo, il va s'imposer. Champion olympique. Alexis Letebogo, incroyable. 19-46. Le chrono, il a mis tout le monde d'accord. Alexis Letebogo, le coup de canon du Botswana. Champion olympique, Botswana, incroyable, 19-46, il a explosé tout le monde devant Kenneth.
17: Magnifique.
18: C'est génial, je ne pense pas que beaucoup comptaient sur moi avant la course, mais moi je me suis juste dit, fais ta course et fais ce que tu as à faire. C'est incroyable, pour le pays mais aussi pour le continent africain et pour tous les gens qui m'ont accompagné jusqu'à aujourd'hui.
12: À 21 ans, Letsile Teboro devient le premier sprinter africain à remporter l'or sur 200 mètres et le premier champion olympique de son pays. Un demi-jour férié est déclaré après cette victoire historique et une grande fête l'accueille à son retour. Depuis, il est devenu un héros national. Sa photo est affichée en grand dans la capitale pour vanter la vitesse d'un réseau téléphonique ou encore les mérites d'une marque de lait. Et il apparaît même avec ses coéquipiers sur les nouveaux billets de 50 poulas, la monnaie locale. Ils ont été créés l'année dernière suite au titre du 4x400 décroché lors des mondiaux de Tokyo. Le Botswanais espère, grâce à cette renommée, ouvrir la voie pour les sportifs africains.
18: Je ne sais plus depuis combien de temps on voit les Jamaïcains, les Américains et les pays asiatiques dominer les différentes disciplines. Mais l'heure du changement a sonné et j'espère qu'on continuera à noter une différence année après année.
12: Ce prodige est aujourd'hui le visage d'un sport qui grandit dans un pays de 2,5 millions d'habitants. Et il représente une source d'inspiration et un moteur pour les autres jeunes athlètes. Il a notamment aidé la première

0: Sur le bas-côté, des vendeurs proposent sur de petits étals des pastèques et des tiges de canne à sucre à mâcher. À une intersection, Ketia Metsue, laveur de voitures plein de bagou, indique le chemin.
1: That side. We'll stay that side.
2: C'est là, il habite de ce côté. C'est quelqu'un de chouette. Je me souviens de lui quand il était à la Kids Academy là-bas. Il s'entraînait dur et c'était un rapide. C'est vraiment une bonne personne. Grâce à lui, on connaît maintenant notre ville. On est fiers de ce garçon.
1: We are proud of him, this boy.
0: Après avoir suivi plusieurs routes en terre, la grande maison de la famille Teboro finit par apparaître. Sur le perron, un homme nous accueille, vêtu du maillot de l'équipe nationale d'athlétisme.
3: Je suis Tefo Teboro, l'oncle de Letsile.
0: C'est ici que Letsile a grandi, dans un milieu modeste, élevé par sa grand-mère et sa mère. À l'école, il découvre les joies de la course à pied et du sprint, même s'il préfère dans un premier temps se tourner vers le foot. Ses qualités physiques se font très vite remarquer.
3: Ça a commencé très tôt, dès son enfance. Il était plein d'énergie. On se demandait souvent pourquoi il courait tout le temps partout. Il y a un endroit plus bas, vers la maison de l'ancien président Ketumile Matsire, où c'est très en pente. Et il piquait souvent un vélo pour aller en faire là-bas. Tous les sports d'adrénaline, c'était son truc.
0: À l'adolescence, il déménage à Gaborone et son ascension est ensuite très rapide une fois qu'il intègre les structures d'entraînement national. En 2021, surnommé Schoolboy puisqu'il est encore au lycée, il devient champion du monde junior sur 100 mètres à Nairobi et commence à attirer l'attention. Il confirme ses talents un an plus tard en Colombie en établissant un nouveau record du monde des moins de 20 ans en 9 secondes 91 centièmes. C'est la première fois que le Botswana produit un athlète qui passe sous la barre des 10 secondes. Puis en 2023, il frappe un grand coup à Budapest pour ses premiers mondiaux chez les seniors. Il décroche l'argent sur 100 mètres et le bronze sur 200, poussant les Américains, notamment Noah Lyles, dans leur retranchement. Viennent enfin les JO de Paris, la consécration, l'or sur 200 et l'argent en 4x400. Pour son oncle Tefo, la recette de cette réussite, c'est qu'il a été bien entouré.
3: En fait, ils étaient trois. Je les appelais la marmite à trois pieds. Letsile, sa mère et son entraîneur. Ils formaient une super équipe. Son coach, c'est plus que son coach. C'est aussi un peu son oncle, son frère, tout ce que vous voulez. Même une forme de figure paternelle. Et puis, il y a eu l'année olympique où on a perdu ma sœur en mai. Ça a été vraiment très dur. On n'était pas sûr qu'il arriverait à faire le déplacement pour les JO. Mais avec son entraîneur, ils ont décidé d'y aller. Il s'est dit que peut-être ça lui permettrait de se dégager d'un poids. Donc il est parti là-bas et il a fait ce que l'on sait. Et wow.
0: Il avait d'ailleurs marqué l'esprit des téléspectateurs en montrant aux caméras à Paris, après sa victoire olympique, une inscription sur sa chaussure. EST, 23 décembre 1980. Les initiales et la date de naissance de sa mère Seratiwa, décédée d'un cancer du sein. Aujourd'hui, malgré ses succès fulgurants, ses proches insistent, Letsile a su rester simple, attaché à ses racines, sans laisser la célébrité lui monter à la tête.
3: The good thing about him is...
2: La bonne chose, c'est qu'il n'a rien perdu de son humilité. Il est proche de tout le monde. Il ne se dit pas que maintenant qu'il est une star, il est différent. C'est un humble garçon de Kanye. Le peu de temps libre qu'il a, il va s'occuper de sa ferme. C'est comme ça qu'on a été élevé. On doit s'occuper de notre troupeau de vaches. Il y va pour un jour ou deux, puis il revient pour recommencer à s'entraîner. Et il est toujours là pour aider n'importe qui. La dernière fois, il y avait des inondations à Gaborone. Et il a vu qu'un véhicule était bloqué au milieu de l'eau. Il ne s'est pas dit « Oh non, je porte des vêtements de luxe ». Il a juste fait demi-tour avec sa voiture et il est allé les remorquer.
3: And pull them out.
0: Au sein de la capitale, son ancien club, le Lefika Athletics, est toujours actif. Tabang Rossiemang s'est reconverti en jeune entraîneur après une blessure qui l'a éloigné des pistes. Et il n'en revient toujours pas de cette ascension éclair.
4: Je m'entraînais avec lui vers 2018-2019 et je voyais bien que ses foulées étaient impressionnantes quand il courait. Je me disais que cet homme allait être incroyable sur le 200 mètres. Tout s'est passé si vite, je n'arrivais pas à y croire. Tout d'un coup, c'est devenu quelqu'un de si

0: Qui est important pour le pays.
1: In the country, like, it happened fast.
2: Mais Lesile Teboro et sa grande foulée ne sont pas sortis de nulle part. Avant lui, d'autres Botswanais ont ouvert la voie, à l'image de la championne du monde sur 400 mètres, Amantle Moncho, du tout premier médaillé olympique du pays, Nigel Amos, en argent sur 800 mètres en 2012, ou encore d'Isaac Maklawa, figure du 400 mètres. Et la nation récolte également les fruits d'efforts déployés depuis des années pour développer la pratique scolaire et détecter les talents précoces. Des programmes financés en grande partie grâce aux revenus minier. Martin Morwati, universitaire et spécialisé en gestion du sport, est le président du comité d'organisation des mondiaux de relais de Gaborone.
3: Toute cette histoire a commencé dans les années 1960 à la suite de l'indépendance. Le stade a été construit à cette époque. Depuis, le gouvernement est impliqué et il investit dans les jeunes talents. Le cœur du système, ce sont les écoles. Elles sont cruciales dans la production de grands athlètes. Avec l'évolution du sport, on a commencé à mettre en place de nouveaux programmes. Par exemple, celui qu'ont sans doute suivi Letsile et tous les autres. Et qui s'appelle Rebabonaha. Ça veut dire c'est là que nous les trouvons. C'est un programme en lien avec les établissements scolaires et les communautés pour que les enfants s'entraînent dans différents sports. Ce n'est pas seulement l'athlétisme. Il y a aussi de la boxe, du karaté et d'autres disciplines. Donc, il y a eu toute une politique concertée afin de développer les capacités sportives.
2: Le champion olympique a d'ailleurs fait le choix de rester sur place et de continuer à s'entraîner avec son coach, Kebonye Modissa Mosimanyane, dit Dossé. Deux États du Golfe et la Tunisie lui auraient proposé de changer de nationalité sans succès. Et désormais, son aura s'étend bien au-delà de Kanye et nombre d'enfants au Botswana rêvent de marcher dans ses pas. Juste à l'extérieur de la capitale, à la frontière avec l'Afrique du Sud, la petite ville de Ramotswa compte son propre club d'athlétisme.
4: C'est le terrain d'une école sur lequel on peut venir s'entraîner. Il n'est pas en très bon état, mais on n'a pas vraiment le choix. Il faut qu'on continue, car c'est toujours mieux que d'autres endroits.
2: On ne distingue pas à première vue la piste en terre battue qui existe au centre de ce terrain vague pas très plat, parsemé de bouses de vaches séchées. Au loin, une butte de terre indique le futur emplacement d'une fosse pour accommoder les sauteurs en longueur. Malgré ses infrastructures insuffisantes, le coach Ouaraïlé Disseko, surnommé Fino, met toute son énergie pour pousser ses jeunes pratiquants, de plus en plus nombreux, à donner le meilleur d'eux-mêmes.
4: On a lancé la structure en 2019. Durant la pandémie de Covid, beaucoup de jeunes ont arrêté de faire du sport. Donc on a voulu les faire revenir et recréer du lien au sein de la communauté. Et vous voyez, tout ce groupe-là, ils sont arrivés après les Jeux Olympiques de 2024 de Paris. Ça a attiré beaucoup de monde. Ils veulent tous devenir le futur Letsile.
1: The next Letsile. Come on,
5: let's go, come on.
2: Tous les encadrants sont bénévoles et Saïdi Motladile, qui amène régulièrement ses deux enfants s'entraîner, s'est récemment retrouvé propulsé au poste de président. Et il est persuadé que la course à pied est un remède pour tenir les adolescents sur le bon chemin, à l'image de Letsile qui a affirmé que le sport est un cadre qui l'a aidé à rester discipliné, loin de la criminalité.
6: Ici, on a des familles à revenus faibles ou moyens. Et le but principal du club, c'est de guider les jeunes et les tenir éloignés de ce qui se passe dans la rue. On dit qu'un esprit trop oisif, ça mène à des comportements perturbateurs. Donc on essaye de les garder bien occupés.
2: Passé d'une dizaine d'athlètes compétitifs à plus de 40, l'entité de Ramotswa devient peu à peu un vivier local de nouveaux talents, avec notamment des espoirs paralympiques tels que Bossé Morwati et Ronald Richwill. À 16 ans, Wame, tout en longueur et vitalité, se concentre pour sa part sur le 800 mètres. Cela fait un an qu'elle a rejoint le club, un peu par hasard.
7: J'habite juste là-bas, là où il y a du linge qui sèche. Au début, j'ai vu que des gens venaient régulièrement s'entraîner ici. Je me suis dit que comme je cours pas mal, pourquoi ne pas me joindre à eux? J'adore la course car je me sens libre, libre de tous mes problèmes. Je suis juste avec moi-même et rien ne peut m'arrêter.
2: Et les accomplissements de la Team Botswana apportent beaucoup de motivation à tous ces sportifs comme Rotsi, le fils de Saïdi, âgé de 17 ans.
0: J'étais tellement heureux que le Botswana remporte une médaille d'or aux JO. Et ça a créé un déclic. Peut-être que moi aussi, plus tard, je pourrais en remporter une pour mon pays. D'ici 5 ans, j'aimerais tellement être un professionnel et courir pour le Botswana, sur mes distances qui sont le 100 et le 200 mètres.
2: À la tombée de la nuit, un peu après 18 heures, le groupe est obligé de plier bagages, faute d'éclairage. Et les dernières courses se déroulent dans la pénombre, accompagnées par les prédications d'une église évangéliste voisine. Les victoires du pays des Tswana ne sont en tout cas pas près de s'arrêter et une nouvelle figure nationale impressionne déjà en la personne de Colin Kebinachipi, 22 ans et vainqueur du 400 mètres aux Mondiaux de Tokyo l'an dernier. Letsile Teboro est donc confiant pour la suite.
5: Je pense que tout cela va donner de bonnes bases pour les athlètes botswanais qui vont se développer avec le temps. Ça devrait inspirer du monde au sein de la nouvelle génération qui va vouloir faire comme nous. Ils deviendront la meilleure version d'eux-mêmes et tenteront d'aller encore plus loin que ce que j'ai déjà fait pour ce sport.
2: La nation d'Afrique australe pourrait bien continuer à faire émerger de nouveaux diamants sur les pistes mondiales et il faudra garder un œil sur cette équipe bleu ciel décidément pleine de promesses.
8: Letsile Teboro, étincelle pour l'athlétisme botswanais. Un grand reportage signé Claire Bargelès. 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
12: À la une de cette dernière édition d'Afrique Soir, le Mali en proie à de nouvelles attaques des djihadistes du JNIM et des opérations de l'armée malienne et de ses alliés russes. Autour de Bamako, le blocus se resserre aussi bien pour les marchandises que pour les particuliers. Témoignage d'un habitant de la capitale au début de ce journal. En Côte d'Ivoire, les réactions après la dissolution de la très critiquée commission électorale indépendante. La classe politique pose ses conditions pour le futur système de gestion des élections. Au Tchad, le procureur a requis 10 ans de prison au procès des 8 opposants du GCAP, poursuivis notamment pour rébellion. Le verdict est attendu ce vendredi. Et puis le Ghana demande à l'Union africaine d'agir au sujet des attaques xénophobes en Afrique du Sud contre des migrants africains. Accra demande des mesures urgentes et que la question soit abordée pendant le prochain sommet de l'UA. Enfin, les 3 premiers supporters sénégalais libérés après leur détention au Maroc de retour à Dakar dans la soirée. Ils ont été accueillis à leur arrivée à l'aéroport par un comité de soutien. Au Mali, les djihadistes du JNIM durcissent leur blocus sur Bamako. Plusieurs dizaines de camions de marchandises ont été incendiés hier sur les routes qui relient la capitale à la Guinée, au Sénégal, à la Mauritanie et à la Côte d'Ivoire, précisément dans les zones de Gogui, Diéma, Kienoroba et Bougouni. Les djihadistes entravent aussi la circulation des autocars, des voitures, compliquant le quotidien. David Baché a joint un natif de Kangaba, à 80 km environ de la capitale. Sa famille devait le retrouver à Bamako, mais le blocus imposé par le JNIM les en a empêchés. Pour préserver sa sécurité, cet homme témoigne de manière anonyme.
14: Les gens devraient venir pour assister aux funérailles. Mais malheureusement,
15: les gens devaient venir pour des funérailles, mais ils sont restés bloqués. Le matin de bonne heure, ils ont été réveillés par des coups de feu, des grandes détonations, des tirs de Kalachnikov partout. Les voitures rebroussaient chemin. Tous les véhicules qui ont essayé de passer quand même ont été arrêtés et brûlés. Dans le village, tout le monde est resté enfermé chez soi. Les gens ne sont pas allés travailler au champ. Les enfants ne sont pas allés à l'école. C'est aussi ce qui s'est passé dans les villages voisins sur cette partie de la RN5. À Kenyoroba, il y a plus d'une dizaine, peut-être une quinzaine de véhicules qui ont été entièrement brûlés. De 6h du matin jusqu'à 14h, les djihadistes ont bloqué le coin. Puis ils sont repartis. Après leur départ, des militaires sont arrivés. Une ambulance devait aussi quitter Kangaba pour Bamako avec des malades. Mais à l'heure où je vous parle, ils n'ont pas pu faire le déplacement.
14: Ils n'ont pas pu faire le déplacement.
12: Un propos recueilli par David Bachet et les voyageurs attendent par centaines à Kita, où l'état-major assure que des opérations de sécurisation sont en cours, ainsi qu'à Kai dans le sud-ouest. Les attaques aussi se multiplient. Le Jnim a fait au moins une cinquantaine de victimes. Des chasseurs traditionnels d'Ozo, alliés des forces nationales, visés dans plusieurs localités des régions de Mopti et de Bandiagara. En réponse, ce jeudi, l'armée malienne assure avoir mené des opérations contre les groupes terroristes dans la zone et avoir tué une dizaine d'entre eux. Quel organe pour remplacer la commission électorale indépendante en Côte d'Ivoire? Le gouvernement a annoncé hier sa dissolution. La CEI, très critiquée depuis sa création il y a 25 ans pour organiser et superviser les élections, accusée de partialité pour la classe politique. Il s'agit cette fois de poser des garde-fous, Binta Diagne.
16: Le PDCI de Tidiane Thiam déplore, je cite, une décision unilatérale prise sans concertation avec la classe politique. Ce parti d'opposition dénonce aussi une opacité autour du budget alloué à la révision de la liste électorale en 2026 et demande une fois de plus un dialogue avec l'ensemble des partis politiques. Ce dialogue permettrait de définir les modalités du système électoral, insiste Soumaïla Bredoumi, le porte-parole du PDCI. Dans le même état d'esprit, Simone Eyvé, l'ancienne première dame de Côte d'Ivoire, demande aussi un dialogue national. Elle réitère les mêmes doléances déjà exprimées à la veille de chaque scrutin national. Il faut un organe électoral indépendant, un redécoupage électoral équitable et une révision consensuelle de la liste électorale, affirme la présidente du mouvement des générations capables. La question de l'intégrité du système électoral de gestion des élections semble donc au cœur des préoccupations de la classe politique. L'enjeu est de taille, affirme Awadon Mello, candidat malheureux à la présidentielle d'octobre dernier. Il ne faut surtout pas remplacer la peste par le choléra. Fin de citation. Binta Diagne, Abidjan, RFI.
12: Au Tchad, les opposants du GCAP dans l'attente du verdict. Il sera rendu demain vendredi. Ce jeudi, le procureur a requis 10 ans de prison contre les 8 présidents des partis d'opposition poursuivis pour attroupement armé, mouvement insurrectionnel notamment, ce que tous réfutent en bloc. Le procès qui se tient depuis hier à la maison d'arrêt de Klessoum, pourtant public, a été interdit à la presse et aux proches. Correspondance de Nadia Ben Mahfoud à N'Djamena.
17: Les avocats de la défense se sont relayés toute l'après-midi pour les plaidoiries. Maître Laguerre Gérandi Dionro explique que chacun des avocats du collectif a déconstruit toutes les infractions reprochées aux 8 opposants du GCAP. Maître Athanase, quant à lui, estime que le réquisitoire du procureur n'a fait aucune démonstration des faits reprochés à ses clients. Il a fait une lecture de ses réquisitions écrites qui tiennent à peine sur 2 pages, dit-il. Pour lui, cela prouve que le dossier est vide et ne permet pas de condamner ces innocents. Fin de citation. La défense a donc demandé la libération des 8 prévenus. À la fin de la séance, et comme le permet la loi, chacun d'entre eux a pu avoir la parole une dernière fois. Ils ont tous clamé leur innocence. Ils se disent républicains et dans une logique de vouloir que les choses aillent mieux pour les Tchadiens. Ils se sont directement adressés au juge. Nous sommes entre vos mains. Si vous pensez que nous pouvons être des malfaiteurs ou à l'origine d'une rébellion, c'est à vous de décider en votre âme et conscience. Fin de citation. Le verdict est attendu demain matin au palais de justice de N'Djamena cette fois. Nadia Ben Mahfoud, N'Djamena, RFI.
12: Et puis au Tchad, l'état d'urgence déclaré dans la province du Lac. Les frontières sont fermées et un couvre-feu est en vigueur pour 20 jours. Décision des autorités ce jeudi après 2 attaques meurtrières contre l'armée menée par des djihadistes de Boko Haram ces derniers jours. Un deuil national de 3 jours est en cours depuis hier suite à l'attaque d'une position de l'armée qui a fait au moins 24 morts dans la nuit de lundi à mardi. Hier mercredi, une patrouille a été ciblée par des hommes armés, sans bilan ni précision officielle à ce stade. Au moins 36 victimes, cette fois dans le nord-est de la RDC, depuis mardi, tuées par les rebelles ADF liés au groupe État islamique qui ont mené plusieurs attaques ces derniers jours à la frontière de l'Ituri et du Nord Kivu. La dernière, ce jeudi midi, a visé Biakato dans le territoire de Mombasa. Les assaillants qui sont entrés dans les maisons ont massacré 15 personnes. La guerre dans l'Est qui pourrait repousser les élections présidentielles prévues en 2028 en RDC. Le président Félix Tshisekedi a laissé entrevoir cette possibilité hier soir dans une conférence de presse. Et il a aussi assuré qu'il était prêt à un troisième mandat si les Congolais le demandent et à condition d'organiser un référendum pour modifier la constitution qui interdit jusque-là de dépasser 2 mandats. C'est la première fois que le président l'annonce aussi clairement et dans notre dossier du soir, soir, on s'intéresse aux réactions, d'abord dans les rangs de l'opposition en RDC comme à l'étranger, Patient Ligaudy.
18: De Kinshasa d'abord, où l'ancien candidat à la présidentielle, Délice Sanga, qui tente depuis quelques mois d'organiser une manifestation sur place, parle de masques qui tombent. Pour lui, Félix Tshisekedi manœuvre désormais à découvert pour un troisième mandat par plébiscite et appelle à tous les démocrates à faire obstacle à ce qu'ils considèrent comme une dérive. De l'exil ensuite, où l'ancien député Claudel-André Loubaïa monte d'un cran sur le plan juridique. Il cite l'article 220 de la Constitution qui rend certaines dispositions intangibles, les articles 164 et 165 sur la haute trahison, et conclut qu'invoquer la volonté du peuple pour justifier une révision n'est, je cite, que du prix. Dans ce même exil, Francine Muyumba, ancienne sénatrice et membre du PPRD de Joseph Kabila, est catégorique. Félix Tshisekedi n'aura pas les troisième mandats. Elle annonce une mobilisation pour faire échec à toute tentative, je cite, des confiscations du pouvoir. La Loucha, le mouvement citoyen qui était en première ligne contre le prolongement du mandat de Joseph Kabila entre 2016 et 2018, pose une question directe au pouvoir. Si on ne peut pas organiser des élections au nord et sud Kivu à cause de la guerre, comment organiser un référendum dans ces mêmes provinces?
12: Mais certains poids lourds n'ont pas encore parlé. La Senco se concerte. Martin Fayoulou s'exprimera ce vendredi. Le camp de Moïse Katumbi lui prépare également sa communication. Du côté des alliés de Félix Tshisekedi, cette fois, pas de réaction. Sa plateforme politique compte pourtant plusieurs poids lourds et même des anciens candidats et des présidentiables. Pourquoi donc ce silence dans les rangs de la majorité? Écoutez l'analyse de Trésor Kibangula, chercheur à Ebouteli, l'Institut congolais de recherche sur la politique, la gouvernance et la violence. Il répondait ce midi à Mathieu Vendredi.
19: Chaque fois que un des leaders de l'Union sacrée essayait de prendre un pas de côté par rapport à la ligne du président de la République, il y avait tout de suite la foudre qui tombait. On a vu avec Vital Kamerhe déjà, hein, à un moment donné où il commençait à prêcher pour discuter avec les rebelles, alors qu'à l'époque la ligne était plutôt militaire. Il fallait se battre, et tout de suite on a compris qu'il serait pas très suffisamment loyal pour défendre les chefs. Il a été écarté. Récemment, Bahati a subi les mêmes sorts lorsque le deuxième vice-président du Sénat avait essayé de dire que la constitution actuelle n'était pas les problèmes étaient plutôt dans les hommes qui appliquent la constitution. Il a aussi été écarté. Donc, on sent qu'il y a quelques signaux faibles, hein, des discordances au niveau de la majorité au pouvoir, mais tant que l'opposition ou tant que les rapports des forces ne seront pas inversés, hein, on attend aussi du côté de la société civile, comme à l'époque de Kabila, lorsqu'il y avait ces velléités de troisième mandat, que ça bouge. Et sur le terrain aujourd'hui, l'opposition politique ou la société civile peine encore à mobiliser. Est-ce que le fait que le président sorte du bois annonce clairement ses intentions pourrait être cet élément déclencheur pour une remobilisation politique? On attend de voir.
20: Et hier, Félix Tshisekedi a également introduit un argument nouveau, ce partenariat conclu entre Washington et Kinshasa qui exigerait, d'après le président congolais, des réformes constitutionnelles. Est-ce que c'est un argument ou est-ce que Washington demande clairement à Tshisekedi de rester à la tête du Congo, j'ai envie de dire?
19: Je pense qu'il y a deux choses à distinguer, la révision constitutionnelle et le changement de la constitution. Je pense que les gens les politiques essaient un peu d'embrouiller les deux concepts. Aujourd'hui, aucune révision constitutionnelle ne permettra au chef de l'État d'avoir un troisième mandat. Ce que l'accord de Washington dit, c'est qu'il y a certaines dispositions dans l'actuelle constitution qui mériteraient d'être révisées pour que l'accord s'applique.
12: Trésor Kibangula, l'invité d'Afrique Midi, que vous pouvez réécouter en longueur sur notre site internet. En Centrafrique, Simplice Mathieu Sarandji, réélu à la tête de l'Assemblée nationale, un vote par acclamation des 87 députés ce jeudi, alors qu'un tiers d'entre eux manquait, puisque les résultats du second tour des élections législatives n'ont pas été annoncés. Ce très proche du président Touadéra occupe le perchoir depuis 2021. Il était le seul candidat en lice. Le correspondant de RFI en Centrafrique, Rolf-Steve Domiale, relâché après avoir été interrogé par la police ce jeudi avec le chargé de communication du parti d'opposition URCA. C'est le ministre de l'Intérieur qui a convoqué notre collègue après la conférence de presse tenue hier par l'opposant Anissé Georges Dologuele, qui a dénoncé face à une trentaine de journalistes son interdiction par les autorités de voyager. Et puis en bref, deux journalistes libérés cette semaine au Niger après plusieurs mois passés derrière les barreaux. Le correspondant de la radio allemande, la Deutsche Welle, Ghazali Abdou, et le directeur de publication du journal régional Toubal Info, Hassan Zada. En Tunisie, le journaliste indépendant Ziad El Haini, lui condamné à un an de prison ferme pour avoir défendu ses collègues. La justice tunisienne l'a jugé coupable d'atteinte à autrui. Ce jeudi, après ses attaques, ses critiques de décision judiciaire qui visaient ses confrères, une peine qui vise en réalité ses positions selon son comité de soutien. Venons-en à l'Union africaine, interpellée au sujet de l'explosion de violence contre des migrants africains en Afrique du Sud. Depuis une dizaine de jours, des marches sont organisées par des mouvements sud-africains pour protester contre l'immigration illégale. Elles servent de prétexte à des agressions xénophobes contre des migrants africains. Déjà plusieurs pays du continent ont fait part de leurs inquiétudes et le Ghana demande à présent à l'Union africaine de mettre le sujet à l'agenda du prochain sommet au mois de juin. Wely Diallo.
3: Dans son communiqué, le gouvernement ghanéen se dit profondément préoccupé par la récurrence des incidents xénophobes en Afrique du Sud. Une situation d'autant plus inquiétante que ces incidents persistent depuis quelques années. Le pays en appelle à l'Union africaine, à qui il demande de renforcer son système de surveillance des violations de la Charte des droits de l'homme et propose la mise en place d'une mission d'enquête. Elle sera chargée d'examiner les causes profondes de la violence xénophobe en Afrique du Sud. Sans faire de reproches explicites au pays, le Ghana dit considérer que la poursuite des attaques contredit les principes de solidarité et d'unité africaine. Il évoque notamment le soutien apporté par de nombreux pays africains à l'Afrique du Sud pendant la lutte contre l'apartheid. Mardi, l'une des victimes des attaques avait été rapatriée au Ghana par les autorités. Le ministre des Affaires étrangères avait à l'époque convoqué le haut commissaire par intérim de l'Afrique du Sud au Ghana à ce sujet. Ce dernier lui avait répondu que les autorités sud-africaines avaient pris bonne note des préoccupations ghanéennes.
12: Le Nigeria, le Lesotho et le Malawi ont aussi fait part officiellement de leurs inquiétudes. Le directeur du plus grand mémorial du génocide des Tutsis au Rwanda salue la réouverture de l'instruction à l'encontre d'Agathe Habyarimana pour déterminer son rôle dans la préparation du génocide. La cour d'appel de Paris a annulé hier le non-lieu accordé l'an passé à l'ancienne première dame rwandaise. Ce jeudi, le directeur du mémorial de Kigali, Freddy Mutangua, salue donc un moment d'espoir pour les survivants et pour la justice attendue depuis très longtemps. Il demande à la justice française d'agir avec urgence puisqu'Agathe Habyarimana est âgée de 83 ans. Autre décision marquante pour le continent, en France, le vote d'une loi cadre qui doit faciliter le retour des biens pillés par la France pendant la colonisation. Les sénateurs ont adopté le texte après les députés hier, ouvrant donc la voie au retour de nombreux biens demandés sur le continent par le Mali, l'Algérie, le Bénin pour ce qui est des demandes en cours. Le gouvernement pourra donc utiliser des décrets pour les restituer et non plus des lois spécifiques. Le retour au pays des trois premiers supporters des Lions de la Teranga détenus au Maroc. Ils ont purgé leur peine de 3 mois de prison après les violences pendant la CAN et ont atterri ce jeudi soir à l'aéroport de Dakar. Accueillis comme il se doit par les supporters sénégalais, Léa Lisa Vesteroff était sur place.
21: Explosion de joie quand les trois supporters franchissent enfin la porte de l'aéroport. Plus d'une centaine de leurs collègues du 12e Gaïndé sont là. Drapeau du Sénégal à la main, chacun veut les prendre dans ses bras. Les portes, Koumbé Diétia au venu de Sali, casquette vert, jaune et rouge sur la tête, rayonne de joie.
22: C'est un grand soulagement. On est content parce qu'il y en a 3 mois, on n'a pas vu nos frères. Et le 12e Gaïndé, c'est la famille. Si tu touches quelqu'un, tu touches tout le monde.
21: Pour l'occasion, les djembés, les trompettes résonnent. Abdoulaye Dieng, originaire de Richartol, dans le Nord, n'en finit pas de sourire après 3 mois loin de son pays.
23: Mais maintenant, on dit Alhamdulillah, puisqu'on est revenu avec la vie. Tant qu'il y a vie, il y a espoir. Donc,
1: Alhamdulillah.
21: À ses côtés, Ibrahima Diop, lunettes de soleil pour cacher l'émotion du retour, est plus mitigé.
4: On est très content, mais pas à 100%, parce que tout le temps on passe à nos frères qui restent là-bas. Il y a 15 personnes qui restent et je demande à tout le peuple sénégalais, aux autorités étatiques et religieuses, de faire des prières aussi pour nos frères qui sont dans les murs marocains.
21: 15 autres supporters sont en effet toujours en prison à Rabat, condamnés pour hooliganisme à des peines de 6 mois à 1 an de prison. Serine Babou, venue de Kermassar, lance un appel.
6: Aux autorités marocaines d'accorder vraiment une grâce royale pour ces 15 supporters-là, de nous revenir très vite, compte tenu de la coopération sénégalo-marocaine.
21: L'espoir, c'est celui d'une grâce pour permettre à ces supporters de fêter la Tabaski de leur famille d'ici 3 semaines et tourner la page une bonne fois pour toutes de cette finale chaotique de la CAN. Léa Lisa Westerhoff, Dakar, RFI.
12: Et c'est le tribunal arbitral du sport qui va trancher le litige entre le Sénégal, le Maroc, la CAF au sujet de la Coupe d'Afrique, mais qui va aussi se pencher sur une décision de la Fédération camerounaise de football qui a mis à l'écart l'association des arbitres. Il y a quelques jours, les juges ont tranché, le recours de la CAF est recevable. Le TAS va donc instruire le dossier, ce qui pourrait remettre en cause la réélection de Samuel Eto'o à la tête de la FECAFOOT. Les précisions depuis Yaoundé de Joël Wadem.
23: Samuel Eto'o est-il en sursis à la tête de la Fédération camerounaise de football? Pour l'Association camerounaise des arbitres de football, la réponse est oui. La CAF conteste son exclusion du processus ayant conduit à la réélection de l'ancien capitaine des Lions Indomptables le 30 novembre 2025. Après une grève liée à des arriérés d'indemnité estimés à 300 millions de francs CFA, son agrément avait été retiré au profit d'une autre association. Le TAS accepte aujourd'hui d'examiner l'affaire sur le fond en raison de l'épuisement de toutes les voies de recours internes. Mais du côté de la FECAFOOT, le discours est rassurant. Un responsable rappelle qu'aucune décision n'a encore été rendue et que le TAS ne s'est prononcé que sur la recevabilité du recours. Cette affaire intervient dans un contexte de forte tension autour de la gouvernance du football CAF-TAS. Et si le tribunal de Lausanne, le plus sensible du football camerounais, se joue désormais loin des stades? Joël Wadem, Yaoundé, RFI.
12: Il est minuit 49 ici à Paris, 2 heures de moins en temps universel.
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12: Afrique Soir suite et fin dans quelques instants, mais avant cela un rapide tour de l'actualité internationale. Au Moyen-Orient, les frappes se poursuivent malgré les trêves et discussions en cours. Les attaques d'Israël sur le Liban ont fait au moins 12 morts ce jeudi. L'Iran de son côté a ouvert le feu en représailles à une attaque d'un pétrolier iranien par l'armée américaine. Reste qu'un accord temporaire pour mettre fin à la guerre est proche selon plusieurs sources et qu'Israël et le Liban vont à nouveau discuter à Washington la semaine prochaine. Une rencontre entre deux hommes qui n'ont rien pour s'entendre. Le président Lula a été reçu à la Maison Blanche par son homologue américain. À quelques mois de la présidentielle, le Brésilien a estimé que Donald Trump, supporter de son prédécesseur, n'exercerait pas la moindre influence sur le scrutin. Au Kenya, pionnier du renouvelable, c'est 90% de l'électricité produite en 2024. Géothermie en tête, suivie de l'hydraulique, de l'éolien, puis du solaire. Nairobi fait le pari de 100% d'électricité renouvelable d'ici à 2030. Un secteur qui attire les investisseurs, notamment français. C'est le cas de l'entreprise Meridiam qui a investi dans le parc éolien de Kipeto, le deuxième plus grand parc du pays. Le reportage de notre correspondante à Nairobi, Alban Tiroir.
24: Les turbines éoliennes tournent à plein régime à Kipeto, au milieu des collines de la région de Kajiado, à 70 km de Nairobi. Steven Nyoru est le responsable du site.
25: La pale de la turbine est le composant principal. C'est elle que nous utilisons pour capter le vent et obtenir un mouvement de rotation qui entraîne la boîte de vitesse. Cette dernière augmente la vitesse de rotation jusqu'à un niveau élevé, adapté à l'alimentation du générateur, qui convertit cette énergie en énergie électrique.
24: Le parc éolien compte 60 turbines pour une capacité totale estimée à 100 MW, de quoi alimenter 250 000 foyers selon des chiffres de Kipeto. Un projet d'expansion est déjà en discussion. Simon Wade, PDG de Kipeto Energy.
26: Il s'agirait d'installer la même capacité mais avec moins de 20 turbines car elles seront bien plus grandes. Le réseau électrique kényan a la capacité de l'absorber et le pays a la demande énergétique. Le contrat actuel nous oblige à vendre l'électricité produite aux distributeurs d'électricité kényan, mais le contrat pour l'expansion n'est pas encore signé, donc on ne sait pas encore quelles en seront les modalités.
24: L'énergie, l'une des priorités pour les investisseurs français au Kenya, où la France affirme être le premier bailleur bilatéral du secteur. Au total, l'Agence française de développement a investi plus de 2 milliards d'euros dans plusieurs domaines dans le pays en 15 ans. Au sommet franco-kényan Africa Forward des 11 et 12 mai prochains, de nouveaux partenariats vont être négociés, mais la compétition est intense. Churchill Ogutu, responsable recherche pour la banque d'investissement Capital A.
0: La stratégie du Kenya est en quelque sorte agnostique. Le pays ne fait pas le tri entre ses partenaires et accueille quiconque souhaite s'y installer, ce qui explique la diversité des nations que l'on voit aujourd'hui affluer vers le Kenya.
24: Face aux concurrents, notamment asiatiques, les Européens peinent parfois à s'imposer.
0: J'ai eu des échanges avec des acteurs européens qui expriment une préoccupation commune. Bien qu'ils soient enclins à développer des projets au Kenya, dès qu'un appel d'offres public est lancé, il y a une forte probabilité que les Chinois le remportent en raison de leur prix.
24: Un exemple.

Le projet de dédoublement d'une autoroute de 170 km allant vers l'ouest du Kenya, d'abord accordé à un consortium français, le contrat a finalement été résilié au profit d'entreprises chinoises. Alban Tirwan-Nairobi, RFI.

0: père avec toujours une chanson dans sa besace et bien entendu l'histoire qu'il apporte. Aujourd'hui, il nous installe dans l'univers feutré du jazz. Bonsoir Soro Solo.
1: Bonsoir Lisa.
0: Votre artiste d'aujourd'hui, c'est la chanteuse anglaise Sade.
1: Oui, anglaise et nigériane, car sa mère est anglaise et son père nigérian. Son nom intégral, c'est Adu Ellen Fola Sade, qui en abrégé donne Sade. Et pour marquer la part yoruba de son ADN, sur la scène, elle a privilégié son nom Sade Adu. Écoutons sa douce voix dans Your Love is King, extrait de Diamond Life, son tout premier album enregistré en 1984 et qui fut un gros succès. Mon Dieu, c'est bon!

0: Mais dis donc, on dirait une brûlante déclaration d'amour.
1: Oui, mais moi je dirais témoignage affectueux pour tout l'amour dont elle est couverte. Ton amour est un roi. Je te couronne dans mon cœur. Nul besoin de se séparer. Tes baisers sonnent, tournent ma tête. Touche la partie la plus profonde de moi. Cela me réjouit et me remplit de joie. Cela me déchire le cœur même. J'en veux encore.

0: Alors comme ça, avec juste une chanson d'amour, Shadé s'installe dans la cour des grands.
1: Pas que pour ça, mais le répertoire de Shadé est une savante potion de jazz, de soul et de rhythm and blues. Et ça, ça lui a conféré une identité singulière. Et certaines de ses compositions comme « When I'm going to make a living » sont inspirées par la condition de vie qui n'a pas toujours été rose.
0: C'est-à-dire, elle a connu des périodes difficiles ?
1: Et oui, « When I'm going to make a living », traduction « Quand vais-je gagner ma vie ?» On sent l'angoisse des lendemains difficiles.

0: Vous disiez que c'était une chanson d'angoisse, c'est bien ça?
1: Oui, en fait, Sade s'inspire de la période où elle vivait dans un réduit de quelques mètres carrés, dans une caserne de sapeurs-pompiers, obligée de dormir habillée parce qu'elle n'avait pas de chauffage. C'est également une chanson d'exhortation à la persévérance et à la lutte acharnée pour se sortir de toute situation pas facile. Et elle pose la question, « When I'm going to make a living? » Quand vais-je gagner ma vie? Et poursuit, « Oh, ça va prendre un moment avant que je cède. Je dois me réveiller et te dire, il n'y a pas de fin à ce que tu peux faire. Ce que tu fais dépend de toi. » Et l'album Diamond Life a reçu le prix de la révélation de l'année au Grammy Award en 1984.

À la douceur de Shadé qui referme cette dernière édition d'Afrique Soir. Merci à vous pour votre écoute. Merci également à l'équipe aux manettes, à la réalisation Jonathan Brady, à la préparation Simon Bulbaudin et Esdras Dikoumana, à la rédaction en chef. La suite de vos programmes tout de suite sur RFI. D'ici quelques minutes, vous avez rendez-vous avec Candice Mazotomazic pour le journal international. Puis dans une dizaine de minutes, c'est pas du vent.

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6: Il est 23h en temps universel, 1h à Paris et Londres, 2h30 à Téhéran. Le journal vous est présenté par Candice Mouzo-Tomazic. Bonsoir Candice.
7: Bonsoir Lisa Vili, bonsoir à toutes et à tous. Et à la une, opération déminage au Vatican. Marco Rubio a rencontré le pape Léon XIV après plusieurs mois de tension entre le Saint-Siège et la Maison-Blanche. Et face aux récentes attaques de Donald Trump, le souverain pontife et le secrétaire d'État américain ont préféré jouer la carte de l'apaisement, vous l'entendrez. L'actualité, c'est aussi cette reprise des hostilités. Au Moyen-Orient, l'Iran accuse les États-Unis d'avoir violé le cessez-le-feu en vigueur. Et côté israélien, on dresse le bilan de plus de 2 mois de guerre face à la République islamique. Nous évoquerons également dans ce journal les élections locales au Royaume-Uni. Près de 30 millions de Britanniques appelés aux urnes ce jeudi. Un scrutin qui pourrait concrétiser une montée du parti d'extrême droite Reform UK. Mais pas que, les écologistes devraient aussi en ressortir renforcés. Et en fin d'édition, nous ferons le point sur les marchés, la bourse de Wall Street avec Pierre-Yves Dugas. Il a reçu tous les honneurs normalement réservés aux chefs d'État et de gouvernement au Vatican. Le chef de la diplomatie américaine, Marco Rubio, a rencontré ce jeudi matin Léon XIV avant de s'entretenir avec d'autres responsables du Saint-Siège. Des échanges après plusieurs mois de tension entre la Maison-Blanche et le souverain pontife, provoqués par des attaques directes de Donald Trump contre Léon XIV. Mais malgré les différends, les deux parties ont joué la carte de l'apaisement au Vatican. Le récit de notre correspondant, Eric Senanque.
8: Marco Rubio aura passé au total 2h30 au Vatican, dont 45 minutes en privé avec le pape Léon XIV. Les images ont montré une poignée de main chaleureuse entre le pape américain et son hôte. Une rencontre pour souligner notre engagement commun pour promouvoir la paix et la dignité humaine, a commenté le département d'État sur les réseaux sociaux. Le Saint-Siège, de son côté, dans un communiqué policé, s'est borné à évoquer que lors des entretiens, les pays marqués par la guerre, les tensions politiques et les crises humanitaires, ainsi que la nécessité de travailler inlassablement en faveur de la paix ont été évoquées. La vision de la paix et de la dignité humaine est sensiblement différente à Washington ou au Vatican, qui ne cesse de plaider pour le dialogue et la fin du règne de la force imposée par Donald Trump. Outre le Moyen-Orient, la situation à Cuba, pays d'origine des parents de Marco Rubio, a été évoquée, un dossier sur lequel le Saint-Siège est actif depuis de longues années. L'avenue du chef de la diplomatie américaine avait donc pour but d'apaiser les tensions entre la Maison-Blanche et le Saint-Siège, qui se dit toujours ouvert au dialogue, après les virulentes critiques de Donald Trump envers Léon XIV. Eric Senanque, Rome, RFI.
7: Et Marco Rubio qui doit rencontrer ce vendredi à Rome Giorgia Meloni, la dirigeante italienne qui avait défendu le pape Léon XIV face aux déclarations du président américain. Le Moyen-Orient face à une reprise des hostilités entre les États-Unis et l'Iran. L'armée américaine dit avoir ciblé des installations militaires de Téhéran en représailles d'une attaque iranienne contre 3 de ses navires dans le détroit d'Ormuz. Mais pour la République islamique, c'est Washington qui a violé le cessez-le-feu en vigueur. Elle assure avoir répondu à une offensive américaine en mer contre ses bateaux, mais aussi à l'intérieur de son territoire dans le sud. De nouveaux affrontements alors que les responsables iraniens étudiaient ce jeudi des propositions des États-Unis pour mettre fin durablement au conflit et rouvrir le détroit d'Ormuz. La veille, Donald Trump évoquait pourtant de très bonnes discussions avec Téhéran. Et face au flou qui persiste au Moyen-Orient, les marchés, eux, continuent de fluctuer. Les prix du pétrole ont terminé en légère hausse ce jeudi soir. Le baril du Brent est passé encore les 100 dollars. Voilà plus de 2 mois maintenant que la guerre dans la région a été déclenchée par Israël et les États-Unis contre la République islamique. Alors depuis le 28 février, quel bilan fait-on au sein de l'État hébreu de cette offensive? Quelques éléments de réponse avec Nicolas Falaise.
9: tous les buts de guerre sont atteints, martèle une source diplomatique israélienne, selon laquelle l'objectif n'était pas de faire chuter la République islamique, mais de l'affaiblir. Concernant le nucléaire, la menace est repoussée d'un bon nombre d'années, nous dit cette même source. Enfin, les missiles iraniens ne constituent plus une menace existentielle pour Israël, nous assure encore ce diplomate. L'État hébreu choisit donc de mettre en avant des gains stratégiques, alors que son premier ministre, Benjamin Netanyahou, n'a jamais caché sa volonté de voir chuter la République islamique. Celle-ci ne s'est pas effondrée sous les bombes israéliennes et américaines, et elle est aujourd'hui en mesure de négocier avec les États-Unis, avec la situation dans le détroit d'Ormuz comme levier. De communiqués en prise de parole, Benjamin Netanyahou ne cesse de vanter l'entente et la coordination entre Israël et les États-Unis de Donald Trump. Pas question d'exprimer la moindre divergence. Le premier ministre de l'État hébreu devra-t-il assister une nouvelle fois à la conclusion d'un accord portant sur le nucléaire iranien? Benjamin Netanyahou n'a jamais accepté celui de 2015 et Donald Trump avait fini par le déchirer.
7: Précision signée Nicolas Falaise. Israël qui poursuivra les 14 et 15 mai prochains des discussions diplomatiques avec le Liban. Une nouvelle série de pourparlers entre les deux pays alors que l'État hébreu continue de frapper le territoire libanais, notamment le sud. Les bombardements de ce jeudi soir ont tué une douzaine de personnes, un bilan encore provisoire transmis par le ministère local de la Santé. Dans le reste de l'actualité internationale, la Commission européenne qui salue ce jeudi, la présidente de la Commission européenne qui salue ce jeudi un très bon appel avec Donald Trump. Ursula von der Leyen évoque des progrès significatifs réalisés pour réduire les droits de douane d'ici début juillet. Référence au message publié quelques heures plus tôt par le président américain sur son réseau Truth Social. Il a assuré laisser à l'Union européenne jusqu'au 4 juillet pour appliquer l'accord commercial conclu fin mars avec les États-Unis. Et si ce délai est dépassé, les taxes imposées aux produits de l'UE par Washington bondiraient immédiatement, et ce, à des niveaux beaucoup plus élevés. Fin de citation. Près de 30 millions de Britanniques appelés aux urnes ce jeudi pour des élections locales. Un scrutin qui pourrait profondément recomposer le paysage politique du Royaume-Uni, notamment à la faveur du parti écologiste, le Green Party, qui a gagné en quelques mois plus de 100 000 adhérents, impulsé par l'arrivée de son nouveau chef, Zach Polanski, un ancien acteur juif, gay, vegan, qui se définit lui-même comme un écologiste populiste, en parlant pouvoir d'achat et inégalité sociale. Mais derrière ce discours radical, d'autres raisons pourraient expliquer la percée inédite des Verts britanniques. C'est en tout cas l'avis du politologue Tim Bale de l'université Queen Mary à Londres. On l'écoute.
10: Il est certain que Zach Polanski joue un rôle dans la popularité actuelle des Verts, mais il n'est probablement pas la seule raison. Les travaillistes, le gouvernement et Keir Starmer, le Premier ministre, sont très impopulaires. Ils ont déçu beaucoup de leurs adhérents les plus à gauche et ils ont offensé de nombreux musulmans britanniques par leur ambiguïté sur les actions d'Israël à Gaza. Il y a aussi une inquiétude persistante concernant la pollution des rivières et des mers britanniques. Dans les années 80, nous avons privatisé nos compagnies d'eau et elles ont été exceptionnellement mauvaises en matière de pollution. Et puis pour certains électeurs au moins, le changement climatique reste une question importante. Et même si le gouvernement travailliste est l'un des gouvernements les plus à la pointe en Europe sur le changement climatique et la décarbonation, il y a encore des gens qui voudraient qu'on accélère en la matière.
7: Le politologue Tim Bale au micro de Lucille Gimbert. Federico Valverde souffre d'un traumatisme crânien. C'est le Real Madrid qui l'annonce ce jeudi soir. Le capitaine du club espagnol avait été transporté à l'hôpital dans la journée après un accrochage avec son coéquipier français Aurélien Tchouaméni. Le Real dit avoir ouvert une procédure disciplinaire contre les deux joueurs. RFI, il est bientôt 1h08. Ici à Paris, l'heure de faire de point sur les marchés. La bourse de Wall Street, c'est tout de suite avec Pierre-Yves Dugas.
11: L'indice Dow Jones recule de 314 points, ce qui le reconduit à 49 597. Le Nasdaq, après son record de la veille, perd aujourd'hui seulement 33 points, finissant à 25 806. Wall Street a beaucoup grimpé en anticipation d'un accord entre Téhéran et Washington, accord qui au minimum rétablirait la libre circulation dans le détroit d'Ormuz, mais pour l'instant, en dépit de l'optimisme affiché par la Maison-Blanche, le régime iranien n'a pas donné de réponse à la dernière proposition faite par Donald Trump. Le baril américain de pétrole pour livraison au mois de juin reprend donc plus d'1% et revient à plus de $96. Parmi les résultats trimestriels aujourd'hui, de bonnes surprises, mais aussi de mauvaises surprises. Whirlpool, par exemple, voit son cours plonger de quelque 13%. Le géant des appareils ménagers fait état d'une chute de la demande aux États-Unis qui est la pire depuis la grande récession de 2007-2008. Les pertes affichées par Whirlpool sont nettement plus élevées que prévu. L'effondrement de la confiance des consommateurs est, selon Whirlpool, responsable du marasme dans le secteur des équipements ménagers. Le cours de McDonald's est pratiquement inchangé, en dépit de performances trimestrielles meilleures que prévues. Le numéro 1 de la restauration rapide estime que l'envolée des prix de l'énergie, en particulier des prix de l'essence, va peser sur les dépenses des clients de McDonald's les moins aisés. L'euro s'effrite à 1,1742. L'indice Dow Jones aujourd'hui perd 0,6%. Le Nasdaq cède 0,1%.
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1: Bonjour, c'est une histoire révélatrice de notre époque. Fin janvier, dans l'indifférence presque totale des politiques et des médias britanniques, le gouvernement de Keir Starmer a publié un rapport intitulé « Perte mondiale de biodiversité, effondrement des écosystèmes et sécurité nationale ». 14 pages concoctées par les agences de renseignement MI5 et MI6 qui démontrent que tous les écosystèmes considérés comme essentiels à l'équilibre de la planète, comme la forêt amazonienne, les forêts boréales, l'Himalaya, les mangroves, les récifs coralliens ou le bassin du Congo sont, je cite, sur la voie de l'effondrement. Ce rapport est un signal d'alarme car le Royaume-Uni importe 40% de son alimentation et la conclusion est que sa sécurité alimentaire est menacée, qu'il faut donc d'urgence relocaliser la production agricole et adopter de nouvelles habitudes alimentaires. Alors ce qui est symptomatique dans cette affaire, c'est qu'il a fallu que les chercheurs se battent pour que ce rapport soit publié. Il était perçu là aussi, je cite, comme trop négatif par le gouvernement britannique, un gouvernement qui a refusé d'investir dans le Tropical Forest Forever Facility, le fonds lancé lors de la COP30 pour aider justement à la conservation des forêts tropicales. Et Keir Starmer semble aussi déterminé à abandonner l'International Climate Finance Programme, le fonds mis en place par les conservateurs pour aider les pays les plus pauvres à enrayer l'effondrement de leur écosystème. Les décideurs politiques écoutent la science quand cela les arrange et pendant ce temps-là, l'habitabilité de la planète se dégrade à une vitesse vertigineuse. Vous ne me croyez pas? Eh bien, notre invité va vous convaincre.
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1: Bonjour Marc-André Sellos.
2: Bonjour.
1: Vous êtes biologiste, vous avez publié de nombreux livres pour expliquer à quel point le vivant qui nous entoure est vital pour notre espèce. Le dernier a pour titre « De la biodiversité comme un humanisme ». Il est publié dans la formidable collection Libelle du Seuil. Alors sur la page de couverture, vous mettez en avant que durant la campagne présidentielle française de 2022, les candidats ont parlé de biodiversité pendant 1% du temps. Et là aussi, c'est un peu à l'image de ce rapport britannique. Sans soulever l'indignation. Alors, est-ce que vous diriez que, en réalité, la plupart des décideurs politiques se fichent de la biodiversité ?
2: C'est vrai qu'on peut fustiger les politiques d'une incurie qui commence vraiment à être inquiétante pour l'avenir. Mais d'une part, ils ont l'excuse qu'aujourd'hui, ils sont formés dans des écoles plutôt politiques, sociologiques, commerciales, où on croit que le vivant n'existe pas, donc ils n'ont pas vu de biologiste depuis des lustres. Mais surtout, il reflète la population. C'est une indifférence générale. En fait, le problème, il est systémique dans nos sociétés. C'est une négligence systémique.
1: Alors que vous expliquez dans votre livre, justement, que le coût de l'inaction est pourtant déjà très élevé.
2: Mais c'est pas moi qui le dis. C'est la Cour des comptes en France, le 16 septembre dernier, qui nous dit chaque euro investi dans la transition écologique, donc c'est plus général que la biodiversité, bien sûr, ça comporte le climat, c'est 3 euros de dépenses économisées à terme. Et si on ne fait rien, en 2050 en France, c'est 11,2 points de PIB de moins. Et on sait déjà que la dégradation de l'environnement, ça c'est des économistes américains qui viennent de publier ces données, on sait que la dégradation de l'environnement depuis les années 80, ça nous a coûté, vous tenez bien,
1: oui,
2: 20 points de PIB, 20 points de PIB déjà qu'on n'a pas vu.
1: Donc, à l'échelle mondiale.
2: À l'échelle mondiale cette fois-ci. Donc si vous voulez, c'est une histoire de fric, c'est tout. Et de souveraineté pour la Grande-Bretagne dans ce rapport du MI5 et du MI6. En fait, on commence à entamer la capacité de la biodiversité des écosystèmes naturels à soutenir nos petites besognes. On s'en aperçoit pas trop, mais il y a quand même des indices. Vous voyez, tiens, par exemple, en Bourgogne, dans la production de cassis, aujourd'hui, ce qui est limitant, c'est la pollinisation. Vous élevez des petites osmies, des petits pollinisateurs qui sont très efficaces sur le calcicier. Bon, il faut dire que les insectes, hein, 98% de moins en 40 ans dans ces coins-là. Donc, eh bien, vous élevez vos osmies, vous remontez votre production de 1,2 à 4 fois. Et par contre, maintenant, il faut les entretenir. Ça coûte un peu plus cher. Donc, des fois, on arrive à poser des rustines, mais juste, on commence à accabler le système par des poids secondaires, parce qu'on n'a plus les fonctions que remplit la biodiversité. Rappelons-le, la biodiversité, c'est aussi les fonctions que remplissent les organismes qui la constituent. Et dans ces fonctions, il y en a qui sont vitales pour nous.
1: Alors justement, votre livre, c'est 80 pages hyper efficaces hein, pour démontrer à quel point nous dépendons de cette biodiversité, qui est donc ce terme qui remonte à 1986. Je l'ai appris en lisant votre livre. C'est quand même un mot récent, finalement. Alors, c'est quoi la biodiversité? C'est pas uniquement les espèces que nous voyons, celles que nous aimons, les baleines, les tigres, les lions, les girafes.
2: Alors, le mot de biodiversité qui remonte à 86, effectivement, c'est le titre d'un colloque qui a eu lieu aux États-Unis. C'est une tentative de réactiver un concept avec un nouveau mot pour un concept qui est ancien, c'est la diversité biologique. Donc, c'est non seulement la diversité des espèces. Alors ça, c'est important parce que déjà, si on s'arrête sur les espèces, faut pas oublier les microbes. Hein. Je veux dire, à côté de 3 millions d'espèces d'animaux, d'un demi-million d'espèces de plantes, vous avez 3 à 30 millions selon les estimations d'espèces de champignons, des centaines de millions d'espèces de bactéries, probablement des milliards d'espèces de virus. Donc c'est la diversité des espèces, microbes compris. C'est aussi la diversité génétique dans ces espèces. Et elle subit aujourd'hui une grosse érosion parce que quand vous réduisez le nombre d'individus, bah vous avez moins de diversité génétique. Et ça, c'est de l'adaptabilité, c'est de la capacité à affronter les changements ensuite du milieu. Et puis, c'est aussi une autre chose. C'est la diversité des assemblages d'espèces, la diversité des écosystèmes, les écosystèmes tropicaux, tempérés, la diversité des paysages, ça fait partie de la biodiversité.
1: Et alors, on a aussi beaucoup de biodiversité dans et sur notre corps.
2: Bah justement, dès lors qu'on a compris que la diversité microbienne était largement plus importante que la diversité des grosses espèces, animaux et plantes, bah il faut quand même s'intéresser à savoir si finalement les plantes et les animaux n'en contiennent pas. Or, ils en contiennent plein. C'est ce qu'on appelle les microbiotes. Et nous, notre microbiote, par exemple, il compte autant de cellules que nous avons de cellules humaines, 10 000 milliards de cellules de microbes embarquées dans notre organisme qui comptent 10 000 milliards de cellules humaines. Ces cellules sont des cellules de bactéries qui sont quand même 1000 fois plus petites en volume que les nôtres. Et des cellules de levure qui sont des champignons unicellulaires, surtout sur la peau, hein, pour les levures, qui sont quand même plus petites que nos cellules. Donc au total, ça fait 1 à 2 kilos par personne, c'est pas trop lourd à porter. Mais non seulement c'est autant de cellules que nous contenons de cellules, mais en plus c'est 5 à 10 000 espèces par humain. Et comme vous et moi nous différons, vous mettez une centaine de personnes dans une salle et vous avez 50 000 espèces de microbes. C'est des chiffres aux doigts mouillés, mais ce que je veux dire, c'est que c'est une diversité extraordinaire et surtout, de nouveau, voilà, ce qui compte, c'est les services que rendent cette diversité.

0: Vous pouvez faire une liste d'espèces et de la diversité génétique. Mais à un moment donné, c'est une sorte de photo d'un processus. Processus qui génère de la diversité par des mutations, par des transferts de gènes entre espèces. Bon, ça, c'est surtout les microbes qui font ça. Mais aussi par les lois de l'hérédité. Regardez, si vous avez eu des parents ou si vous avez eu des enfants, vous savez que les enfants ressemblent aux parents, mais en bizarre des fois, hein, il y a des petites différences. Eh bien, ces différences, c'est le fait que les lois de l'hérédité font que quand des organismes se reproduisent, ils produisent des organismes légèrement différents. Donc vous avez une production permanente de diversité. Vous avez, alors pas tous les jours, mais de temps en temps, de nouvelles espèces qui apparaissent. Et puis la sélection naturelle rogne là-dedans. Elle retire des choses. Donc vous avez un cheval blanc et un cheval noir, pour reprendre la vision platonicienne des choses. Quelque chose qui produit à chaque moment de la diversité, quelque chose qui rogne dedans, la sélection naturelle. Et au total, vous retrouvez qu'un changement perpétuel. Et la biodiversité n'a pas cessé de changer, d'évoluer. Des fois, il y a eu plutôt des baisses, des fois plutôt des augmentations. Ça, dans l'histoire du vivant, ça a été incessant. Mais c'est un mécanisme, oui.
1: Et alors, vous donnez l'exemple aussi de l'adaptation, hein, de tout ce vivant. Vous donnez l'exemple du phalène du bouleau.
0: Ah oui, alors ça, c'est un papillon, hein, qui était couleur plutôt clair, parce que sur les écorces où il passait la journée, c'est un papillon de nuit. Hein. Ben, les écorces sont couvertes de lichen pâle, donc il faut plutôt avoir une allure pâle pour pas se faire bouleter, pour pas être repérable. C'est du mimétisme. Dans l'Angleterre industrielle du 19e, on commence à avoir énormément de pollution atmosphérique, les lichens meurent. Et les troncs deviennent des troncs beaucoup plus noirs. Et ça va rapidement sélectionner des individus qui étaient rares et qui n'avaient pas trop de chance avec les prédateurs, avec les oiseaux pour tout dire, parce qu'ils étaient mal dissimulés, les individus noirs. Et on a un mélanisme industriel, comme on l'appelle, qui se produit, c'est-à-dire que rapidement on va sélectionner des papillons noirs. Et parce qu'effectivement, ils se font moins manger. Et il y a des expériences qui montrent qu'effectivement, selon qu'il y a ou non des lichens sur les écorces, selon la pollution, eh bien, c'est plutôt les formes blanches ou les noires qui réussissent. Ce que ça veut dire, c'est que les espèces peuvent s'adapter assez rapidement, mais pas toujours. Et quand on augmente les pressions de sélection parce qu'on met de nouveaux pesticides, parce que le climat change, parce que les utilisations de l'environnement changent, parce qu'il y a des espèces invasives, et c'est ce qui se passe aujourd'hui, vous augmentez la sélection. Et il n'y a pas nécessairement des gagnants, il y a des perdants. Et ça explique qu'aujourd'hui on soit dans une extinction de biodiversité parce qu'on rajoute des actions sur le milieu qui ont contre-sélectionné certaines espèces.
1: Alors nous allons revenir sur les causes dans un instant de cette disparition, mais on comprend bien à travers ce que vous expliquez que tout est lié, et vous donnez des exemples de notre santé qui est intimement liée aussi à la santé de ces écosystèmes. Par exemple, l'exemple de la maladie de Lyme aux États-Unis.
0: Oui, et ailleurs, hein, mais les travaux initiaux ont été faits aux États-Unis. On se rend compte que les gens sont moins malades quand il y a plus de diversité d'espèces de mammifères. Alors là, ça ressemble un peu à un truc bizarre. En fait, l'histoire est la suivante. Les tiques, elles mordent tout ce qu'elles peuvent. Bon. Et quand vous attrapez une tique, elle peut vous passer la maladie de Lyme, qui est liée à une bactérie, la borreliose, la borrelia, et la maladie s'appelle aussi la borreliose, si elle a auparavant aspiré le sang d'un rongeur contaminé. Moins il y a d'espèces de mammifères, c'est le signe de la présence humaine, plus vous avez de rongeurs qui prolifèrent dans ces conditions-là et qui accompagnent souvent l'homme. Donc moins vous avez d'espèces de mammifères, plus vous avez de chances que les tiques, avant de vous mordre, elles aient mordu un rongeur contaminé. La présence d'écureuils, par exemple, diminue de 60% le taux de contamination par les tiques. C'est incroyable. Par contre, là où il n'y a plus d'écureuils, il va y avoir plus de rongeurs, donc plus de probabilité que les tiques aient mordu un rongeur qui était contaminé par la borrelia et vous passe la maladie. En fait, il y a une sorte de dilution des rongeurs contaminants quand il y a beaucoup de mammifères. Mais il y a plein d'autres exemples. On parlait de notre microbiote et la façon dont sa diversité entretient notre santé. Et en creux, dont la baisse de diversité actuelle fait partie des facteurs causaux de toutes ces maladies de la modernité, qui touchent quand même un occidental sur 4. C'est quand même énorme. Puis ça coûte très cher. On pourrait parler aussi de toutes les fonctions de la biodiversité qui, quand elles s'effondrent, on les remplace par des trucs toxiques. Je cite dans mon livre le fait qu'en Amérique, il y a des endroits où il n'y a plus de chauves-souris. Bon. Et d'autres endroits où il y a des chauves-souris. On s'aperçoit que, comme les chauves-souris sont insecticides parce qu'elles mangent des insectes, les agriculteurs utilisent, quand il n'y a plus de chauves-souris, 31% d'insecticides en plus. Bon, bah déjà, ils font aussi bien, mais ça leur coûte plus cher. Toujours cette petite musique, bah oui, la biodiversité fait des choses gratuites. Mais surtout, dans les comtés états-uniens où il n'y a plus de chauves-souris et où on utilise plus de pesticides, la mortalité infantile augmente de 8% à cause de malformations à la naissance et de cancers juvéniles, les effets des pesticides. Et là, on voit très bien que quand la biodiversité s'efface, ici ce sont les chauves-souris, eh bien en fait c'est la santé qui s'efface aussi.
1: Alors nous entendons souvent dire que nous vivons la 6e crise d'extinction.

0: C'était le groupe franco-québécois Caribou Volant. C'était Mauvaise Graine sur RFI.
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2: On a des modèles qui montrent, par exemple, que des pans entiers de l'Amazonie pourraient basculer en savane dans les décennies qui viennent avec le changement climatique. En fait, ces seuils, ce qu'on appelle des points de basculement, on peut imaginer un petit empilement de pièces. On en empile toujours une de plus dessus et puis en fait elle commence un petit peu à être sur le côté et chaque pièce nouvelle qu'on va rajouter n'est pas un changement fondamental par rapport à ce qu'on avait avant. Mais au bout d'un moment, on va rajouter une seule, pas plus que d'habitude, une seule et tout va s'effondrer.
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0: Nous sommes avec le biologiste Marc-André Sellos aujourd'hui qui vient de publier De la biodiversité comme un humanisme dans la collection Libelle aux éditions du Seuil. Alors Marc-André Sellos, vous écrivez que seulement 2 millions d'espèces végétales et animales ont été nommées. Mais il y en a plein que nous ne connaissons pas encore, alors.
3: Oui, alors, chez les animaux et les végétaux, ça commence à se tasser. Hein. Si on prend les végétaux terrestres, il reste encore des choses à faire, mais ça fait longtemps qu'on essaye, et puis c'est des groupes pas si divers, pardon de la blague, mais 3 millions d'espèces animales ou 1 million d'espèces végétales, ça n'a rien à voir avec 100 millions d'espèces de bactéries. Hein. Le travail n'est pas le même. Mais sur les microbes, par contre, il reste beaucoup, beaucoup à faire. Hein.
0: Et sur l'océan?
3: Oui, oui, oui. Bah, bon, regardez, les champignons, on en a décrit à peu près 150 000. Et sur l'océan, effectivement, et notamment toutes les algues, et les algues unicellulaires en particulier, il y a un travail énorme à faire. Vous savez, nous, on travaille dans mon laboratoire avec de l'ADN pour identifier les microbes qui sont présents dans des échantillons, dans des morceaux de feuilles ou dans des morceaux de sol. Et quand on voit passer les séquences, on regarde ces séquences, éventuellement, si on peut les affilier à une espèce connue, ou au moins une famille connue, ou au moins un ordre connu. Et on voit quand même passer alors 99% de choses pas connues. Et puis, il y a des fois, c'est pas très très sûr que même le groupe auquel elles appartiennent soit connu déjà. Donc, pour nous, c'est la fréquentation de l'inconnu, c'est l'ordinaire en tant que microbiologiste.
0: Mais alors, dans ce contexte, comment est-ce qu'on peut affirmer que nous vivons la 6e crise d'extinction de la biodiversité?
3: Ben, il y a quand même des indices très clairs. Il y a des espèces, alors, dans les groupes qui sont bien répertoriés, comme les plantes ou les animaux, là, on voit la diversité chuter. On a perdu 5% des espèces de vertébrés, on a perdu 7% des espèces de mollusques. On voit quand même le processus s'opérer. Alors, on a perdu un peu moins de plantes, mais on estime que depuis que l'homme est apparu sur Terre, la vitesse d'extinction des animaux a augmenté au moins 5000 fois et la vitesse d'extinction des plantes de 500 fois. Donc là, on a des données. Sur les microbes, ben, on n'a pas de données anciennes, on en manque, même si nous, on va en chercher dans les herbiers ou dans les collections, on va chercher les vieux microbiotes des plantes. Mais bon, disons que sur les microbes, on ne sait pas exactement ce qui se passe, mais je vais vous dire un truc. Quand le rhinocéros blanc disparaît, toutes les maladies et tous les microbes spécifiques du microbiote positif spécifiques au rhinocéros blanc disparaissent. Donc on peut dire que chaque fois qu'une espèce de grosse plante ou de gros animal disparaît, c'est un holocauste microbien aussi, en creux, ça c'est certain.
0: Et ce qu'il faut comprendre aussi, c'est que c'est pas tant des extinctions d'espèces que des diminutions de quantité d'individus par espèce. En fait, c'est comme une toile d'araignée qui petit à petit perd ses fils.
3: Oui, alors, si on revenait à ce qu'on a dit tout à l'heure, que la biodiversité, c'est aussi la diversité génétique au sein de l'espèce, quand aujourd'hui les nombres d'individus diminuent, ce qui est d'ailleurs le début mécanique de l'extinction, hein, quand on arrive à zéro, c'est éteint. Mais quand les effectifs diminuent, on vous dit que 80% des insectes ont disparu en 30 ans en Europe, 30% des oiseaux ont disparu en 15 ans en Europe, 30% des chauves-souris ont disparu en 10 ans en France, ou 70% des vertébrés ont disparu en 50 ans à l'échelle globale. Ça veut dire qu'il y a moins d'individus, et quand on retire des individus, ben, il y a de la diversité génétique qui disparaît. Et aujourd'hui, on sait que toutes les espèces voient leur diversité génétique diminuer. On sait que la diversité génétique a au moins diminué de 10% en moyenne, mais au moins, hein, c'est vraiment le plancher minimal. Et ça, c'est intéressant parce que, enfin, c'est intéressant, c'est inquiétant parce que c'est dans cette diversité génétique que se cachent les individus qui sont éventuellement adaptés aux conditions de demain. C'est-à-dire après l'ajout d'un nouveau pesticide qui va survivre, après l'ajout d'un degré au climat qui va survivre, après l'ajout des microplastiques libérés dans l'environnement qui va survivre. Donc c'est de l'adaptabilité de l'espèce qui disparaît. Donc cette perte de diversité génétique est une fragilisation des espèces. Elle annonce l'amplification du mécanisme d'extinction des espèces, qui est encore très limité. 5 à 10%, comme je vous disais, c'est pas beaucoup par rapport à ce qui s'est passé à la fin du Permien, où on a perdu 95% des espèces qui vivaient sur Terre. Nous sommes à l'aube de la sixième extinction, pour reprendre le très beau titre, mais inquiétant, du livre de Bruno David, l'ancien président du Muséum, qui avait écrit un livre là-dessus. C'est le début. Alors par contre, ça s'accélère, et ça va très vite. Ça va déjà 100 000 fois plus vite que dans les extinctions précédentes. Mais ce n'est que le début, mais c'est un début où l'extinction de diversité génétique laisse déjà craindre le pire.
0: Alors, vous listez 5 causes. Les activités humaines, ce que vous appelez la conversion des milieux, les prélèvements excessifs, la pollution chimique et le changement climatique.
3: Alors il nous faudrait les espèces introduites.
0: Et les espèces voilà, invasives.
3: Mettent en péril.
0: Il nous faudrait une émission par thème, j'ai envie de dire par cause, mais si on devait énumérer les plus grands dangers en cours, qui vont accélérer cette...
3: Il y a la surexploitation, c'est la surpêche, il n'y a pas de problème. La surpêche, aujourd'hui, 33% des stocks de poissons sont en surpêche, donc ça conduit à l'extinction. Et vous avez vu que l'Union européenne a tergiversé, on avait dit pour que les macros survivent, il faut diminuer de 70% la pêche. Le Royaume-Uni n'étant pas en Europe et la Norvège n'étant pas en Europe, ils ont dit non, nous on va faire 48, qu'a fait lieu au lieu de faire plus que 70 pour compenser ça, ce qu'il aurait fallu pour sauver les macros. Elle dit, on va faire 48 aussi. Eh bien, on va niquer la pêche au maquereau. Je répète l'expression que je prends, on va niquer la pêche au maquereau, parce qu'on croit que notre patrimoine culturel n'est pas dépendant du patrimoine naturel. Mais le patrimoine que représente le savoir-faire de la pêche, et la vie des pêcheurs d'ailleurs, elle dépend des stocks de maquereau. Elle ne dépend pas juste dans l'absolu de ce qu'on décide.
0: Ouais, on le voit bien au large des côtes africaines, par exemple, où les pirogues deviennent des bateaux pour migrer au lieu de pêcher.
3: Sur la surpêche, effectivement, au large des côtes africaines, on pourrait en parler, c'est sans doute encore pire qu'en Europe. Et d'ailleurs, par parenthèse, entre nous, souvent à cause de boîtes qui sont basées en Europe. Hein. Donc, c'est pas juste là-bas, ils font moins bien. C'est juste qu'effectivement, partout, nous faisons mal. Et nous ne réalisons pas qu'à un moment, c'est l'humain qui va en souffrir. Et c'est pour ça que mon livre s'appelle « De la biodiversité comme un humanisme ». C'est parce qu'à un moment, entretenir la biodiversité, c'est entretenir les activités humaines. Et pour la pêche, là, c'est très clair.
0: Et il y a de nouvelles menaces aussi, comme l'arrivée de nouveaux OGM, des organismes génétiquement modifiés, appelés les NTG, les nouvelles techniques génomiques. Alors le 8 avril dernier, Benoît Biteau, agriculteur et député de la Charente-Maritime, interpellait la ministre française de l'Agriculture, Annie Genevard, à ce sujet, en séance à l'Assemblée nationale.
4: Je veux vous parler de la déréglementation des OGM via les OGM NGT, New Generation Technology ou New Breeding Technology, NBT, qui risquent de être dérégulés. Ces nouveaux OGM menacent les ressources génétiques locales et anciennes qui pourtant, sur fond de dérèglement climatique, présentent de véritables opportunités d'adaptation au dérèglement climatique parce que l'agriculteur ressème les plantes qu'il a cultivées sur le milieu qui est le sien, s'adapte de façon efficace, rapide, au dérèglement climatique et menace également l'autonomie semencière, l'autonomie génétique de ces éleveurs. L'autre point, c'est le brevetage. L'accès aux semences est une dimension éminemment stratégique. Justus van Liebig disait que qui possède la semence possède le monde. Sauf que là, avec le brevetage du vivant, on est en train de mettre la semence entre les mains de 3 grands groupes mondiaux que sont Corteva, Bayer et Limagrain, et donc déposséder le monde agricole de son autonomie génétique.
0: Marc-André Sellos, comment est-ce que vous réagissez à ces propos de Benoît Biteau ?
3: Il parle d'or, cet homme-là. Mais moi, j'aimerais vous dire une chose à propos des OGM de seconde génération. Moi, je refuse de dire NGT, hein. C'est de l'enfumage. Donc moi, je parle d'OGM de seconde génération, ou d'OGM pour faire plus simple. Parce que là, on est en train de tromper le citoyen. Alors aujourd'hui, la réglementation est hyper sordidement confuse. On appelle NGT toutes les plantes qui ont été travaillées par l'homme. Il y a les NGT 1, c'est ceux qui sont issus de la sélection habituelle, vous savez, par des croisements. Et les NGT 2, c'est ceux qui sont issus de méthodes génétiques et de choses comme ça. C'est de l'enfumage. Les NGT 2, ils sont génétiquement modifiés. C'est d'ailleurs l'intérêt pour les producteurs de ces semences. Donc, il y a un enfumage du citoyen. Et alors du coup, comme ça s'appelle plus pareil, vous voyez le tour de passe-passe, la législation des OGM s'applique plus, puisque c'est pas des OGM. Mais putain, ce sont des OGM. Et alors, moi j'aimerais vous dire qu'à un moment, il faut que l'histoire serve. Il y a des pays qui ont autorisé les OGM, hein, Brésil, États-Unis. On nous a dit, ça va sauver le monde, il y aura plus de famine. Et deuxièmement, ça va réduire l'usage des pesticides. Qu'est-ce qui s'est passé ? Le contraire, c'est que le monde, il n'a pas été sauvé du tout, donc on sait que ça ne marche pas, parce que justement, c'est des semences propriétaires et que tout le monde ne peut pas se les payer. Et deuxièmement, on a même produit des semences résistantes au Roundup qui font qu'en fait, on a augmenté dans le même temps l'utilisation des pesticides. C'est de l'enfumage et qui sait lire l'histoire sait très bien que la solution ne viendra pas là. Aujourd'hui, on peut faire des productions, c'est plus long, mais des productions génétiques beaucoup mieux construites par des croisements. En France, par exemple, on a aujourd'hui des vignes multirésistantes à l'oïdium et au mildiou qui permettent de diviser par 6 à 8 l'utilisation des pesticides. Ça, j'en veux. Et je pense qu'on prend les gens pour des cons avec cette histoire d'OGM de seconde génération parce qu'on leur dit, en plus, non mais maintenant les techniques sont géniales.
0: Oui, mais ça.
3: Il
0: n'y
3: a plus d'effet secondaire. Mais attendez, ce que ça veut dire, c'est que les précédents qu'on nous avait déjà vendus pour géniaux à l'époque, il y avait donc des effets secondaires. Ça veut dire que les gens qui nous ont dit hier qu'il n'y avait pas de problème, ils nous disent aujourd'hui, non, maintenant c'est mieux, il n'y a plus de problème. On peut leur faire confiance ? Eh bien moi je dis non, c'est de l'enfumage et moi je suis vent debout contre ça parce que c'est prendre les gens pour des cons. Et je ne veux, moi, si j'écris des livres, c'est que je ne pense pas que les gens soient cons. Par pitié, souciez-vous tous de ça.
0: Oui, parce que cette mainmise de quelques groupes de l'agrochimie sur l'agriculture mondiale, c'est quand même un problème pour l'environnement, c'est un problème sanitaire parce qu'on sait qu'il y a des conséquences sur la santé humaine démontrées par de nombreux chercheurs. Et là aussi, c'est quand même assez ignoré des décideurs politiques parce que tout ça est accompagné par l'Union européenne, par exemple, qui veut faire en sorte que ces OGM de seconde génération soient autorisés.
3: Ils ne sont pas des cons. Autant, je peux penser que de par leur formation, et je le mentionnais tout à l'heure, ils sont incapables de comprendre ce que c'est que
0: le vivant. C'est quoi, c'est le poids des lobbies ?
3: Autant, je suis désolé, la structure socio-économique qui se cache derrière l'agriculture aujourd'hui et l'agroalimentaire en Europe et dans le monde, ça ils peuvent pas le voir, c'est le cœur de leur formation. Par contre, ils ne veulent peut-être pas le voir et quelque part ils n'ont peut-être pas les moyens. Et là, je retourne au fait que les citoyens doivent se réveiller aussi. Ils n'ont peut-être pas les moyens d'agir contre. Mais aujourd'hui, on s'aperçoit que dans plein de domaines, je pense notamment au report du paquet REACH, ce paquet de règlements européens qui devait avoir une seconde version beaucoup plus contraignante pour limiter l'usage de produits chimiques dangereux dans nos vies. Ce paquet REACH, il a été reporté par la commission d'Ursula von der Leyen. Son étude a été reportée sine die, et on le sait très bien, sur la pression de Bayer et de BASF. Là, je vous parle non pas d'environnement, je vous parle juste de choses qui concernent directement notre santé. Sachant que quand on abîme l'environnement, indirectement on abîme notre santé. Et là, la Commission européenne vient, pas plus tard que cette semaine, revenir en arrière sur la date de mise en pratique des bonnes pratiques chimiques dans les produits cosmétiques. Ça devait être mis au point en 18 mois et maintenant il y a plein d'exceptions sur 24, 36 mois. Ça n'arrête pas. Et quelque part, le politique n'est pas à la hauteur, mais quelque part, c'est que le citoyen finalement admet assez passivement qu'on lui vende n'importe quoi qui va l'abîmer tout de suite ou à terme.
0: Alors nous avons quand même plein de solutions et de nouveaux outils à notre disposition pour changer de modèle. Nous allons les partager avec nos auditeurs, mais voici d'abord le groupe Touareg, Tammy Crest, Adag, Oyantide sur RFI.

0: Dag Oyantide du groupe Touareg Tammy Crest, que vous pouvez retrouver comme beaucoup d'autres dans la playlist de RFI disponible sur vos plateformes préférées.
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0: Et nous sommes avec le biologiste Marc-André Sellos aujourd'hui, qui vient de publier De la biodiversité comme un humanisme dans la collection Libelle du Seuil. Alors nous avons parlé de l'importance de préserver l'ensemble des vivants pour assurer la pérennité de notre espèce, à nous les humains, car nous sommes tous reliés. Vous écrivez d'ailleurs que l'espèce humaine devrait s'appeler Homo auxiliatus. Ça va remplacer Homo sapiens ?
3: Oui, j'avais introduit cette idée-là dans un précédent livre, Nature et préjugés, pour dire que finalement, on a une particularité, c'est qu'on a des liens à énormément d'autres espèces. Songez à toutes les espèces que nous avons domestiquées, songez à toutes les espèces que nous pouvons manger, toutes celles dont nous pouvons nous habiller. Moi, je suis venu avec une chemise en coton, une veste en laine, et j'ai une ceinture en cuir, ok ? Et j'ai même une cravate en soie.
0: Donc vous êtes habillé de biodiversité.
3: Je suis cousu de biodiversité pour le coup, en vrai. Non, ce que je veux dire par là, c'est que c'est paradoxal de pas réaliser ce que c'est que la biodiversité alors qu'on fait partie des espèces qui en utilisent le plus. Et je convie souvent les gens à la méditation du frigo, qui consiste à faire une photo de son frigo, parce qu'on va pas laisser la porte ouverte quand même, et à réfléchir à toutes les espèces qui sont là, y compris cachées derrière des emballages, parce que ces emballages, ils sont en carton. Et c'est important.
0: En plastique, donc en pétrole.
3: Et en pétrole, qui est de la biodiversité fossile. Hein. Même ça, hein, ça, c'est des espèces, même si elles n'existent plus. Alors celle-là, on va plus l'entretenir. Mais l'autre, il évite là de l'entretenir. Et surtout, moi, ce qui m'exaspère dans les discours qu'on entend, qui minimisent les risques et tout, c'est qu'en fait, ces discours auquel on est obligé de répondre, en plus on passe du temps à répondre à ça, ne nous permettent pas de parler de ce que permet de faire la biodiversité.
0: Alors, il est donc urgent d'enrayer cette disparition de la biodiversité, et pour constater l'évolution, nous avons des outils formidables comme l'ADN environnemental. Jérôme Murienne est chercheur au CNRS, et nous l'avons rencontré lors de notre navigation sur la caravane fluviale Yarassou, sur le fleuve Amazon, en Amazonie brésilienne. Il était justement en train de faire des prélèvements.
4: On utilise des techniques qui sont très similaires aux techniques utilisées par la police scientifique, c'est-à-dire qu'on va rechercher les traces ADN laissées par les organismes dans l'environnement. Et donc on va pouvoir décrire les espèces qui sont présentes dans un site donné, non pas en les observant directement, mais en recherchant les traces ADN qu'ils ont laissées au sein de cet environnement.
0: Alors qu'est-ce qu'on découvre en prélevant de l'ADN dans un fleuve ?
4: Alors ce qui est intéressant avec ce type de technique, c'est qu'on va être capable de décrire l'ensemble de la biodiversité avec des techniques de prélèvement qui sont relativement simples. C'est-à-dire concrètement, on va venir filtrer de l'eau, on filtre environ une dizaine de litres d'eau et on va être capable de retrouver les traces ADN d'un ensemble d'organismes. Ça va des poissons aux mammifères aquatiques comme les dauphins qu'il y a ici beaucoup en Amazonie, les caïmans, mais aussi des animaux terrestres comme les singes ou les oiseaux par exemple.
0: Alors comment est-ce qu'on peut avoir de l'ADN des mammifères terrestres dans le fleuve Amazon ?
4: Alors c'est sûrement à la fois à travers les fesses qui vont se retrouver dans le fleuve, mais ce qu'on comprend aujourd'hui, c'est qu'il y a aussi des flux en fait d'ADN et de traces ADN du milieu terrestre au milieu aquatique, notamment grâce à la pluie. La pluie va venir lessiver en fait toute cette ADN terrestre et l'apporter au niveau des fleuves.
0: Est-ce que ça peut remplacer un inventaire à l'œil nu qui, à l'échelle de l'Amazonie, est impossible ?
4: Alors ça ne va pas totalement remplacer ce type d'inventaire parce qu'il y a toujours des biais sur n'importe quelle technique d'inventaire, mais aujourd'hui c'est vrai que ce type de technique, elle nous permet un changement d'échelle. C'est-à-dire qu'on va être capable de suivre des sites à haute fréquence, de venir potentiellement inventorier tous les mois, voire toutes les semaines, et surtout de faire énormément de sites, de suivre, d'inventorier des sites à une échelle beaucoup plus large. Parce qu'aujourd'hui, un inventaire classique pour des poissons, on va avoir besoin d'utiliser des filets, d'utiliser différentes techniques qui vont mobiliser une équipe de plusieurs personnes pendant plusieurs jours. Aujourd'hui, avec un prélèvement d'ADN environnemental, on fait des prélèvements qui durent environ une heure, entre une demi-heure et une heure. Et donc on va vraiment être capable de faire ce changement d'échelle parce qu'on est capable de faire ces prélèvements beaucoup plus rapidement. Et surtout, on va décrire l'ensemble de la biodiversité. On va être capable de détecter les espèces de poissons, mais aussi les mammifères, reptiles, amphibiens et oiseaux par exemple.
0: Et est-ce qu'on peut remonter le temps grâce à l'ADN environnemental?
4: Alors ça dépend de où est-ce qu'on va chercher l'ADN. Aujourd'hui dans l'eau, on va avoir un ADN qui est relativement récent parce qu'il y a une dégradation rapide de l'ADN dans ce type de milieu, environ une semaine à deux semaines. Si on regarde dans les sédiments, on va avoir une préservation de l'ADN qui est beaucoup plus longue et qui va potentiellement nous permettre de regarder l'évolution de la biodiversité au cours du temps, sur les quelques années précédentes à quelques milliers d'années. Alors la perspective principale aujourd'hui, elle est de faire des suivis au cours du temps, de regarder l'évolution de la biodiversité dans des sites précis. Donc on a un certain nombre de sites qu'on a sélectionnés à la fois en Guyane française et aussi au Brésil. Et sur ces sites, on va revenir tous les mois pour faire ces prélèvements d'ADN environnemental et regarder l'évolution de la biodiversité au cours du temps.
0: Marc-André Sellos, voilà un outil formidable, cet ADN environnemental.
3: Bah, c'est pas le microbiologiste que je suis qui vous dira le contraire, parce que nous, avec des épuisettes, on n'attrape pas de microbes. Donc nous, en fait, on a que cette méthode-là. Et c'est comme ça qu'on a découvert que, par exemple, dans les sols, on ne connaissait pas 99% des espèces. Mais par contre, on a découvert leur ADN. Donc maintenant, on sait les voir, on sait voir où est-ce qu'elles sont, mais il y a mieux. Il y a aussi l'ARN environnemental. Et ça, c'est encore mieux, parce que là, vous extrayez l'ARN, et l'ARN, c'est la façon dont les gènes s'expriment. Et donc, vous savez quels gènes s'expriment, et donc, quelles fonctions biologiques sont remplies. Par exemple, je ne sais pas, moi, la dégradation de telle molécule, la fixation de l'azote de l'atmosphère, ou la dégradation de telle autre molécule, ou l'émission de protoxyde d'azote. Bref, vous êtes capable, aujourd'hui même, sur des échantillons, de savoir quelles fonctions biologiques sont remplies. Et ça, c'est absolument extraordinaire. Là, c'est des révolutions qui nous permettent d'avoir une finesse de suivi et demain de suivre les conséquences des modalités de gestion de l'environnement plus vertueuses qu'on pourrait organiser. Non, vraiment, il y a sur la table des outils comme il n'y en a jamais eu pour mieux faire et comprendre ce qu'on fait.
0: Dans l'agriculture, vous expliquez que c'est formidable, que c'est un outil, la biodiversité, et que au lieu d'épandre un maximum de produits chimiques pour maîtriser, on ferait mieux d'observer.
3: Oui, alors, entendons-nous, on aura toujours besoin de pesticides, mais l'idée c'est d'en utiliser le moins possible en mettant des écrans à la propagation des maladies. Par exemple, vous pouvez mettre de la diversité génétique dans votre parcelle, vous pouvez mélanger des variétés qui ont la même date de maturation et les mêmes caractéristiques pour l'agroalimentaire, mais qui ont des profils de résistance différentes, au lieu d'avoir des champs génétiquement homogènes qui sont des... Quand un microbe ou un insecte est capable de bouffer une plante, il va faire un strike. Hein. Elles sont toutes pareilles. Alors ces mélanges-là, on le sait, ils ont été beaucoup étudiés pour le riz en Chine et puis pour le blé chez nous en Europe. Ça réduit de 5 à 40% la propagation des maladies. On peut aussi mélanger des espèces. Et notamment, il y a des formes d'agriculture qui arrivent en mélangeant des espèces à rendre plusieurs services, tout en empêchant la prolifération des indésirables. Au Kenya, par exemple, il y a des modalités de culture du maïs où vous mettez des rangs de démodium, une petite légumineuse, de temps à autre, qui va repousser les pyrales, les insectes qui menacent le maïs. Alors, en plus, ça fixe de l'azote, hein, le démodium, donc ça va enrichir le sol. Et puis, vous mettez autour du champ des herbes à éléphants, hein, du nunapier, qui est une graminée qui attire, au contraire, les chenilles et les pyrales. Sauf que, manque de chance pour elle, quand elle commence à manger, la sève est gluante, elle se retrouve collée. Et du coup, vous avez une méthode qu'on dit en push-pull, vous repoussez vers des endroits d'attraction vos agresseurs des cultures. Vous pouvez augmenter la production de maïs, vous passez de 2 tonnes à l'hectare à 5,5 tonnes à l'hectare, c'est quand même pas rien. Et à la fin, eh ben, vous pouvez lâcher du bétail qui va manger les démodiums qui ont poussé, qui sont riches en azote, et les napiers autour qui sont des graminées qui sont tout à fait comestibles pour les vaches par exemple ou les moutons. Ben voilà, ça c'est des solutions, et vous voyez, j'ai diversifié le système. Je peux le diversifier génétiquement, le diversifier en espèces, et ça n'empêche pas qu'en été vous détruisez les pollinisateurs, et ça c'est une diversité dont on a besoin pour toutes les plantes qui ont besoin de pollinisateurs pour faire des fruits. Aujourd'hui, au moins 30% des écosystèmes agricoles mondiaux sont limités par la pollinisation. C'est abrutissant, quoi. Ça veut dire qu'aujourd'hui, si vous faites des pommes, ou si vous faites du cassis, on le disait tout à l'heure, vous en ferez moins, quels que soient les intrants que vous mettez, parce qu'il n'y a plus assez de pollinisateurs. Donc il y a des moyens de faire de l'agriculture, et ça s'appelle l'agroécologie, en utilisant des principes écologiques qui utilisent d'autres espèces et qui donc les protègent. Juste un mot sur les haies, qui empêchent la propagation des maladies aussi, qui stockent du carbone, 100 tonnes de carbone par kilomètre de haies, hein, donc qui sont très bonnes pour le climat, qui sont des réservoirs de biodiversité, mais qui freinent de 80% la propagation des maladies d'une parcelle sur l'autre. En plus, ça freine l'érosion, et puis quand on les taille, ça fait du bois qu'on peut utiliser pour faire du feu ou broyer comme paillage pour, sur des petites surfaces, remplacer les herbicides.
0: Voilà, vive les haies. On ne le dira jamais assez dans cette émission. Et puis, il y a aussi tout ce qui est biodiversité en ville. Hein, vous en parlez parce que les humains habitent de plus en plus dans les villes. Il faut développer des espaces naturels parce que ça a de multiples vertus. Vous parlez de la règle 3-30-300.
3: Oui, c'est un aménagement urbain où on veut que chaque personne ait 3 arbres dans son champ visuel depuis chez lui, 30% de son champ visuel qui est vert, et qu'il soit à moins de 300 mètres d'un parc ou d'un endroit de nature. C'est vraiment important parce que la nature en ville, c'est un isolant. C'est un isolant pour la nature, la végétalisation des toits plats. C'est un isolant thermique. C'est un isolant phonique qui permet de protéger les gens des bruits de la rue. C'est un isolant visuel qui permet d'être chez soi alors qu'on est on a un balcon qui donne sur la rue. C'est un isolant par rapport aux poussières et aux pollutions qui sont filtrées par la végétation. C'est aussi quelque chose qui fait des îlots de fraîcheur, un peu des parcs, ça permet d'évaporer de l'eau et de faire de la fraîcheur, mais ça permet aussi quand il pleut beaucoup, si on a des parcs avec des sols, ça permet de pomper l'eau. Et il y a beaucoup de villes aujourd'hui qui se pensent en ville éponge, qui rouvrent des parcs, qui ont des mares temporaires pour absorber l'eau et, quand il pleut trop, et mieux l'évaporer quand il fait sec, puisque nous en Europe, notre climat devient méditerranéen. Il est sec en été et beaucoup plus pluvieux en hiver. Il y a aussi toutes les fonctions pour la santé. On sait très bien aujourd'hui que c'est meilleur pour la santé. On sait, par une étude sur plusieurs millions de personnes au Pays de Galles, que à chaque fois que vous êtes 340 mètres plus loin de l'endroit le plus proche de la nature, vous avez 5% de risque de maladie mentale en plus. On a des preuves à Barcelone sur des gamins que les 30% qui sont le plus exposés à la verdure, ils progressent plus vite intellectuellement, ils apprennent mieux, ils se concentrent mieux que les 30% qui sont le plus loin de la nature. Et dans tous les cas, on traite le biais socioculturel. Hein. C'est pas que le fait que c'est pas les mêmes catégories socioculturelles. Non, en fait, il y a des solutions oubliées. Je veux dire, en ville, il y a un truc qu'on a oublié, qui est tout con. Tellement on a oublié les fonctions que remplit la biodiversité. La bouffe ! Pourquoi ça ne se mange pas, la biodiversité en ville ? Pourquoi il n'y a pas des groseilliers ? Pourquoi il n'y a pas des cassissiers ?
0: Parce qu'il y a beaucoup de voitures qui passent avec des particules fines qui vont se déposer dessus.
3: Plus maintenant, puis en plus dans beaucoup de villes, elles sont électriques. Mais on a perdu tellement de vue les fonctions de la biodiversité qu'on pense même pas à planter des arbres dont les produits se mangent. Et au dire, on nous plante des arbres débiles qui font des fruits qui glissent, hein, comme les gledichia, les trucs comme ça, ou des fruits qui puent et qui glissent, comme les ginkgo. C'est atterrant de voir à quel point on a perdu nos repères et on ne sait pas utiliser la biodiversité en ville.
0: Alors Marc-André Sellos, nous voyons de plus en plus de scientifiques sortir des laboratoires hein, pour faire des conférences, parler aux entreprises, vous en faites partie. Il y a même un mouvement international, hein, des scientifiques en rébellion, un collectif qui se mobilise contre l'inaction face au dérèglement climatique et à l'effondrement de la biodiversité. Vous-même, hein, vous multipliez les livres, les conférences et les interventions dans des entreprises. Est-ce que vous vous décrivez comme un scientifique militant ?
3: Pas militant pour une cause idéologique. Pas militant de droite ou de gauche, car je réfute l'idée que le patrimoine naturel soit de droite ou de gauche. Hein. Est-ce que l'alouette est de droite ou de gauche ?
0: Faudrait
3: le connard qui se pose cette question a peut-être une réponse. Mais je parle de connard parce que je suis désolé. Les alouettes, ça fait partie des choses qui bouffent des insectes et qui sont pesticides et qui aident les agriculteurs à payer moins cher pour un résultat qui tuera moins les riverains. Donc, c'est un fait. Et moi, je milite pour mettre les faits sur la table et pour faire à la science le dernier kilomètre qu'il remet au service du citoyen. Dans les entreprises, dans les écoles, à l'Assemblée où je vais assez souvent,

0: au gouvernement, où malheureusement, là ça va, on n'écoute pas trop Marc-André, malheureusement, partout, à RFI par exemple, si vous connaissez.
1: Oui, bienvenue. Quand les entreprises vous appellent, alors vous n'allez pas donner de nom parce que c'est compliqué, mais vous avez plein d'entreprises qui vous appellent, pourquoi ?
0: J'ai des entreprises donc, qui ne sont pas parfaites sur leur réputation environnementale, qui m'appellent. Alors moi, je ne participe pas au greenwashing. Mais quand il y a de la formation en interne sur comment faire de l'agriculture non labourée, comment est-ce qu'on pourrait améliorer les implantations de l'entreprise ou le sourcing, c'est-à-dire l'amont, hein, les produits qu'on achète à l'amont en termes d'impact sur la biodiversité ou sur l'environnement, moi j'y vais. Je m'efforce de ne jamais être ni pour les partis politiques, ni pour les entreprises, une sorte d'outil pour se faire mousser. Ça, je le refuse. Mais je vais voir tout le monde parce qu'il y a, dans tous les compartiments de la société, dans tous, il y a à la fois des pourris qui n'ont pas compris ce qui se passait et qui sont en train d'abîmer le monde de nos enfants. Certains sont sincères d'ailleurs. Quand je les traite de pourris, il y en a qui sont sincèrement pourris. Bon. Mais il y a aussi des gens qui ont de l'or dans la tête et qui voudraient que ça bouge. Et là où ils sont, ils essaient de faire un peu mieux. Et je pense que, quand j'ai dit tout à l'heure que le problème était systémique, la solution est systémique. Dans tous les compartiments, il y a des hommes et des femmes qui font des choses merveilleuses. Et moi, je reste un humaniste. Et en allant même dans les endroits les plus inattendus, dans les parties les plus inattendues, dans les boîtes les plus inattendues, je trouve de l'or et cet or, il est humain. Et comme je veux conserver cet or, comme moi je suis un humaniste, eh bien j'ai pris ma plume pour écrire un livre sur la biodiversité, car on ne sauve pas l'humanité sans biodiversité. Et c'est une forme d'humanisme que de se consacrer à préserver la biodiversité.
1: Mais à travers toutes les conférences que vous faites, tous les citoyens que vous rencontrez, que ce soit des citoyens normaux, j'ai envie de dire, ou des décideurs politiques ou des gens à la tête de grandes multinationales, est-ce que vous sentez quand même une inquiétude qui monte, une préoccupation pour la biodiversité ?
0: En fait, je vais vous dire un truc. Dans les conversations privées, ce que j'entends ne reflète même pas les prises de position officielles qu'ont les gens. C'est-à-dire que j'ai des gens qui ont des prises de position qui me tendraient à les faire classer chez les pourris, comme je disais, parce que c'est des gens qui vont pourrir l'avenir. Et quand je parle avec eux, je sens que... certains, pas systématiquement, je sens une éco-culpabilité rampante.
1: Oui, parce qu'aujourd'hui, tout le monde sait.
0: Oui, alors... Oui, mais certains pensent que c'est un discours militant au sens du militantisme politique. Alors que moi, je milite pour les faits. Hein. J'ai un moment, on peut se dire, oui, Marc-André, il exagère, c'est n'importe quoi ce qu'il raconte, c'est un écolo au sens politique. Enfin, quelque part, à un moment, c'est les faits. Hein. Le coup des chauves-souris dont la disparition tue des enfants, c'est des faits. C'est un économiste qui a publié ça, c'est pas un écolo. Et donc, à un moment, effectivement, il y a des gens qui finissent par... devant l'accumulation des choses et des observations personnelles. Et la plupart des vieux décideurs dans ce pays, quand ils partaient en vacances, il fallait racler le pare-brise régulièrement parce qu'il y avait plein de traces d'insectes. Ils savent très bien, maintenant qu'on le leur a dit, ils n'avaient pas réalisé parce que le changement était progressif, ils savent très bien qu'aujourd'hui, c'est pas la peine de nettoyer le pare-brise parce qu'il n'y a plus beaucoup d'insectes. Donc, il y a un moment, les gens qui ont un minimum d'intelligence finissent par percuter ce qui se passe. Simplement, ils sont éventuellement embringués dans des logiques économiques, des logiques de survie, des logiques de survie personnelle et professionnelle qui font qu'ils peuvent peut-être pas acquiescer en public. Mais je pense que la pénétrance de l'inquiétude environnementale est plus forte qu'on ne pense. Et moi, ce qui m'emmerde, c'est qu'on n'a pas du tout diffusé l'idée qu'il y a plein de solutions sur la table et que l'agroécologie, par exemple, les connaissances d'écologie, nous offrent des tas d'outils pour faire mieux tout en faisant autant et notamment en faisant mieux pour les générations suivantes. Moi, je me bats pour ça. Je dédie ce livre à mon fils qui, encore aujourd'hui, ne va pas voir son papa à la sortie de l'école ni ce soir parce que son papa sera en train d'expliquer à tout le monde des tas de choses. Mais c'est pour nos enfants que je travaille, moi, parce que je pense qu'on a mis sur la table des outils qui peuvent nous permettre de sauver la planète. Tout en sauvant les gens. Je veux dire, on a des outils de production alimentaire, de production énergétique, qui permettent de faire un peu mieux, voire carrément bien. Et c'est une bonne nouvelle. Mais aujourd'hui, cette nouvelle ne diffuse pas et plus facilement diffuse les mauvaises nouvelles. Au point que nous acquérons, nous, scientifiques, plus une réputation de Cassandre, alors que quelque part, nous promettons des belles au bois dormant.
1: Eh bien, ce sera le mot de la fin. Merci Marc-André Sellos d'être venu dans C'est pas du vent.
0: Merci.
1: Je rappelle le titre de votre livre, De la biodiversité comme un humanisme, c'est publié dans la collection Libelle du Seuil. Merci à Caroline Filliette pour la préparation de cette émission, à François Porcheron pour sa réalisation. Prenez soin de vous, des vôtres et du monde. Nous nous retrouvons demain, même planète, même heure. Et dans un instant, ce sera le journal sur RFI.

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4: 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Il est 2h ici à Paris, 8h à Pékin.
0: Candice Mazot-Tomazic.
4: Et à la une de cette nouvelle édition, la Chine qui se prépare à accueillir un sommet crucial entre Donald Trump et Xi Jinping. Les deux dirigeants doivent se rencontrer dans une semaine à Pékin. Et pour préparer ces échanges, le président américain a déjà envoyé sur place l'un de ses proches. Les détails dès le début de ce journal. Le Ghana appelle l'Union africaine à prendre des mesures d'urgence face aux attaques xénophobes contre les migrants en Afrique du Sud. Depuis la fin du mois de mars, au moins 7 personnes ont été tuées dans ces violences. Au sommet également la France, où le Rassemblement national se retrouve dans le viseur de la justice. Le parquet européen a en effet ouvert une enquête sur une possible fraude impliquant le parti français d'extrême droite. Et puis les athlètes biélorusses pourront à nouveau participer aux compétitions internationales. Annonce ce jeudi du Comité international olympique qui lève ainsi toutes les restrictions contre ce pays allié de Moscou. Mais pas question en revanche de changer de position sur les sportifs russes, vous allez l'entendre. Mais avant de développer ces titres, un mot sur la situation au Moyen-Orient qui continue d'évoluer. Nouvelle menace de Donald Trump ce jeudi soir. Si l'Iran ne signe pas rapidement un accord, nous le frapperons bien plus durement et violemment. Avertissement lancé sur sa plateforme Truth Social. Un peu plus tôt dans la soirée, l'armée américaine a annoncé, elle, avoir ciblé des installations militaires de Téhéran en représailles d'une attaque iranienne contre 3 de ses navires dans le détroit d'Ormuz. La République islamique, de son côté, accuse Washington de violer le cessez-le-feu en vigueur. Elle assure avoir répondu à une offensive américaine en mer contre ses bateaux, mais aussi à l'intérieur de son territoire, dans le sud. De nouveaux affrontements, alors que les responsables iraniens étudiaient ce jeudi des propositions des États-Unis pour mettre fin durablement au conflit et rouvrir le détroit d'Ormuz. Et alors que les prochaines discussions entre Libanais et Israéliens se tiendront à Washington les 14 et 15 mai prochains, Donald Trump, lui, sera à Pékin. 2 jours de déplacement pour un sommet avec Xi Jinping. Et pour le préparer, le président américain a envoyé dans la capitale chinoise un proche allié. Il s'agit du sénateur républicain Steve Daines qui a rencontré ce jeudi le premier ministre chinois Lin Qiang et le chef de la diplomatie Wang Yi. Ton coopératif et pragmatique côté américain, conciliant et diplomatique côté chinois. Les deux parties envoient un signal d'ouverture à une semaine de cette visite cruciale, Yelena Tomic.
5: Stabiliser et améliorer les relations sino-américaines, devenir partenaire plutôt qu'adversaire et pratiquer l'harmonie sans uniformité, le message de Wang Yi à son hôte américain illustre la volonté de Pékin de désamorcer les tensions avec Washington et d'éviter un nouveau cycle de confrontations commerciales et technologiques tout en maintenant ses lignes rouges stratégiques comme la question de Taïwan. En envoyant à Pékin un proche allié de Donald Trump et un très bon connaisseur de la Chine, l'administration américaine fait preuve de pragmatisme. Le sénateur républicain du Montana est en effet l'intermédiaire et l'homme de confiance entre les deux puissances. Ancien businessman en Chine, Steve Daines a joué un rôle essentiel dans les relations commerciales sino-américaines et a contribué à la levée de l'embargo chinois sur le bœuf américain. Ce jeudi, il a remercié Pékin pour ses efforts visant à ouvrir le détroit d'Ormuz et a appelé la Chine à augmenter ses achats d'avions Boeing lors du prochain sommet. Sommet qui sera le premier voyage en Chine de Donald Trump en 8 ans et son premier déplacement à l'étranger depuis le 28 février et le début de la guerre israélo-américaine.